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1: J'avoue, j'en ai bavé, pas vous, mon amour, avant d'avoir eu vent de vous.

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1: Bonjour à tous, vous êtes sur Radio Crésus, Flash Info Conso, avec pour thématique l'emploi par le biais d'une entreprise d'insertion. Une personne sans emploi qui rencontre des difficultés pour trouver un travail peut trouver un emploi par l'intermédiaire d'une entreprise d'insertion. Nous allons voir les conditions et caractéristiques d'emploi dans ce type d'entreprise.
2: Alors qu'est-ce qu'une entreprise d'insertion ?
3: Une entreprise d'insertion est une entreprise tout ce qu'il y a de plus normal, qui va produire des biens et des services, peu importe sa forme juridique, mais qui va proposer aux personnes en difficulté d'insertion une activité productive.
2: Qui sont les personnes embauchées dans une entreprise d'insertion ?
3: Ce sont les personnes qui sont en difficulté sociale et professionnelle, notamment les personnes qui bénéficient de minima sociaux comme le RSA, les jeunes de moins de 26 ans qui présentent des difficultés sociales ou professionnelles, ou encore les demandeurs d'emploi de longue durée.
2: Et quels sont les secteurs économiques concernés ?
3: Les entreprises d'insertion peuvent intervenir dans tous les secteurs de l'économie. Il y a des secteurs de prédilection, comme les filières de valorisation des déchets, l'entretien environnemental, notamment les entreprises de paysagisme, le secteur du bâtiment, les tâches ménagères ou encore le service à la personne.
2: Quel est le statut des salariés ?
3: Le salarié qui est embauché dans une entreprise d'insertion est un salarié comme les autres, qui bénéficie des mêmes avantages. Il est simplement engagé sous un contrat qui est appelé « contrat à durée déterminée d'insertion ».
2: Et quelle est la durée de ce contrat ?
3: Les contrats sont d'une durée minimum de 4 mois. Les contrats peuvent être renouvelés avec comme limite une durée maximale de 24 mois. Cependant, le contrat va pouvoir excéder la durée de 24 mois dans certains cas. Par exemple, pour permettre d'achever une action de formation professionnelle qui est en cours de réalisation, ou encore si les salariés sont âgés de plus de 50 ans, ou que ce sont des travailleurs handicapés et qu'ils rencontrent des obstacles dans leur insertion durable dans l'emploi.
2: Quelle est la durée du temps de travail ?
3: La durée du contrat de travail dans ce type de contrat ne peut être inférieure à 20 heures par semaine.
2: Et à quelle compensation peuvent prétendre les entreprises d'insertion ?
3: Alors, en raison du caractère particulier des salariés en insertion, leur faible rentabilité, un encadrement plus prononcé et un renouvellement plus fréquent de l'effectif, les entreprises d'insertion vont bénéficier d'aides spécifiques afin de compenser leur implication sociale. Alors, selon le public visé par l'entreprise, les aides vont varier. L'entreprise va donc devoir se renseigner sur les règles de non-cumul des aides et sur les délais de versement. Les subventions principales qui sont versées aux entreprises, ce sont donc les suivantes. L'aide au poste de travail, qui est une aide qui est de 10 000 euros par an en cas de poste à temps plein. Il y a le fonds départemental d'insertion, qui est une aide modulable qui peut être demandée à tout moment du développement de l'entreprise, aussi bien à la création que pendant l'activité de l'entreprise. Ensuite, il y a la bonification des intérêts d'emprunt bancaire par le biais d'une subvention dont le montant maximum comprend les intérêts, frais et accessoires de l'emprunt dans la limite de 15 000 euros. Il y a aussi la garantie et le cautionnement de prêts bancaires ou encore la prise de participation dans l'entreprise.
2: Alors, comment est créée une entreprise d'insertion ?
3: Il faut tout d'abord accomplir les démarches classiques de création d'une entreprise, préparer le projet, faire une étude de marché, etc. Toutes les structures juridiques peuvent être choisies sous forme d'association ou toute autre forme de société comme SARL ou SAS. Le régime fiscal qui s'appliquera sera donc celui de la structure qui aura été choisie. Il faut ensuite solliciter un conventionnement auprès de la Direction régionale des entreprises de la concurrence, de la consommation, du travail et de l'emploi afin d'obtenir le statut d'entreprise d'insertion. La décision sera ensuite étudiée selon le projet social et les garanties de viabilité de l'entreprise. La convention sera établie pour un an en principe, pouvant aller jusqu'à 3 ans.
2: Comment se traduit l'accompagnement du salarié ?
3: Dès que le salarié entre dans l'entreprise, un projet personnalisé d'insertion professionnelle va être mis en place suite à un entretien et un module d'orientation professionnelle. Le salarié aura en plus de son contrat de travail un accompagnement social individualisé qui se traduit notamment par des formations, des évaluations, entretiens et des bilans. Le salarié va donc acquérir les compétences et le savoir-faire qui sont exigés dans toute entreprise classique.
2: Et quand est-ce que le contrat prend fin ?
3: Le contrat prendra fin à la période initialement prévue ou à la fin de son renouvellement. Le salarié va pouvoir demander la suspension du contrat au cours du contrat, afin notamment d'effectuer une période de mise en situation en milieu professionnel, ou encore pour accomplir une période d'essai dans le cadre d'une offre d'emploi visant une embauche en CDI ou en CDD au moins égale à 6 mois. Si le salarié est embauché après cette période de suspension, donc le contrat sera rompu sans préavis.
1: Merci beaucoup à Amélie Imbert et à Marine Wächter pour toutes ces informations. À très bientôt sur Radio Crésus.
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2: Bienvenue dans cette salle des fêtes de l'hôpital universitaire de Strasbourg. Merci d'avoir bravé le froid. On va passer 1h30, 2h ensemble avec cette question aujourd'hui cruciale dans le débat de société, à savoir celle du surendettement. Pour débuter, une statistique récente de la Banque de France, le problème de malendettement touche aujourd'hui en France 1 million de personnes. Et vous imaginez bien qu'avec la hausse de la précarité, les prix qui augmentent, et puis également les prix des logements, des denrées alimentaires, eh bien ce chiffre a tendance à fortement s'accroître ces dernières semaines et ces derniers mois. À mes côtés, pour en parler, on va commencer par de la droite vers la gauche, Jean-Pierre Berton, qui est vice-président de la MNH, Mathieu Arias, qui est chargé de mission à la Fédération Crésus, Claudine Mahon, qui est assistante sociale au CHU de Strasbourg, bienvenue à tous les trois. Jen Normand, qui est témoin de la fédération Crésus. Madame Schaeffer, Ginette Schaeffer, qui est également assistante sociale à l'hôpital de Strasbourg. Et monsieur Pierre-Emmanuel Valentin, qui est directeur général délégué à la BFM. On va vraiment essayer de voir que quand on se trouve face à une situation de malendettement, on va essayer de vous donner des clés, des outils pour agir, détecter, anticiper des personnes qui pourraient se trouver dans cette situation. Jean-Pierre Berton, c'est avec vous que je vais débuter. Ces tables rondes, elles sont organisées dans toute la France, par la MNH, par la BFM, maintenant depuis un peu plus d'un an. Pourquoi avoir initié cette action ?
3: Alors la MNH s'est associée avec la BFM pour effectivement mettre en place, je dirais, une prévention sociale dans la mesure où le constat est fait, vous l'avez décrit. Au niveau national, on constate que de plus en plus les ménages sont endettés et se trouvent en position de surendettement. Au niveau de la MNH, nous avons un service d'action sociale qui permet justement de pouvoir anticiper, essayer d'accompagner et essayer également de mettre en garde nos adhérents, nos secrétariats, et par-delà même tous les salariés de l'hôpital public. Il faut dire qu'actuellement sont employés au niveau du service public hospitalier près de 800 000 personnes, et que sur ces 800 000 personnes, 77% sont des femmes, et qu'au sein de cette communauté hospitalière, un tiers fait partie de la catégorie C, c'est-à-dire d'une catégorie qui, en début de carrière, les rémunérations, les salaires sont proches du SMIC, donc qui sont quand même confrontés, je veux dire, des salariés qui sont parfois en position de précarité, dans des situations précaires. Qu'observe-t-on également dans les hôpitaux actuellement depuis 2008 jusqu'en 2015, il va y avoir à peu près 220 000 personnes qui vont partir à la retraite. Et suite à la réforme, à la révision générale des politiques publiques, qui supprime un départ en retraite sur deux, enfin qui le remplace par
2: un départ sur deux.
3: On assiste à l'hôpital de plus en plus à des contrats en CDD, à des embauches d'intérimaires, à des propositions d'emploi senior, ce qui fait que ce sont des personnes, encore une fois, qui sont sur des postes et qui sont rémunérées à des salaires très précaires. Donc le phénomène est observable, on l'observe. Nous, au niveau de la MNH, nous avons donc, je vous parlais de notre action sociale qui se décline sous plusieurs formes, donc un service d'entraide qui permet à nos adhérents qui sont en situation de difficultés financières de prendre en charge leurs cotisations, de minorer leurs cotisations. On se disait que ce n'était pas assez, parce qu'il faut aller plus loin que l'accompagnement, il faut aller faire plus que de l'accompagnement, il faut faire de la prévention, et c'est pour ça qu'avec notre partenaire qui est la BFM, nous avons jugé opportun de mettre en place une prévention sociale, qu'on appellera sociale, pour effectivement essayer de mettre en garde les personnes, de ne pas s'engager dans des situations qui les mettraient dans des, je dirais, parfois mal à l'aise et en difficulté.
2: Voilà. Je vais revenir. Je vous poserai effectivement quelques questions sur les actions de la MNA. Je vais passer la parole à Pierre-Emmanuel Valentin. Pourquoi également, Monsieur Valentin, s'être associé pour organiser cette série de tables rondes qui n'est pas terminée, hein. Ça va se poursuivre tout au long de l'année 2012. C'est une volonté forte de la part de la BFM et de la MNH.
0: Bonsoir à tous et à toutes. Si nous sommes là, c'est parce que c'est notre place, d'abord. Nous sommes une banque mutualiste filiale de la MNH, je ne sais pas si vous le savez, mais la MNH est l'un des premiers actionnaires, un des premiers coopérateurs de notre coopérative de banque. Et lorsqu'on parle surendettement dans un milieu de service public avec la MNH, la BFM se doit d'être là. Nous sommes une banque mutualiste et donc nous croyons que nous avons, nous, un rôle à jouer pour prévenir le surendettement. Pas d'angélisme, hein, nous sommes des banquiers. Je crois qu'on aura l'occasion d'en reparler au cours de cet après-midi. Mais néanmoins, nous sommes persuadés qu'il y a moyen d'action dans ce fléau social qui ne cesse de s'accroître. Malheureusement, on aimerait bien pouvoir, au fil de nos tables rondes, essayer d'égrener quelques bonnes nouvelles. Ce n'est pas le cas, la situation se dégrade de façon continue. Qu'est-ce qu'on peut faire par rapport à ce fléau? La voie législative, bien sûr, a été essayée, la loi de la garde, elle a sa place. Mais pour ma part, le point sur lequel je voudrais insister dans cette introduction, c'est celui de la responsabilisation des acteurs et des deux acteurs que sont le banquier d'une part et le client emprunteur d'autre part. Le banquier, bien sûr, il a sa place. Il a sa place d'abord en acceptant de dire non. Ça peut paraître paradoxal, hein, d'évoquer la question du surendettement par cet angle-là, mais ça part de là. Que le banquier sache dire non, y compris si ça génère l'incompréhension, voire la colère de son client. Et pourtant, je crois que c'est notre premier rôle et on n'a pas toujours été au rendez-vous sur ce terrain-là. Le deuxième rôle du banquier, c'est un rôle d'information, un rôle de prévention par des actions du type de celle d'aujourd'hui, mais pas seulement. Nous avons, à chaque fois qu'une occasion nous est donnée, dans un site du monde du service public, à essayer de partager l'information qui est la nôtre, faire de la pédagogie, de l'éducation, si possible, auprès des plus jeunes fonctionnaires, si possible dans les écoles. C'est une tâche sans limite, mais nous tentons de répondre présent à chaque fois que l'opportunité nous est donnée. Et puis nous avons également un rôle, au moment où le feu s'est déclaré, la situation s'est dégradée, nous avons un rôle et nous essayons de le tenir ce rôle avec notre partenaire Crésus, c'est-à-dire que nous offrons la possibilité à l'ensemble des clients BFM qui sont en situation d'impayé, d'être soutenu par un militant de Crésus pour être accompagné dans la discussion que notre client doit avoir avec l'ensemble de ses créanciers, pas seulement nous. S'il y avait que la créance BFM, le problème serait simple, mais c'est qu'en général, quand il y en a un payé BFM, le client se trouve face à toute une série de dettes et il a besoin d'aide. La question de l'accompagnement est déterminante. Et cet accompagnement, il faut le financer. Et donc nous sommes prêts, avec ce partenariat Crésus, à aider et à financer cet accompagnement dont notre client a besoin. Et puis, le dernier rôle du banquier, à la fin, au bout de la chaîne, ça va être d'accepter des plans d'apurement raisonnables, adaptés à la situation pour ses clients. Le banquier, il a sa responsabilité, mais si avec la responsabilité du banquier, je crois qu'on aurait pu régler le problème depuis un certain temps. Il y a en face la responsabilité du client. Et celle-ci, je me permets d'y insister. La première responsabilité d'un client, c'est de faire des achats raisonnables. Nous sommes dans une société de consommation, nous connaissons tous les incitations à la consommation, les sirènes qui retentissent sur les lieux d'achat. C'est peut-être la première question à se poser, hein, le rapport entre le client et le désir de consommation. Et puis, la deuxième chose, c'est la capacité du client à établir et à tenir un budget. Et oui, ça paraît simple, basique, mais nous sommes malheureusement en situation de constater qu'un certain nombre de nos clients en difficulté ne sont pas toujours en capacité de maîtriser les éléments habituels de constitution d'un budget. Un troisième point qui me tient à cœur, c'est toujours du point de vue de la responsabilité du client, c'est la capacité à s'ouvrir de façon rapide et proactive de ses difficultés. Plus, et là je m'adresse à ceux dans la salle qui pourraient se trouver dans cette situation-là, plus vous vous ouvrirez rapidement et sincèrement de vos difficultés vis-à-vis de votre banquier, plus vous aurez de chances d'aboutir à une solution raisonnable. Et enfin, pour terminer, j'insisterai sur la nécessité de respecter les accords passés. Combien de fois voyons-nous des clients avec lesquels nous avons fixé des accords amiables et qui malheureusement, dans les semaines ou les mois qui suivent, replongent et resouscrivent des crédits malgré les engagements pris. Voilà quelques réflexions introductives.
2: Merci, c'est pour ça qu'on a d'ailleurs intitulé cette table ronde « Réagir vite pour s'en sortir » parce qu'il faut s'ouvrir, il faut en parler. Monsieur Berton, je prenais votre guide que vous avez édité qui donne plein de conseils pour réagir quand une situation de surendettement arrive. On y lit « Un tiers des surendettements sont liés à une accumulation de crédits et deux tiers à un accident de la vie ». C'est vraiment ce que vous voyez, vous, en tant que professionnel ?
3: C'est effectivement ce que l'on peut constater lorsque nous recevons des demandes d'aide exceptionnelles, d'aide non remboursable dans la constitution de ces dossiers. On constate effectivement que souvent les personnes sont confrontées à des accidents de la vie, que ce soit des accidents de santé, que ce soit des divorces, que ce soit perte d'emploi. C'est vrai que c'est dans la majorité des cas que se déclenchent donc ces situations de surendettement.
2: Avec aussi deux catégories de personnes davantage touchées, les familles monoparentales et de plus en plus les personnes âgées, les seniors.
3: Tout à fait. Je pense que, comme je le dis dans mon préambule, le personnel des hôpitaux sont représentés à 80%, 70%, enfin 75% de femmes. C'est vrai que souvent, on retrouve beaucoup de familles monoparentales. Et c'est vrai que, et en plus, sur la totalité de ces personnels qui sont employés, 10% sont à temps partiel. Donc c'est vrai que ça baisse d'autant les revenus de ces personnes. Et subvenir à un accident ou faire face à un problème de santé parfois est difficile pour ces personnels. Donc c'est vrai que souvent on nous demande un accompagnement, on nous demande une prise en charge partielle des cotisations ou la prise en charge totale des cotisations à la mutuelle. Donc c'est vrai qu'on a une attention particulière et c'est pas souvent des situations de surconsommation qui font que les gens viennent nous voir pour qu'on les aide, pour qu'on les accompagne.
2: C'est-à-dire qu'avant, c'est vrai qu'on entendait souvent des crédits renouvelables qui étaient contractés pour, on va dire, le superflu, hein, mais ça tout c'était il y a 5 ou 10 ans. Aujourd'hui, c'est plutôt pour manger.
3: Tout à fait, c'est pour subvenir aux besoins essentiels de la vie, le logement, la nourriture, la santé, donc les impôts.
2: Et quand vous voyez que quelqu'un ne peut plus payer sa cotisation santé ou sa mutuelle, comment vous pouvez agir ? Quel premier conseil vous pouvez donner ici aux professionnels de la santé ?
3: Nous, à la MNH, on a une action sociale, c'est un axe sur lequel la MNH a voulu vraiment porter une attention particulière et porter un effort particulier. L'effort est partagé par l'ensemble des mutualistes. Je veux dire, si notre action sociale qui est dédiée actuellement à nos adhérents est aussi appréciée, c'est que l'effort est partagé. C'est-à-dire que tous les adhérents participent à la constitution de cet axe fort de notre mutuelle. Je vous disais que nous avons un service qui s'appelle le service d'entraide qui propose effectivement soit une remise partielle en fonction des revenus de nos adhérents, une réduction du montant de leur cotisation, soit une prise en charge totale des cotisations mutualistes. Car pour nous, mutuelle de la santé, il exclut que l'on laisse sur le bord du chemin une personne qui puisse se faire soigner. Pour nous, ce serait quand même incompréhensible qu'une mutuelle de la santé sur le bord du chemin leurs adhérents.
2: Et il y a quelque chose que vous voulez dire également, c'est le rôle des DRH dans ces structures. Vous pensez que c'est à eux d'accompagner, de détecter en premier?
3: Je pense qu'effectivement, les DRH doivent être attentives, doivent aussi permettre un accompagnement efficace. Je sais que certains établissements hospitaliers, dans leur projet social, de leur projet d'établissement, s'engagent à créer des espaces sociaux où sont à disposition les assistantes sociales des établissements, des relations avec certains organismes bancaires dans la BFM. Enfin, tout un système, tout un processus qui fait que ces établissements ont une politique sociale, je dirais, très attentive et d'accompagnement de leur personnel. Donc c'est vrai que c'est aussi, je dirais, c'est aussi dans la gestion et dans la gestion des ressources humaines que peuvent aussi se détecter ce genre de problèmes. Et je pense que ce que vous disiez en introduction, c'est ne pas laisser ces personnes seules, les inciter à venir nous voir et qu'on puisse les accompagner le plus vite possible.
2: Mais c'est dur quand même. Il y a un sentiment, vous savez très bien, je ne vais pas dire de honte, il faudrait dépasser effectivement ce sentiment de honte. On n'ose plus forcément ouvrir son courrier quand on est en situation de malendettement. C'est des situations qui arrivent, donc comment... Il faut le faire, il faut quand même dire...
3: Il faut le faire, je pense que ce type de manifestation va permettre aussi de sensibiliser tous les acteurs au sein de l'hôpital et ailleurs, de telle façon à moins stigmatiser les personnes qui sont dans ces situations et justement leur montrer qu'il y a des possibilités, qu'il y a aussi des organismes, des mutuelles qui sont là pour les aider pour s'en sortir.
2: Et effectivement, ne pas les stigmatiser. Je vais me retourner du côté de M. Valentin parce que ça touche aussi toutes les couches de la population en termes de revenus. C'est-à-dire qu'on peut très bien gagner sa vie ou bien gagner sa vie et être aussi parfois en situation de surendettement.
0: Il se trouve que j'ai sur mon bureau chaque jour une demi-douzaine de dossiers. Au sein de la BFM, je vois les dossiers supérieurs à 50 000 euros. Et je parle là de prêts à la consommation, je ne parle pas de prêts immobiliers.
2: Juste une précision, dire qu'en moyenne, quand quelqu'un est en situation de surendettement en France, c'est à peu près 35 000 euros de dette et plusieurs crédits qui ont été contractés. Je me tourne vers Crésus, mais je crois que c'est 6 ou 7 crédits.
4: On est entre 35 et 45 000 euros en moyenne.
2: Les dossiers, donc, allez-y.
5: 7 dettes bancaires et crédits à la consommation en moyenne sur 10 dettes. Les autres étant des dettes sociales ou fiscales, par
2: exemple. Donc, d'accord, les dossiers donc autour de 40 000 euros quand il y a une situation de surendettement.
0: Et donc je voulais simplement témoigner de mon quotidien de décideur bancaire. Ces dossiers de plus de 50 000 euros représentent d'une façon générale entre un an et deux ans de revenus pour le ménage concerné. Et dans beaucoup de cas, s'agissant de prêts de ce montant-là, l'objectif est de restructurer l'ensemble des prêts du ménage pour les transformer en un seul prêt, les allonger, réduire le taux. Vous connaissez la mécanique. Et le témoignage que je peux apporter, c'est que je ne vois pas de corrélation à partir du poste d'observation qui est le mien, qui n'est pas une visée statistique, c'est un témoignage du quotidien. Je ne vois pas de corrélation entre les dossiers qui m'arrivent et les niveaux de revenus. Il peut y avoir effectivement des ménages à très faible revenu, mais il peut y avoir des personnes seules, mais également des dossiers avec d'excellents revenus. On voit bien à travers ces dossiers combien l'enchaînement est insidieux et parfois fatal. Alors avec effectivement la présence des fameuses collections de cartes privatives et autres crédits revolving. Donc on voit souvent arriver avec 3, 4, 5, 6, 7, jusqu'à 10 lignes de crédit différentes. Et là on a tout le bottin des établissements spécialisés. Avec... l'enchaînement, un premier prêt de restructuration non respecté. Comme on n'arrive pas à le respecter, on prend un crédit revolving et puis après, la pente devient irréversible. Et le banquier, face à ce dossier-là, qu'a-t-il comme possibilité de décision? Soit on fait le pari de la confiance et on suit la demande de restructuration, soit on dit non. Dans les deux cas, on a la conscience que la décision qui va être prise peut-être bonne ou non, qu'on va peut-être entraîner la personne sur une pente fatale ou l'entraîner dans la chute immédiate si on dit non. C'est une position humaine qui n'est pas très facile.
2: Autre question pour ceux qui... C'est le fichier positif qui n'existe pas en France, et on, notamment du côté de Crésus, on se bat pour mettre en place le fichier positif. Vous pouvez expliquer au public de quoi il s'agit et pourquoi il faudrait arriver à cette situation, à cette création d'un fichier positif?
0: Donc aujourd'hui, il existe deux fichiers dans le secteur bancaire. J'espère que la majorité d'entre vous ne les connaissent pas. Si vous les connaissez, ce n'est pas très bon signe. Donc vous avez un premier fichier qui s'appelle le FICP, qui est le fichier des incidents de paiement. Donc un établissement bancaire qui a des impayés de la part d'un de ses clients doit déclarer ses impayés sur ce FICP, tenu par la Banque de France. Et donc une fois que vous êtes sur le FICP, votre capacité à obtenir un nouveau crédit est voisine de zéro. Donc là, c'est la liste noire des interdits de casino. Et puis, vous avez un deuxième fichier, le FCC, qui, lui, est réservé, entre guillemets, triste privilège, aux personnes qui ont des incidents sur chèque. Bon, je simplifie, mais voilà comment s'organise le paysage. Donc, c'est un paysage où on fiche les personnes en difficulté. Mais évidemment, c'est un espèce de fichier sanction. L'idée du fichier positif, c'est un fichier qui interviendrait en amont pour que les établissements bancaires déclarent l'ensemble des prêts accordés, l'ensemble des encours détenus sur tous leurs clients. C'est ce qui existe sur les entreprises de très longue date. Je ne vais pas vous faire le coup du vieux banquier, mais je vois mon collègue de la Banque de France en face, mais le fichier centralisme Banque de France, il doit exister depuis un demi-siècle, voire peut-être même davantage. Et pour des raisons qui échappent à l'entendement commun, ce fichier n'existe pas sur les particuliers et il y a une résistance historique d'une partie de la profession pour éviter de le constituer, alors qu'une autre partie de la profession, dont nous-mêmes, y sommes très favorables, ça permettrait d'arrêter des situations en amont, alors que là, on les déclare souvent lorsque c'est trop tard. Et si certains établissements y restent hostiles, et manifestement ceux qui y restent hostiles sont puissants, proactif du point de vue du lobbying, c'est parce qu'ils considèrent que ça serait trop faciliter la vie des nouveaux entrants sur le marché. Je suis désolé, je suis un peu jargonneux du point de vue marketing. Ça faciliterait trop la vie des nouveaux entrants sur le marché bancaire que de pouvoir accéder comme ça en un simple clic à l'ensemble de l'endettement d'un prospect, alors qu'il y a sur le marché bancaire des établissements de grande renommée qui ont mis des années à se constituer ces fichiers d'information.
2: Mais en tout cas, on a vu que ce fichier, il existe en Belgique, je crois également en Allemagne, et ça fonctionne bien.
0: Alors, vous savez, en France, on est les rois du débat intelligent en plus, mais on s'empêtre dans nos contradictions. Parce que si cette thèse du non au fichier positif n'était soutenue que par deux établissements bancaires, je ne citerai pas les noms, mais je les ai par-devers moi, et ce sont deux très gros. Si encore que ce n'était que ça, je pense qu'ils n'auraient pas eu gain de cause. Mais ils ont eu leur cause qui a été soutenue par les tenants de la liberté individuelle. Je ne veux pas nommer un organisme, mais à la fois un organisme public, à la fois de grandes associations de consommateurs ont estimé que ça serait une atteinte intolérable aux libertés que d'avoir de tels fichiers. Je pense franchement qu'on se trompe de sujet et de combat.
2: Merci, c'est important de bien comprendre le contexte. On va continuer, on va reprendre notre thème, et avec Jeanne Normand, qui est à mes côtés, hein, qui est témoin et qui travaille notamment avec la Fédération Crésus, ou en tout cas qui est en lien avec la Fédération Crésus. Avec vous, Madame Normand, on va essayer de raconter votre parcours de vie. Qu'est-ce qui vous est arrivé? Comment à un certain moment, et comment encore aujourd'hui, vous êtes en situation de malendettement? Tout ça a commencé il y a une bonne vingtaine d'années. Hein.
6: Oui, il y a plus longtemps que ça. Approchez-vous du micro. Il y a bien plus longtemps. J'ai cumulé dans la vie tout ce qu'on peut cumuler comme problème pour arriver au surendettement. Décès d'enfants, multiplié par deux en trois ans, chômage, maladie, j'ai tout eu. Donc à chaque fois que j'ai voulu m'en sortir et que je me suis relevée, j'ai replongé. Dernièrement en 2007, par une très longue maladie pour moi. Et voilà pourquoi je suis encore en surendettement.
2: Et vous voulez témoigner parce que c'est important. Vous avez eu des hauts et des bas. Vous avez été propriétaire trois fois d'une maison. Vous les avez vendues. C'est vraiment été une vie à
6: voilà.
2: Cycle. Hein.
6: Pendant 43 ans, c'est une vie en dents de scie à tout point de vue. Comme quoi, c'est très insidieux. ce n'est pas obligatoirement les incidents de la vie qui font que. Je pense que quelquefois, il faut peut-être faire abstraction. Il y a aussi, comme disait le monsieur de BFM, il y a aussi le fait que ça peut être aussi de notre faute. Malgré tout ce que j'ai subi, je reconnais devant vous que ça peut être de notre faute. Des fois, c'est quand même une solution de facilité, malgré tout. Même si je n'ai jamais eu de vacances, même si je n'ai jamais eu de belle voiture, même si à chaque fois j'ai revendu les maisons dans lesquelles on habitait, même si j'ai eu beaucoup de problèmes, je pense quand même que tout ce qui est, on va dire, crédit revolving est une solution de facilité qu'on m'a offert et qu'on m'offre encore. Par contre, si je demande un prêt normal, amortissable, on me le refuse. Donc ça aussi, je pense qu'il y a tout à refaire là-dessus, tout à refaire. Parce que les gens, il faut bien le dire, quand ils sont déjà en situation inconfortable moralement, pécuniairement, ils sont fragiles. Et donc avoir un peu plus d'argent devant soi, en l'ayant facilement, pour pas faire grand-chose, mais au moins pour avoir une petite sécurité qu'on croit, eh ben on le prend, puisqu'on vous l'accorde si facilement. Voilà. Et c'est comme ça que les gens ont un surendettement important. J'ai eu un surendettement, mais j'ai toujours payé mes dettes. Si vous voulez, je n'ai jamais eu de dette, d'impôt.

0: une plaine au-dessus de notre tête et on aimerait bien quand même, sur la fin de nos vieux jours, on ne sait pas ce que ça va être parce que vu ce qu'a été le reste des 40 dernières années, on ne se pose plus de questions, mais on aimerait bien avoir au moins un peu de tranquillité. Donc je pense que les gens, il faut qu'ils soient vigilants. Vigilants, qu'ils ne cèdent pas à la tentation. Et c'est tellement dur. Je vois ma fille qui est avocate et il ne faut pas croire que les avocats, quand ils débutent, gagnent leur vie, loin de là. C'est des gens... On ne leur accorde rien aux jeunes. Et donc, on lui a refusé, elle a eu un prêt étudiant, et elle aimerait bien modifier ce prêt étudiant. On lui a refusé partout, partout. Par contre, on lui a accordé, si elle le voulait, des revolving. Mais forte de l'expérience très mauvaise de ses parents, elle a refusé. Préfère pratiquement rien manger, jamais aller en vacances, payer son loyer, ce qu'elle a payé, mais ne pas prendre de revolving. Mais la plupart des autres, qu'est-ce qu'ils feraient? Ils prendraient un revolving? Ils s'endetteraient dès le début de leur vie. C'est pour ça, je pense qu'il y a un gros effort et qu'il faut quand même que les pouvoirs publics prennent ça en main beaucoup plus que ce qu'ils font semblant de faire en ce moment. Voilà.
1: Vos difficultés sont quand même souvent arrivées à des moments où il y a eu des difficultés,
0: oui,
1: de la vie.
0: Hein. Bien sûr. J'ai eu une fille malade pendant 10 ans. On habitait à 400 km de l'endroit où elle était hospitalisée, donc il fallait que je fasse les allées-venues. Elle est décédée, et quoi qu'on en dise, un enterrement, ça coûte très cher. Quand on a beaucoup d'enfants avec un seul salaire, ça coûte très cher. 3 ans après, son frère se suicide, à 21 ans. Il faut repayer un enterrement. Et voilà, il faut continuer d'élever ses enfants. Il faut, moi, mon mari, au bout de 30 ans, chômage. Et moi, au bout de 9 ans, triple pontage. Donc j'arrête de travailler, moi qui avais repris des études à 44 ans, pour pouvoir renforcer nos revenus, ben mes revenus rediminuent. Voilà, donc c'est sûr qu'on peut dire que j'ai des excuses. J'en ai beaucoup, mais je ne veux pas m'appuyer que là-dessus.
1: Et il faut en parler.
0: Voilà, et il faut en parler. Voilà, j'ai essayé d'en parler, je n'ai pas été écoutée. Je n'ai pas été écoutée autour de moi, et pourtant je travaille dans des services sociaux. Je travaille pour un CCAS, et donc je pense que j'aurais dû être écoutée, je ne l'ai pas été. Je ne l'ai pas été, ni écoutée, ni aidée. Et ça... quand j'entends ce que dit le monsieur de la MNH, c'est très bien. Mais moi, je fais partie d'un personnel pas hospitalier, mais proche. Je n'ai pas eu ça. Et je l'aurais eu, je pense que je ne serais peut-être pas dans cette situation.
1: On va passer la parole justement à Madame Schaeffer, qui travaille effectivement à l'hôpital de Strasbourg, qui est assistante sociale. Madame Schaeffer, ce que vous venez d'entendre, je crois que vous l'entendez trop souvent aujourd'hui dans votre service. À peu près 9000 agents travaillent à l'hôpital de Strasbourg et 1500 viennent nous voir chaque année quand ils rencontrent des problèmes et souvent pour des problèmes de surendettement.
2: Oui, donc je suis Ginette Schaeffer, ça fait 25 ans que je suis assistante sociale du personnel.
1: Est-ce que vous entendez Madame Schaeffer?
2: Oui, je peux dire.
1: C'est bon, peut-être mettre un petit peu, vous rapprocher, madame.
2: Voilà, donc je suis assistante sociale du personnel aux hôpitaux universitaires depuis 25 ans. Donc je travaille avec Madame Mahon, qui est ma collègue. On est plus de 9000 agents, on est à 2 personnes. Ce que je voulais dire, on voyait à peu près 1330, pas à peu près, on a le chiffre exact de l'année 2011, 1330 personnes. On a différents types d'interventions, donc 5 domaines, le logement, tout ce qui concerne le budget, la vie au travail, la santé et la vie familiale. Depuis cette année, c'est la première fois que le budget arrive en première demande. On a eu le nombre de demandes budgétaires dépasser les 700 demandes. Donc, 1330 agents, on a eu à peu près 3000, 4000 demandes différentes, mais donc plus de 760 demandes pour le budget. Ce que je tiens aussi à dire et ce que je vois, à un moment donné, des personnes venaient pour des difficultés financières, on pourrait dire parce qu'il y avait des crédits revolving, mais en ce moment, les gens sont en grande précarité. Ce qu'il faut dire, que nous voyons beaucoup de personnes seules, des agents hospitaliers femmes. Dans beaucoup de situations que nous rencontrons, ces femmes sont seules. Elles travaillent seules, souvent leur mari, une 50aine d'années, au chômage, ce que vous venez de dire. Des enfants jeunes, ne bénéficiant pas du RSA, donc étant à la maison, sans diplôme, même voire avec diplôme, qui ne trouvent pas de travail. Et ce qui fait qu'une famille se précarise et de plus en plus est en difficulté et à un moment donné n'arrive plus à s'en sortir. Alors contrairement à ce que dit madame, j'espère que les gens qui viennent nous voir ne disent pas en sortant « elle ne peut rien faire » ou « elle ne nous a pas entendu » ou « elle ne nous a pas écouté ». Je crois que notre travail à nous, c'est de dire « vous êtes en grande difficulté, ce qui était avant, d'accord, c'était avant, maintenant vous êtes ici, maintenant on essaie de

0: voir ensemble comment s'en sortir. Alors, c'est vrai qu'avant de faire des dossiers de surendettement, on essaye de négocier avec des banques pour des rachats de crédit. Or, très souvent, nos agents sont déjà fichés, ont des situations qui font qu'ils dépassent le 33% d'endettement et très, très souvent, leurs dossiers sont refusés auprès des agences bancaires. On travaille avant, en amont, avec le CJOS, qui est donc le comité de gestion des œuvres sociales, qui a un budget qui est relativement important. Monsieur Fabrice est dans la salle, mais Monsieur Philippe plutôt, mais qui a diminué aussi au fil du temps. Et nous avons des possibilités de demande d'aide remboursable, donc c'est des prêts sans intérêt, mais également des aides exceptionnelles. Donc on essaye de prendre cela en charge, d'essayer de faire avec la personne, comment dire, un regard, une situation globale, et d'essayer de voir comment on peut faire en sorte de s'en sortir. Ce que je veux dire ici, c'est toujours la personne qui est acteur de sa vie. On peut mettre en place des plans, des remboursements, on peut négocier avec des créanciers. À partir du moment où la personne ne se prend pas en charge, où elle n'est pas acteur de sa vie, aucune aide ne peut aboutir. C'est jamais une assistante sociale qui peut faire, c'est toujours ensemble qu'on peut faire. Mais malheureusement, souvent ce ensemble est difficile et souvent, comme vous disiez tout à l'heure, il y a des parcours de vie qui font qu'on replonge. Et là, notre rôle, c'est d'être là et de, même si le plan n'aboutit pas, de redire à la personne qu'on recommence ensemble. Et c'est le message que je voulais vous faire passer. Voilà.
1: Madame Mahon, quand quelqu'un veut vous voir, est-ce qu'il y a des solutions? Qu'est-ce que vous pouvez lui apporter pour déjà stopper, en tout cas, les huissiers qui frappent à la porte? Parce qu'il existe quand même des solutions.
2: Je crois que la première chose à faire, c'est d'abord une évaluation du budget, clairement. C'est voir quels sont les revenus, quelles sont les charges et quel est le reste à vivre pour la personne, pour qu'elle puisse consacrer à ses dépenses courantes. Et bien sûr, notre travail quotidien, c'est non seulement la constitution de dossiers de surendettement lorsque la situation telle qu'elle est n'est plus viable, mais également des négociations avec les créanciers. Alors, ce n'est pas seulement des huissiers, ça peut être des fournisseurs d'énergie, des bailleurs sociaux. Donc là aussi, notre travail, notre accompagnement, c'est de négocier des plans d'échelonnement pour des dettes.
1: Les acteurs sont compréhensifs pour échelonner les dettes?
2: Alors, oui, je crois que le partenariat est assez... essentiellement avec les bailleurs sociaux, avec lesquels on a l'habitude de travailler dans le cadre de relogement, puisque Mme Schaeffer a dit un de nos gros postes, une de nos grandes missions, c'est de l'aide au relogement. Donc les bailleurs sociaux savent que nos agents sont des salariés, qu'ils ont un salaire, et que si nous les accompagnons, on peut aboutir à des apurements de dettes, de loyer par exemple.
1: À un moment, Madame Schaeffer, il faut déposer un dossier de surendettement auprès de la Banque de France. Ça permet déjà de stopper les poursuites. Vous me disiez également on peut se mettre en faillite civile. Donnez-nous un peu les situations différentes et quelles sont aujourd'hui les possibilités.
0: Pour un dossier de surendettement, et ce que je me suis rendu compte à plusieurs reprises, les personnes qui sont en capacité de respecter un plan de surendettement, donc c'est vrai qu'il faut que le compte soit, qu'il y ait de l'argent sur le compte, dès qu'une personne n'est pas en capacité de respecter l'apurement, les créanciers se retournent dès le premier mois tout de suite vers la personne et elle est dans l'obligation, elle est nouveau en face de tous les créanciers. Donc moi je crois qu'un dossier de surendettement c'est vraiment quelque chose, donc Crésus est là, donc moi j'en fais pas tellement, j'en fais très peu dans une année parce qu'on essaie toujours avant de faire un dossier de surendettement, de voir toutes les possibilités autres qui existent. Il m'est arrivé à plusieurs reprises cette année de demander avec l'agent de faire des demandes de faillite civile. J'en ai fait 4 cette année, donc ce n'est pas énorme, mais ce sont des dossiers qui ont abouti et qui, dans certaines situations, ont vraiment permis à la personne de redémarrer dans sa vie. Parce que souvent, c'était lié à un enchaînement de situations très, très difficiles et où je crois que la personne aussi moralement était atteinte, était en maladie. Et je pense qu'à ce moment-là, un dossier de famille civile peut être quelque chose d'important pour une personne.
1: Et vous parliez également des problèmes rencontrés. Souvent, c'est de plus en plus une femme qui fait vivre toute une famille, qui fait vivre également un mari qui arrive à la cinquantaine ou qui a dépassé la cinquantaine. Il y a une vraie détresse psychologique. Et comment on agit aussi sur cette détresse psychologique ?
0: Moi, je parle de mon point de vue, hein, du point de vue d'une assistante sociale aux hôpitaux universitaires de Strasbourg. Donc, ce n'est pas une vérité, ce n'est pas une généralité. Il est vrai que je vois de plus en plus de personnes qui ont une problématique financière réelle, certes, mais où je dirais que la détresse psychologique est très, très importante. Parce que quand on a un conjoint au chômage, c'est rarement un chômage voulu actuellement. Si on a des enfants au chômage, le contexte familial est très, très lourd, très, très difficile. Il y a souvent des séparations qui sont liées à ce contexte. Et je crois que les personnes qui viennent nous voir, elles ont certes besoin d'aide sur un plan budgétaire et financier, mais souvent, elles ont également besoin d'écoute, d'accompagnement, et même dans certains cas, ce n'est même plus notre rôle, parce qu'on n'est pas formé, on n'est pas psychothérapeute, et on est des fois amené à suggérer aux personnes d'aller voir une personne plus spécialisée que nous.
2: Je voulais dire effectivement à orienter vers des professionnels qui sont en capacité de prendre l'aspect psychologique en charge.
1: Vous travaillez beaucoup avec Crésus, on va passer la parole à Crésus. C'est aussi un acteur.
2: Alors, lorsque notre travail a des limites, comme je crois les négociations avec les fournisseurs d'énergie, hein, vous avez mis en place un partenariat avec le gaz de Strasbourg, hein, NRST. Donc, c'est vrai que nous avons beaucoup moins de pouvoir. Hein, donc là, effectivement, il nous arrive d'orienter les gens vers Crésus, hein, pour que Crésus puisse négocier des choses très concrètes, hein, avec le fournisseur d'énergie, par exemple. Puisque très vite, hein, les fournisseurs d'énergie coupent, hein, ou la fourniture de gaz ou d'électricité. Hein. Alors nous avons la possibilité aux hôpitaux universitaires de Strasbourg de faire des demandes d'aide financière au CGOS, qui peuvent prendre en charge des impayés de factures de ce type-là. Mais après, c'est vrai que quand il y a des cumuls d'impayés de factures, il y a très vite des coupures.
1: Hein. Vous voulez ajouter quelque chose par rapport à ce que vous venez d'entendre?
3: Ce que je viens d'entendre, ben, que je pense qu'il vaut mieux peut-être habiter en Alsace que dans le Doubs, parce que je n'ai pas été aidée comme ces dames, voilà. Que par rapport aux bailleurs sociaux, moi j'avais un appartement de fonction, donc je faisais double travail. Hein. Pour avoir ma paye, je travaillais le jour, et pour avoir le logement, je travaillais la nuit, les week-ends et les jours fériés, en tant qu'aide-soignante auprès des personnes âgées. Ce qui fait que ce ne soit pas étonnant que mon cœur ait lâché, je vais vous dire. Mais quand il a fallu que je déménage, puisque quand on est malade, on n'a plus droit à l'appartement de fonction, puisqu'on n'est plus capable. Hein. Donc, quand il a fallu que je déménage, non seulement on ne m'a pas aidé pour déménager, non seulement on ne m'a pas aidé à payer le nouveau loyer et ce qui incombe, c'est-à-dire toutes les charges quand on prend un nouveau logement, mais il a fallu que je pleure pour avoir un appartement vers un bailleur social. Il a fallu que je le demande, et puis plusieurs fois. Alors, comment voulez-vous que les gens, après, aillent demander quelque chose? Parce que c'est déjà dur de dire qu'on est surendetté, dur de dire qu'on n'y arrive pas, si en plus, les fois où vous le demandez, vous n'avez pas de réponse, mais attention, hein, c'est... Voilà.
1: On passera la parole à la salle dans quelques minutes. Peut-être juste un mot de M. Berton par rapport... on a parlé beaucoup du reste à vivre. Je sais que c'est quelque chose sur lequel vous insistez énormément. On peut le calculer en partant de la brochure qu'on vous a remis en ce début de conférence.
4: Oui, au milieu de cette brochure, donc, il y a un guide qui permet aux personnes en possession de ce guide de effectivement essayer de gérer leur budget, de ventiler, je dirais, les sommes en fonction des besoins. Et c'est un outil qui se veut pédagogique, pas stigmatisant. Je veux dire, c'est des conseils et des témoignages qui font que ben, montrer aux personnes qu'on peut y arriver et qu'on peut y arriver, mais accompagner. Je pense que l'accompagnement, je pense que c'est une notion qu'il faut que les gens qui se retrouvent dans des situations de surendettement aient bien en tête. Je pense que c'est essentiel. Ce que disaient les assistants sociaux des hospices, je pense qu'effectivement, lorsqu'une personne ou un couple ou une famille se trouve dans des situations de surendettement, au-delà des difficultés financières, il y a cet état d'isolement et cette détresse aussi psychologique, cette détresse familiale qu'il faut aussi prendre en compte. Et je pense qu'à un moment donné, je pense que l'entrée en, en scène d'acteurs, de psychologues, de personnes relevant comme ça, du dialogue, de la compréhension et puis de l'accompagnement psychologique des personnes et, me paraît essentiel. Je pense qu'on ne peut pas que accompagner les gens sur un domaine financier. Je pense que ça fait partie de l'ensemble et tous les acteurs le reconnaissent que les personnes qui sont en état de détresse, de surendettement ont besoin aussi d'autre chose.
1: Mathieu Arias, vous êtes donc chargé de mission à la Fédération Crésus. On est ici dans, c'est ici que d'ailleurs a été créé Crésus, il y a quoi, une vingtaine d'années ?
5: Il y a 18 ans exactement. Donc Crésus, Chambre régionale du surendettement social, a été créé dans le but effectivement d'éviter l'isolement des personnes en situation de difficulté financière, de surendettement, de les accompagner et de lutter contre l'exclusion bancaire. D'accord ? Donc déjà je tiens à excuser M. Kiel pour sa non-présence aujourd'hui. Il viendra peut-être nous rejoindre d'ici peu, mais il a été en déplacement pour plaider la cause auprès des pouvoirs publics. Donc il y avait urgence à ce qu'il puisse s'y rendre aujourd'hui. Deuxième chose importante, la fédération Crésus, c'est une fédération qui regroupe 19 associations. C'est une fédération nationale. Ce sont des associations locales qui représentent grosso modo 50 permanents et 500 bénévoles, avec à peu près 114 points d'accueil et de proximité en France. D'accord, puisque nous sommes représentés au sein de divers départements et diverses régions. J'aimerais également revenir en fait sur, à moins que vous
1: soyez, allez-y.
5: Sur ce qui s'est dit de part et d'autre. De manière très synthétique, on parle de responsabilité du banquier, de responsabilité du consommateur. Je dirais qu'on est tous victimes en fait d'un système qui a été très mal paramétré dès le départ. Très concrètement, en France, il y a maintenant un dépôt de dossier de surendettement toutes les 3 minutes. Monsieur Valentin précisait tout à l'heure que je crois que nous avons franchi la barre de 1 million de foyers, ménages, je ne parle pas de personnes, de foyers en surendettement. Peu ou prou, il y avait 90 000 foyers entre la période 1990-1995. Qu'est-ce qui s'est produit entre-temps ? On a parlé surtout, et je pense que c'est le plus important, de facilité d'obtention du crédit.
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2: Vendre une voiture à un particulier implique la prise en compte de certaines précautions. Explication, Marilyn Wächter, responsable juridique à la Chambre de consommation d'Alsace.
3: La vente de véhicules entre particuliers est plus risquée qu'une vente auprès d'un professionnel, tout simplement parce que les moyens de recours ne sont pas les mêmes. Il faut savoir que pour une vente de véhicules entre particuliers, si jamais le véhicule a un défaut, il n'y a que légalement la garantie légale des vices cachés qui puisse être exercée à titre de recours. Alors le problème de cette garantie, c'est que c'est au client acheteur de prouver l'existence d'un vice caché, ce qui passe en principe par une expertise dont les frais resteront à la charge de l'acheteur, ce qui est quand même problématique. Deuxième point auquel il faut faire très attention pour la vente de véhicules entre particuliers, c'est que tant que l'acheteur n'est pas allé convertir la carte grise à la préfecture, c'est le vendeur qui est encore considéré comme propriétaire du véhicule aux yeux de la loi. Donc si jamais il y a une infraction commise avec le véhicule, ou bien simplement un stationnement interdit ou quoi que ce soit, c'est malheureusement l'ancien propriétaire qui recevra la contravention si jamais l'acheteur n'est pas allé convertir sa carte grise. Alors un moyen d'avoir une contestation possible, c'est de bien se couvrir au moment de la conclusion de la vente en produisant un double exemplaire du titre de vente. Ça peut être un document fait manuscritement entre l'acheteur et le vendeur qui précise qu'il y a bien eu vente avec la signature des deux parties en cause. Concernant les modes de paiement pour l'achat de véhicules entre particuliers, il faut également prêter une attention particulière au mode de paiement que vous propose l'acheteur, parce qu'évidemment, le fait de payer par chèque peut constituer un risque si malheureusement celui-ci est sans provision. Il y a une possibilité de demander à obtenir un chèque de banque. On peut aussi privilégier le paiement soit directement en espèces de main à la main, ou alors par virement bancaire.
2: Pour plus de renseignements, vous pouvez appeler la Chambre de consommation d'Alsace au 03 88 15 42 42.
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1: Bienvenue sur Radio Crésus pour ce nouveau Flash Info Conso. Avec nous, Marilyn Wächter, responsable juridique à la Chambre de Consommation d'Alsace. Bonjour Marilyn.
2: Bonjour.
1: Et à l'antenne Régis Alter de Crésus Alsace. Alors, la thématique d'aujourd'hui, le nouvel extrait standard des tarifs de banque. La comparaison du coût des services de banque est-elle possible? Alors, il faut savoir que depuis avril 2011, les banques se sont engagées à afficher le tarif concis de 10 services les plus communément utilisés par les clients. Cette information est-elle vraiment suffisante pour arrêter son choix sur tel ou tel établissement de banque?
2: Alors, où trouver cet extrait standard des tarifs?
1: Alors, cet extrait standard des tarifs, on peut y avoir accès de deux façons. Soit sur les plaquettes tarifaires de l'établissement, soit sur son site internet. Et je vous propose de voir en détail chacun de ces 10 services de référence.
2: Que peut-on dire sur le premier service de référence, c'est-à-dire l'abonnement permettant de gérer ses comptes par Internet?
1: Alors, selon les banques, le coût de ce service varie de 0, c'est-à-dire qu'il est gratuit, à 36€ par an. Sachant que vous trouverez beaucoup de banques où ce service n'est aujourd'hui plus payant. Environ 68 établissements sur les 126 référencés. Alors attention, car comme l'annonce le premier rapport de l'Observatoire des tarifs bancaires, les niveaux de services proposés par les établissements sont variables et vont de la simple consultation des comptes à des services de virement, voire même des services de transactions boursières.
2: Que s'étend sur le deuxième service au tarif affiché, c'est-à-dire les alertes SMS sur la situation du compte?
1: Alors ce service vous coûtera au plus cher et par mois environ 5€ ou sera gratuit auprès d'autres banques. Ce service vous permet d'être informé par SMS, par exemple, du solde d'un compte, selon une périodicité choisie, d'un dépassement du découvert autorisé ou encore de la position d'un compte lorsqu'un seuil défini est atteint. Là encore, les offres de ce service sont très variées. Il faudra bien vérifier l'étendue du service selon chaque banque. Il est à noter que ce service alerte par SMS peut être utilisé pour une bonne gestion budgétaire.
2: Et en ce qui concerne les tarifs affichés pour les cartes bancaires et les cartes de paiement?
1: Alors pour les cartes internationales à débit immédiat, leur coût varie de 0€ à 42€ par an, la majorité étant facturée entre 30 et 40€ par an. Les cartes internationales à débit différé ont un coût qui varie entre 0 et 54€ par an. Pour les cartes de paiement à autorisation systématique, leur coût varie de 15€ à 34€ par an. Alors, il est dommage que ces dernières cartes à autorisation systématique soient facturées alors qu'elles sont un bon outil de gestion budgétaire, notamment pour éviter un découvert bancaire. On peut également constater qu'il y a une hausse des tarifs observée pour ces trois types de cartes.
2: Un autre service aux tarifs affichés concerne les retraits d'argent dans les distributeurs de banques hors réseau. Que peut-on en dire?
1: Alors, ce service concerne les retraits effectués dans des distributeurs qui ne sont pas gérés par le réseau de l'établissement bancaire. Le coût de ce service varie entre 0 et 1€ le retrait. Et lorsque ce service est payant, il n'est souvent appliqué qu'à partir d'un certain nombre de retraits. Par exemple, à compter du quatrième retrait, eh bien la banque vous facturera 1€.
2: Et concernant les virements externes dans la zone euro, ou virement SEPA?
1: Là encore, ce service est soit gratuit, soit payant à hauteur maximale de 5 à 6€.
2: Et est-ce la même chose pour les tarifs de prélèvement?
1: Alors, pour les prélèvements, attention, il faut bien distinguer le coût de la mise en place de l'autorisation de prélèvement du coût unitaire de chaque opération de prélèvement qui s'ensuit. En très grande majorité, les établissements pratiquent la gratuité pour la mise en place des prélèvements au bénéfice des organismes publics ou assimilés. Par exemple, pour payer une facture d'électricité ou de gaz. Pour les autres établissements privés, par exemple, les tarifs de mise en place peuvent vous coûter jusqu'à 9,75€ l'autorisation.
2: Et que peut-on dire des frais d'intervention?
1: Alors, ces frais d'intervention vous sont facturés en cas d'opération impliquant une intervention spécifique de la banque sur votre compte, par exemple, en cas de dépassement du découvert autorisé, obligeant à forcer le paiement. Ces frais sont en moyenne de 8€, tarif élevé qui vaut pour chaque incident obligeant une intervention sur le compte. Nous savons à Crésus que ces frais peuvent rapidement rendre un budget fragilisé totalement ingérable.
2: En conclusion, que dire des informations tarifaires délivrées par l'extrait standard des tarifs de banque ?
1: Alors cet extrait standard est une première étape vers plus de clarté des tarifs pratiqués, mais cela n'est manifestement pas suffisant pour trouver la banque la moins chère à service équivalent. Donc nous pouvons formuler deux conseils. Premier conseil, ne vous arrêtez pas donc au seul tarif de cet extrait standard. Et ensuite, si vous voulez vraiment faire jouer la concurrence, il vous faudra rechercher quelle est la réalité du service rendu qui se cache derrière cette liste un peu trop standard.
2: Merci pour ces informations et à bientôt pour un nouveau Flash Info Conso.

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1: Allô, Fab ? 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
1: Bonjour à toutes, bonjour à tous, bienvenue sur Radio Crésus pour cette émission spéciale Covid-19 post-confinement. La pandémie liée au Covid-19 a frappé le monde, notre pays, nos régions, nos communes, nos collègues, nos amis, nos familles. Tous les pans de notre société ont été impactés, tant au niveau sanitaire qu'économique et social. Alors si la pandémie semble aujourd'hui maîtrisée, les prédictions des spécialistes sur ses conséquences économiques et sociales sont noires. Un chômage qui dépasserait 11% de la population active, c'est une hausse historique. L'économie française en récession de 10% malgré une reprise progressive depuis le mois de mai. Et la Banque de France qui nous dit que la France n'arriverait à regagner son niveau d'activité d'avant-crise qu'à partir de juin 2022, soit dans 2 ans. Alors vous le savez, le réseau d'associations Crésus accompagne les personnes en situation de malendettement, de surendettement et en tension budgétaire insurmontable. Crésus n'a jamais cessé d'accompagner, même pendant le confinement. Pour les associations Crésus de terrain, le confinement a obligé à s'adapter pour passer des accompagnements physiques à l'accompagnement par téléphone. Et en ce mois de juin, Radio Crésus a souhaité mettre le focus sur l'accompagnement budgétaire à distance, tel que l'a pratiqué Crésus dès la première seconde de confinement. Comment Crésus a-t-il pu réagir aussi vite? Comment a fonctionné le service à distance de Crésus pendant le confinement? Quels sont les retours d'expérience des personnes accompagnées par Crésus? Restez sur Radio Crésus pour en savoir plus. A tout de suite.
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1: Alors vous le savez, Crésus a mis en place il y a 10 ans maintenant une plateforme unique d'accompagnement budgétaire à distance. Cette plateforme permet aux partenaires de Crésus de proposer à leur public l'accompagnement budgétaire de Crésus en vue de revenir à un budget familial serein, voire de prévenir un risque de dérapage budgétaire. Alors pour mettre en lumière les services rendus par la plateforme budgétaire de Crésus, j'ai aujourd'hui avec moi en studio Geoffrey Sorgue, qui est le responsable du pôle accompagnement budgétaire de Crésus Alsace. Bonjour Geoffrey.
2: Bonjour Monsieur Alter.
1: Alors on peut s'appeler par nos prénoms, hein, Régis, faut pas hésiter. Hein. Comment Crésus a pu continuer à assurer normalement ses accompagnements dès la première seconde de confinement, Geoffrey?
2: Comme vous l'indiquiez, c'est l'expérience déjà de 10 ans de plateforme d'accompagnement budgétaire à distance. Une réaction rapide de la hiérarchie avec la mise en place de l'outil informatique, donc des ordinateurs portables, des cartes prépayées, le transfert des lignes professionnelles vers les lignes personnelles. Tout cela a permis d'assurer le suivi au quotidien de nos bénéficiaires.
1: D'accord. Donc c'est effectivement, ça demandait une petite organisation, mais je dirais que le service était déjà adapté finalement à de l'accompagnement à distance, tout simplement. Hein.
2: Tout à fait. Nous étions déjà adaptés à l'accompagnement à distance. Il fallait juste transférer, on va dire, l'outil informatique au domicile.
1: Ah, voilà, ce qui explique qu'il n'y a pas eu de latence et d'une seconde à l'autre, je dirais presque, tout était en place pour assurer cet accompagnement.
2: Tout à fait.
1: Alors, comment a fonctionné l'accompagnement à distance pendant cette période de confinement qu'on a tous connue?
2: Alors le fonctionnement en interne est resté sensiblement le même de notre côté, puisque nous avions vraiment l'outil informatique pour le faire. On s'est aperçu par contre effectivement que l'accompagnement a pris beaucoup plus d'ampleur en termes d'accompagnement psychique et psychologique.
1: Oui.
2: Voilà, c'était une période difficile pour nos bénéficiaires, mais ils ont pu sentir que Crésus était vraiment derrière eux et on a pu assurer vraiment cet accompagnement au jour le jour, dès le début.
1: D'accord. Donc, vous êtes en train de nous dire que finalement, c'était important qu'ils soient contactés par Crésus?
2: Tout à fait. Nos bénéficiaires étaient les premiers étonnés, on va dire, à avoir de nouvelles de Crésus.
1: Oui.
2: Voilà, pensez tous que pendant un mois ou 2 mois, le temps du confinement, ils n'auraient plus de nouvelles, plus de suivi, plus d'accompagnement à distance.
1: Oui.
2: Eh bien, on a prouvé que l'accompagnement à distance permettait quand même, on a vu durant ce confinement, que les personnes en avaient réellement besoin et qu'à partir du moment où on arrive à mettre un lien de confiance entre le bénéficiaire et l'intervenant Crésus, on a pu passer cette crise sanitaire tous ensemble.
1: D'accord. Est-ce que ça a été vraiment important dans la lutte contre l'isolement ?
2: Tout à fait, également, en plus, puisque de nombreuses personnes étaient vraiment déjà financièrement dans une situation compliquée. En plus de cela, confinées, seules à domicile. Donc je vous avouerai effectivement que nos appels passaient de 10 minutes en temps normal à 50 minutes.
1: Donc il y avait un réel besoin de parler, d'échanger.
2: Voilà, un besoin d'écoute, un besoin d'échanger, et puis y compris sur ce que la France traverse actuellement.
1: Voilà, encore plus fort que bien sûr. Donc des échanges sur le vécu du confinement, comment c'était perçu. Donc tout ça, ça fait partie aussi des échanges que vous avez pu avoir.
2: Tout à fait, on a eu le droit de commenter les interventions de notre monsieur le président avec nos bénéficiaires.
1: Et du Premier ministre, hein, je pense qu'il y a beaucoup de choses à dire. Alors, c'est vrai que quand on parle de l'aide à distance, hein, c'est-à-dire que ces accompagnements ne sont pas réalisés en vis-à-vis, mais bien à distance, c'est-à-dire par téléphone, hein, aussi par échange de mails, etc. Ensuite, est-ce que c'était un obstacle finalement à la qualité de l'accompagnement ?
2: Non. Pas du tout, puisque l'élément important pour nous est d'instaurer un climat de confiance, de sérénité, expliquer quel est le rôle de Crésus, donc qui est à l'utilité publique. Pour ça, et pour pouvoir accompagner au mieux nos bénéficiaires, il est important que ces personnes nous adressent des documents qui sont très personnels. Donc un climat de confiance doit être installé, et surtout leur faire comprendre que Crésus ne va pas juger, est vraiment là pour apporter les solutions, à la fois dans leur budget, on va dire, et surtout, l'objectif principal, c'est de les remettre, de remettre leur budget à flot et de voir le futur sous un meilleur angle.
1: D'accord. Alors, comme on l'a précisé, effectivement, l'accompagnement Crésus à distance existe maintenant depuis 10 ans. Donc, ce qui veut dire qu'il y a une expérience certaine dans ce type d'accompagnement. Et ça a été vraiment un plus dans le cadre de cette période de confinement, hein, de pouvoir assurer cet accompagnement sans discontinuité. Est-ce que vous avez senti une modification, Geoffrey, dans le comportement ou dans la réactivité des gens par rapport aux demandes de Crésus, par rapport aux documents, par rapport à tout ça?
2: Bon, déjà, les demandes, les bénéficiaires étaient déjà dans une demande d'aide sociale d'urgence.
1: Oui.
2: C'est le premier élément. Et puis après, du fait du confinement, effectivement, nos bénéficiaires avaient beaucoup plus de temps, de facilité à nous transmettre les pièces très rapidement. Là où on peut patienter des fois 10-15 jours, on les avait des fois dans l'heure.
1: Donc ça a permis d'avancer plus vite, hein, sur les situations.
2: Tout à fait, de ne pas prendre de retard sur des situations critiques.
1: Très bien. Écoutez, ce que je vous propose, c'est de on va enchaîner dans un instant avec des témoignages, hein. Je crois que ce sera encore plus parlant. Merci beaucoup pour votre intervention sur Radio Crésus. Mais vous restez bien sûr avec nous en studio, Geoffrey.
2: Tout à fait.
1: Et vous aurez l'occasion également d'intervenir quand les témoignages arriveront. À tout de suite pour nos témoignages.
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1: Nous avons avec nous Lily qui témoigne sur Radio Crésus pour cette émission spéciale Covid-19. Bonjour Lily.
3: Bonjour à tous.
1: Merci d'avoir accepté de témoigner. Alors c'est un peu particulier parce que généralement les personnes qui témoignent de leur propre situation. Là c'est un peu différent, vous allez témoigner pour un de vos proches.
3: C'est ça, tout à fait, oui.
1: Voilà. Hein, et on peut dire qui est ce proche ?
3: C'est ma maman.
1: D'accord. Et donc, je pense que votre maman n'a peut-être pas souhaité témoigner, parce que c'est vrai que le poids aussi de parler de ces difficultés d'argent, c'est pas évident. Hein.
3: Bah, déjà, pour nous, elle ne nous en a pas parlé, c'est nous qui l'avons découvert.
1: Oui.
3: Par ses difficultés financières, elle ne nous en parlait pas trop, puis on voyait qu'elle faisait très attention et... Et voilà, on a creusé, et je pense que si on n'avait pas creusé, elle nous en aurait jamais parlé. Elle nous a avoué, elle était vraiment à bout, elle avait des idées noires depuis quelques temps, puis le confinement n'a pas trop aidé non plus. Ça nous a aidé, nous, justement, à mettre le point sur la situation, mais elle, pas du tout. C'est vraiment, on a vraiment eu beaucoup de chance de découvrir ça à temps, quoi.
1: D'accord. Alors Lily, vous nous dites que finalement c'est peut-être à cause ou grâce au confinement que vous avez pu découvrir finalement la situation financière de votre maman, c'est ça ?
3: Tout à fait. Pour moi, c'est grâce.
1: Oui.
3: Pour moi, c'est grâce à ça. C'est quand une personne est âgée, voilà, quand c'est nos parents, ma maman vit tout seul, je me suis jamais vraiment, voilà, on a notre vie, hein. On a toujours été là pour elle, mais c'est vrai que comme elle m'a dit, vous avez votre vie, vous avez vos enfants, votre famille. Elle n'a jamais voulu nous parler de ses soucis. Elle a voulu nous protéger, on va dire, plus ou moins par rapport à ses problèmes, ce que je n'ai jamais vraiment compris d'ailleurs. Et elle ne nous en aurait jamais parlé. Si on l'avait pas vu, si on ne s'en serait pas douté, si mon mari ne m'avait pas dit, écoute, statistiquement, par rapport à sa retraite et par rapport à ses dépenses, il y a un problème là, c'est pas normal.
1: Oui.
3: Essaye de creuser. Je pense pas qu'on l'aurait découvert. Enfin, je pense pas qu'elle nous en aurait pas parlé, ça c'est sûr. C'est sûr et certain.
1: Quels ont été les signes finalement qui ont révélé ou les faisceaux d'indices qui vous ont permis de comprendre sa situation?
3: Un truc tout bête. Pendant tout le confinement, hein, c'est moi qui lui faisais les courses et puis du coup, elle sortait pas, hein, comme elle a plus de 70 ans, donc c'est une personne à risque très fragile. Donc du coup, je lui déposais les courses devant la porte et je repartais. Et après le confinement, je lui ai dit qu'il fallait qu'elle prenne rendez-vous chez le vétérinaire, hein, qu'il fallait qu'elle y pense, hein, ramener de nouveau le chat. Elle m'a demandé le prix du rappel vaccin, je lui ai dit 70 euros. Et là, un blanc. Et là, je me suis dit, il y a vraiment un problème. Si pendant tout le confinement, pendant 2 mois, elle n'est pas sortie et elle n'a pas les moyens de payer 70 euros chez le vétérinaire, c'est qu'il y a un problème.
1: D'accord.
3: Et donc là, elle parle au téléphone. Je lui dis, je pense que le téléphone a beaucoup aidé aussi, le fait de ne pas être en face de moi, de ne pas affronter mon regard, hein, justement. Hein, elle m'a dit, elle avait honte. Hein, même mon mari, elle m'a dit, je n'oserais plus regarder en face. Je lui dis, mais voilà, c'est des choses qui arrivent à tout le monde. Hein, on n'est pas à l'abri de ça maintenant. Hein,
1: Bien sûr.
3: Voilà,
1: c'est important ce que vous dites, Lily, parce que cette question du regard à Crésus, on la connaît bien. On le voit bien sûr quand les gens viennent nous rencontrer dans nos permanences sur le terrain, mais on le sait aussi, et vous avez raison de le dire, c'est dur d'affronter le regard. C'est pour ça aussi qu'à Crésus, on a développé un accompagnement à distance, hein, par téléphone, qui permet aussi aux personnes de se confier de façon plus facile. Et de peut-être d'entrer dans un accompagnement de manière plus facile aussi, d'une certaine manière. Hein.
3: Je vous dis honnêtement, ça m'a beaucoup aidé parce que on a appris ça, j'ai appris ça le week-end. J'en ai pas dormi de la nuit. Hein. Quand elle était revenue après le confinement, elle est venue après 2 mois et elle était ailleurs. Et même mon mari disait, elle est pas bien. Je sens ta maman, elle est pas. C'est mon mari, hein, oui. C'est son gendre, hein, qui s'en est rendu compte. Hein, donc. Oui. Voilà, pour vous dire à quel point elle avait changé. Quand elle m'a avoué la chose le vendredi, non, c'était le vendredi, j'en ai pas dormi du week-end. Il y a eu le lundi de Pentecôte, c'était début juin. Hein, et donc le mardi, j'ai de suite appelé Crésus qui m'a rappelé l'après-midi. J'étais complètement perdue, hein, je savais pas trop, je me suis renseignée, j'ai cherché sur internet, j'ai vu voilà les aides aux situations de surendettement, il fallait contacter Crésus.
1: Oui.
3: Donc j'ai réussi à joindre Crésus pour leur demander leur avis. Ils m'ont proposé un rendez-vous physique donc cette semaine ou la semaine de la Pentecôte par téléphone parce que le déconfinement n'était pas encore complètement fait.
1: Oui.
3: Donc j'ai pris ce téléphone aussi par urgence.
1: Oui.
3: Mais je me suis dit, tiens, le fait d'être par téléphone, ça va peut-être être plus simple, parce que j'ai jamais été confrontée à ça, je savais pas, j'ai regardé les comptes de ma maman, je me suis dit, merde, elle a fait tant et tant de crédits par des sociétés de crédit, hein, je vais pas citer les noms, mais des sociétés de crédit, là j'ai sous les yeux des crédits à là j'ai 6%, j'ai sa banque qui lui a fait un crédit pratiquement à 10% un an après, je me suis dit, mais est-ce que c'est normal ou pas? Et donc, on m'a rappelé, et le juriste d'ailleurs, que je félicite parce que vous avez, franchement, c'est une association super.
1: Merci.
3: Ils prennent pas de position ni rien. Il m'a tout de suite rassuré en me disant que c'était un défaut de conseil qui a eu vraiment, enfin, limite de l'abus de faiblesse parce que c'est. Voilà,
1: Elle a cumulé des crédits alors que finalement.
3: Ah, mais des crédits sur crédits sur crédits, oui. Elle a presque plus de 35 000 euros en 3 ans. Quoi.
1: D'accord, oui, ce qui est que tout ça. Oui. Ce qui n'est pas normal.
3: Elle est là, toute sa retraite passe dans le crédit. Elle a rien, elle a plus rien à la fin du mois.
1: D'accord.
3: Elle a plus de dépenses que de rentrées. C'est phénoménal, quoi.
1: Donc c'est de la cavalerie budgétaire. Finalement, elle a utilisé peut-être des crédits pour en rembourser d'autres. Et
3: c'est ça. C'est comme ça. Apparemment, il y a eu un crédit revolver aussi d'après.
1: Oui. Enfin, voilà, revolving, oui. Mais revolver, vous avez raison, parce que quelquefois, ça amène aussi à des situations extrêmes, hein, de suicide même. Hein.
3: Elle y était prête. Maintenant, elle a compris. Enfin, maintenant qu'elle est sortie de tout ça, Je veux bien lire, mais t'imagines, pour 35 000 euros, on oui. aurait perdu notre maman.
1: Enfin, oui. C'est dramatique.
3: Et combien il
1: oui.
3: y en a
1: oui.
3: Et, excusez-moi, parce que c'est...
1: On sent que vous êtes émue, Lily.
3: Oui.
1: Oui. C'est dur de savoir que ses parents, sa mère, finalement, oui. a pris beaucoup sur elle, hein, parce que et que quelque part, on a aussi du mal à s'en rendre compte.
3: On culpabilise aussi. Oui. C'est aussi la culpabilité, parce que je me dis, pendant toutes ces années, quand je regarde les photos, je me dis, mince, à ce moment-là, elle était déjà embêtée et endettée et elle nous en parlait pas. C'était, et je le voyais avec les petits-enfants. Hein. C'est, elle était ailleurs, elle avait pas... Elle était, je dirais, pas irritable, mais moi, je mettais ça sur le fait du manque de patience, maintenant, dû à l'âge et
1: oui,
3: tout.
1: Oui.
3: Et depuis que votre bénévole l'a rassurée en lui disant que c'était pas la seule, qu'il y avait des milliers de dossiers qui... Elle a repris...
1: Elle a repris confiance. Oui.
3: Elle y pense plus. Elle revit. Elle revit vraiment. Elle est, et c'est pour ça, moi, je lance un appel aussi à toutes les personnes qui ont des doutes.
1: Oui.
3: Une personne qui est vraiment endettée, qui a vraiment des problèmes d'argent, ne viendra jamais seule.
1: C'est compliqué.
3: On va dire, c'est compliqué.
1: Oui.
3: Elle aura peut-être cette... Parce qu'il en faut de la force. Hein, c'est du courage hein, d'en parler. Hein.
1: C'est vrai, vous avez raison. Vraiment... Il faut accepter de se révéler et de dire qu'on ne peut plus faire face, finalement.
3: C'est ça, parce que les personnes endettées vont dire c'est ma faute. Alors que non, c'est pas de leur faute. C'est de la faute, je suis désolée, hein, mais c'est de la faute de personnes scrupuleuses à qui... On fait confiance à qui on confie notre argent. La banque de ma maman, ben le banquier aurait dû dire non, stop. Et elle lui a demandé, hein, quand elle allait le voir, elle lui a dit, je vais peut-être déposer un dossier de surendettement. Qu'est-ce que vous en pensez? Elle savait pas trop. Hein, elle en avait...
1: oui.
3: Le banquier lui a dit, ce sera pas accepté. Donc surtout, en parler à la famille, qu'ils aient pas peur d'être jugés ou appeler Crésus, parce que voilà,
1: elle a... Il n'y a pas de jugement à Crésus, ça c'est important de le rappeler, justement.
3: Non, mais c'est pour ça, j'ai été vraiment, je me suis dit, mince, il va nous demander ce qu'on a fait de l'argent. Elle m'a dit, j'ai remboursé des aides, j'ai payé ça, j'ai essayé de trouver des factures. Enfin voilà, depuis 6 ans, il fallait retrouver les factures. Et j'ai essayé d'avoir un maximum de factures. Puis quand j'ai eu la personne, j'ai vu qu'il ne me demandait rien. J'ai dit, mais attendez, il y a eu ça. Il m'a dit, oui, mais voilà, il ne les aurait pas de... Il n'y a pas de jugement, il n'y a pas de... C'est vraiment, vous êtes là pour aider... Et surtout pour conforter, hein, parce qu'elle a vraiment été... lui a fait un poids en moins. Hein,
1: Oui, manifestement, là, c'est, comme vous le disiez, c'est une renaissance. Hein, et le comportement, comme vous l'avez expliqué aussi, a complètement changé ensuite.
3: Ouais. Elle ne me l'aurait jamais dit. Vous savez, je vais vous faire une confidence maintenant, ce qu'elle m'a dit quand je l'ai découvert. Elle avait des idées noires, hein, et elle m'a dit pendant le confinement, elle dit, des fois, je me demandais si ce serait peut-être pas mieux que j'attrape le virus et que vous découvriez la chose quand je suis à l'hôpital ou quand je suis plus là.
1: C'est dur.
3: C'est dur.
1: C'est dur. Mais
3: d'entendre ça... Ouais.
1: Mais on comprend qu'il y a une forme de désespoir et qu'on est prêt finalement à s'abandonner à la mort pour oublier tout ça et que...
3: Pour une question, pour une question d'humilité et de honte.
1: Et de dignité. Ouais.
3: C'est tout. Et de dignité. Parce que c'est des personnes proches, c'est des personnes qui cachent la chose, qui disent que eux ils vont bien, moi je vais aussi bien. Faut pas que je leur en parle, faut pas que je leur parle de mes problèmes. Eux ils ont peut-être aussi leur... Non, c'est... Voilà, c'est... Et si Crésus n'avait pas été là, on sait pas comment... Enfin franchement, au jour d'aujourd'hui, on sait pas comment on ferait, quoi. Hein. Moi je lui paye ses courses alimentaires, je lui paye ses courses tout le mois, elle touche plus à son fil, elle retire juste 50 euros. Elle vit avec tout le mois avec ça, mais elle a payé les piles de sa prothèse auditive, se met un peu d'essence pour pouvoir aller au rendez-vous médicaux, mais c'est pas suffisant. Elle m'a avoué qu'en début d'année, avant le confinement, il lui arrivait d'avoir 5 euros pour toute la semaine.
1: Oui.
3: Et ça, je m'en suis pas rendu compte.
1: Oui.
3: Elle m'a dit, si pendant le confinement, tu m'avais pas fait les courses, je m'étais déjà préparée à acheter une baguette et manger une baguette tous les 2 jours, hein, couper en 2 morceaux.

0: mon contrat.
1: C'est ça. Bon, après, non, c'était de l'intérimaire, donc j'avais le chômage de les indemnités journalières et pas d'entreprise. C'est les indemnités journalières de mon chômage.
0: D'accord. Et donc, il n'y a pas eu de nouveaux contrats ou de nouvelles missions qui ont été prises par la suite, c'est ça?
1: Non, c'est ça, oui.
0: Et donc, vous allez auprès d'une entreprise d'intérim qui vous propose des missions, c'est ça, d'habitude?
1: Ben, ils proposaient quand ils en avaient, mais il y a eu des périodes assez difficiles dans certaines boîtes où ils ne recrutaient plus, enfin, c'est justement à cause de ça, pour éviter d'avoir un surplus de monde.
0: D'accord.
1: Donc, après, pareil, parce qu'il y a certains magasins qui avaient fermé, donc ça avait bloqué aussi pas mal d'entreprises.
0: D'accord.
1: Et du coup, ils ne recrutaient plus forcément du monde.
0: D'accord. Alors, quelles sont les conséquences finalement de ces renouvellements des missions et comment vous en sortez aujourd'hui? Qu'est-ce qui se passe?
1: Ben, à l'heure actuelle, j'ai recommencé une formation ben, là, début de la semaine. Donc, une formation qui est prévue, qui a l'air stable, qui va être sur un an. Donc, tu vas peut-être aider. Ça a été compliqué pour retrouver. J'avais fait pas mal d'entretiens, pas mal de recherches d'emploi et pas mal de postulations qui n'avaient rien donné.
0: D'accord. Et c'est quel type de formation que vous suivez?
1: Là, j'ai commencé une formation dans le secteur de la métallurgie.
0: D'accord. Pour quel type de métier?
1: Ce serait pour travailler comme pour Peugeot, en fait. C'est
0: D'accord.
1: la production en ligne.
0: D'accord. D'accord. Et donc là, vous êtes lancé sur une année, comme vous le dites, hein, c'est ça?
1: C'est ça, sur une année à l'issue où ça va être, on va dire, une stabilité pour le moment.
0: D'accord. Alors, financièrement, comment vous tenez la route?
1: Ça a été compliqué avec le chômage parce que bah, entre le loyer et toutes les factures, très peu de chômage, bah, ça ne pouvait pas tout payer.
0: Oui.
1: Donc ça a été très compliqué jusqu'à maintenant. Donc là, justement, le temps de m'en ressortir, de trouver des solutions et d'avoir un salaire de nouveau, on va dire, stable et fixe, ça reste encore assez compliqué pour le moment.
0: D'accord. Est-ce que ça s'est manifesté par des complications dans la relation avec votre banque, avec avec le bailleur? Comment ça s'est traduit, ces difficultés?
1: Avec mon bailleur, oui, ça s'est compliqué parce que bah, du coup, j'ai eu des loyers en retard. Donc, vu que c'est un logement en fait, via une association, ben, ça ne leur a pas plu. J'avais essayé de trouver des solutions. J'ai essayé de m'engager pour retrouver du travail assez rapidement, mais j'avais pas de travail. Donc, j'ai pas pu en fait tenir mes engagements.
0: D'accord.
1: Donc, ouais, j'ai... À l'heure actuelle, un avis d'expulsion, donc j'essaie de trouver des solutions justement par rapport à tout ça à l'heure actuelle.
0: D'accord, c'est allé assez vite la procédure manifestement, hein, parce que vous avez déjà l'avis d'expulsion, hein, donc on comprend bien que c'est compliqué. Alors, est-ce que vous avez trouvé des solutions pour vous en sortir?
1: Ben, j'ai appelé justement une personne de chez vous, Grésus, qui puisse m'aider pour dossier de surendettement, pour essayer de trouver des solutions. Après, je lui ai donné aussi des paiements.
0: Bien sûr.
1: Pour bloquer tout ça, je me suis tourné aussi vers des assistantes sociales qui sont compréhensibles et qui sont en train de regarder aussi pour m'aider pour le dossier, ben, pour pouvoir m'aider à régler un peu toutes les factures, faire un suivi de ma vie en fait, pour voir comment on s'en sortir plus ou moins.
0: D'accord. Et donc là actuellement le dossier est en cours de montage,
1: Oui, il est en cours, oui.
0: D'accord. Et vous trouvez que c'est compliqué à monter ou
1: Non, ça va. La personne que j'ai eue au téléphone, bah, elle a monté, elle, le dossier, elle a juste pris mes informations, les choses qu'elle m'avait demandé, donc par rapport à mes revenus, à mes dettes, à toutes mes sorties d'argent, en fait, donc que ça soit après aussi personnel ou facture. Elle a été très, très claire, la personne, elle était super gentille, donc ça s'est fait assez facilement.
0: D'accord. Et donc, il y a encore quelques éléments à produire, peut-être, pour finaliser le tout?
1: Oui, c'est ça, oui.
0: D'accord.
1: Faut que je renvoie encore certains documents. Hein, donc.
0: D'accord. Et comment vous pourrez vous exprimer par rapport à l'aide que vous avez pu solliciter et recevoir? Est-ce que pour vous, c'était indispensable? Est-ce que vous auriez pu vous en passer? Comment vous pourriez la qualifier?
1: Non, j'en avais vraiment besoin. Enfin, cela tout seul. J'ai essayé, justement, pendant cette période de Covid, de trouver des solutions tout seul.
0: Oui.
1: Donc, au final, c'est des solutions... Ça n'a pas abouti, ça a été dur et ça n'a pas réussi. Donc avoir une aide en fait extérieure aussi est quand même avantageux.
0: Oui, oui, oui.
1: Toujours mieux et bon à prendre.
0: D'accord. Oui, alors il y a peut-être Pauline Dujardin, notre juriste, qui veut aussi intervenir. Oui,
2: oui,
0: Pauline.
2: Je me permets d'intervenir. Bah, c'est vrai que votre témoignage montre bien ce que les gens vivent assez régulièrement en pensant qu'ils vont réussir à s'en sortir tout seuls. Et c'est vrai que, et je pense que vous ne pourrez, enfin, je pense que vous serez d'accord avec moi, il ne faut vraiment pas hésiter à venir demander de l'aide parce qu'avoir un regard, comme vous le disiez, extérieur sur son budget et sur sa situation, bah, ça permet toujours d'avancer mieux que seul parce que bah, forcément, quelqu'un d'extérieur va avoir

0: moins de sentiments, on va dédramatiser la situation et on va pouvoir avancer.
1: Oui, c'est sûr, oui, je comprends tout à fait. Après, comme dit, moi, au début, je me disais que je pouvais m'en sortir tout seul parce que demander de l'aide maintenant à une personne extérieure, une assistante sociale ou quelque chose, c'est un peu gênant, en fait, pour moi d'aller chez une personne, lui expliquer mes problèmes, ma difficulté, en me pensant, en fait, autonome. Donc, aller demander maintenant à une personne en extérieur, bah ouais, c'est quand même un peu dur. On va dire, mais ça fait quand même du bien au final, donc on voit que c'est des bonnes personnes qui sont agréables et qui sont là quand même pour nous aider. Donc
2: oui, qu'elles sont pas là pour vous juger, mais pour prendre la difficulté à bras le corps avec vous, pour vous aider effectivement à surmonter ce moment difficile. Hein. Alors Clément, on va terminer cette interview. Hein. Je sais que vous avez un timing serré, vous allez reprendre votre formation dans quelques secondes. Si vous aviez un conseil à donner à nos auditeurs.
1: Ben, ne pas hésiter à aller demander de l'aide quand on voit que la situation en fait commence à devenir difficile dès le début et pas attendre en pensant qu'on va ranger les choses tout seul.
2: D'accord, bah, écoutez,
1: c'est
2: clair.
1: C'est tôt au final.
2: Ouais, ben bah, voilà, tout est résumé. Hein. Très bien Clément, merci à vous pour ce témoignage sur Radio Crésus. Et puis on vous souhaite bonne formation et puis une nouvelle vie qui suit ensuite. Hein.
1: Je vous remercie, je vous souhaite une bonne journée.
2: Merci à vous aussi, au revoir.
1: Au revoir.
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2: Et nous avons à présent Fabien qui est avec nous. Bonjour Fabien.
4: Bonjour.
2: Alors, vous savez qu'à Radio Crésus, on aime... entendre les témoignages, les morceaux de vie hein, des personnes que nous accompagnons. Alors, quel est votre parcours de vie aujourd'hui?
4: Bah alors, mon parcours de vie est le suivant. Donc, j'étais il y a 3 ans de ça, j'étais encore marié, donc je suis papa de 3 enfants. Et donc, voilà, tout ça s'est arrêté, donc, comme je vous l'ai dit, il y a 3 ans. Et lorsque j'ai divorcé avec mon ex-épouse, on s'est séparé pas en bon terme, donc ce qui veut dire pas en bon terme. Donc voilà, j'ai eu toutes les dettes sur le dos. Il s'est rajouté ma perte d'emploi. Donc aujourd'hui, je suis actuellement au chômage, alors qu'avant j'étais quand même assimilé cadre, donc chef d'équipe, j'avais une bonne place. Et voilà, donc je me suis retrouvé un peu, si je peux m'exprimer ainsi, dans un engrenage, de prêts, des choses comme ça, voilà, donc les dettes qui me sont arrivées à moi. Donc aujourd'hui, avec mes 560 euros que je gagne par mois, je me retrouve un peu aujourd'hui pris à la gorge. Et voilà, donc de ce fait, longtemps je voulais pas faire appel à Crésus, je pensais pouvoir m'en sortir. Mais malheureusement, sans l'aide de Crésus, j'aurais jamais pu m'en sortir. Voilà.
2: D'accord. Alors on comprend bien que c'est une descente hein, dans les enfers qui s'est faite progressivement.
4: Oui, tout hein? à fait, oui, c'est ça. Et oui, tout à fait.
2: Et tout a commencé avec la séparation, je dirais. Et ensuite, le chômage, il est venu dans la foulée. Comment ça s'est passé pour la période de chômage?
4: Donc il y a eu, on va dire, le chômage n'est pas venu tout de suite dans la foulée. Il y a eu une période de maladie, une longue période de maladie. Donc oui. Quand je dis longue, c'est pendant un an. Donc je pense que vous savez un peu, voilà, tout ce qui est dépression et tout ça, avec le divorce, hein, ça fait beaucoup de choses sur la santé. Donc voilà, donc j'étais pendant un an donc en maladie. Et puis après cette longue année de maladie, donc j'ai été licencié, voilà, par mon entreprise. Et donc je me suis retrouvé au chômage début 2019. D'accord. Et avec tout ce qui suivait tout de suite derrière, donc voilà, les créanciers qui sont venus taper à ma porte, machin, enfin voilà, c'était vraiment une descente aux enfers, quoi, hein, voilà. Oui.
2: Alors une précision, vous expliquiez aussi il y a un instant que vous aviez eu toutes les dettes sur le dos. Alors, mais est-ce que vous n'aviez pas contracté ces dettes avec votre épouse? C'était pas dans le cadre de la communauté du ménage?
4: Si, tout à fait. Donc on avait contracté ces prêts-là ensemble, hein, tous les deux, et, oui. Voilà, comme vous l'expliquez. Par contre, elle, de son côté, comme je vous l'expliquais juste avant, le dialogue aujourd'hui n'est plus possible avec mon ex-épouse. Mm-hmm. Donc elle, de son côté, elle a monté un dossier, si vous voulez, tout seul, de surendettement. Donc pour elle, auprès des créanciers, elle était effacée. Donc les créanciers, le seul qui avait encore, donc c'était moi. Donc ils se sont retournés, tous ces créanciers se sont retournés vers moi. Voilà.
2: Oui, et elle, donc, c'est important.
4: Elle était...
2: Oui.
4: Elle, elle était donc tirée d'affaire, si vous voulez, entre guillemets. Et moi, je me suis retrouvé là, donc, avec toutes les dettes, jusqu'à que j'ai fait appel, donc, à Crésus, hein. D'accord. Et donc, j'avais une personne, donc, de Crésus, au téléphone, parce que malheureusement, avec
2: le confinement
4: actuellement dans notre pays, on peut pas se rencontrer physiquement, donc on a fait tout ça par téléphone.
2: Bien sûr.
4: Je peux m'exprimer aujourd'hui et dire que j'étais très bien accueilli au téléphone, que ça a été super bien expliqué. Merci. Que la personne, elle a pris son temps. Et surtout, quand on a des questions, des choses qu'on ne comprend pas, on peut revenir vers elle, prend son temps, elle répond, jusqu'à qu'on a compris. Et si on a bien compris, eh ben, on monte le dossier et je peux vous garantir que ça fonctionne.
2: Merci pour ce témoignage, Fabien, parce que ça veut dire aussi que l'accompagnement à distance, aujourd'hui, on le sait, est tout à fait possible. Et Crésus, le pratique maintenant depuis plus de 10 ans, parce qu'on a aussi une plateforme d'accompagnement qui existe depuis 2010 et qui permet d'accompagner toute personne sur le territoire national. Donc votre témoignage, c'est vraiment la preuve qu'on peut aussi accompagner à distance et que ça fonctionne. Alors j'ai juste une précision quand même à apporter par rapport à ce que vous avez dit. Il y a un autre élément fondamental que vous avez aussi annoncé. Et je voudrais faire intervenir notre juriste fédéral qui est avec nous, Pauline Dujardin, sur une précision. Quand on est marié, Pauline, et qu'on est en tension, hein, comme l'ont été Fabien et son épouse, sur la séparation, et qu'à un moment donné, il y en a un des deux qui décide de déposer un dossier et pas l'autre. Qu'est-ce qui se passe ?
0: Eh bien, dans ces cas-là, on va dire qu'il y a deux choses. En général, vous avez contracté le crédit à deux, vous avez signé le crédit à deux, et lorsque cette personne, une des personnes, dépose un dossier de surendettement, elle va se protéger, elle, et pas l'autre co-contractant. Donc, qu'est-ce que va faire, par exemple, la banque dans le cadre d'un crédit ? Elle va laisser la personne qui a déposé un dossier de surendettement, mais par contre, elle va demander l'intégralité, ce qu'elle peut faire, à l'autre personne. Et c'est très important ce point parce que vous parliez votre ex-épouse, si j'ai bien compris, il y a eu un effacement de dette. Les effacements de dette sont personnels. La dette, quelque part, existe toujours. C'est juste qu'on ne peut plus la demander à la personne qui bénéficie d'un effacement de dette par la Banque de France. Et donc là, dans ce cadre-là et dans votre situation, une fois que la dette n'allait plus être payée par votre ex-épouse, la banque est revenue de manière assez classique vers vous pour vous demander l'intégralité des dettes.
2: Merci beaucoup pour ces précisions, Pauline. Alors, et on comprend bien qu'à un moment donné, cette réaction des banques qui vont aller vers le débiteur solvable, en tout cas celui contre lequel une action est possible, eh bien, il va peut-être être amené lui-même à déposer un dossier, comme vous l'avez fait, Fabien.
4: Voilà, c'est ça, oui. Tout à fait, voilà. J'ai, comme je vous l'ai expliqué, longtemps, je ne voulais pas le faire parce que je trouvais ça un peu mesquin ou un peu arrogant, voilà, ou même un peu demander de la pitié. Alors donc, longtemps, je voulais pas le faire, mais là, franchement, j'étais pris à la gorge. Donc, voilà, j'ai dû le faire. Et franchement, moi, je le conseille à toute personne qui se retrouve dans ma situation de faire appel à Crésus, parce que franchement, c'est des gens qui sont bien, qui vous accompagnent, qui vous laissent pas tomber. Voilà, je le conseille.
2: C'est l'essentiel. Voilà. Alors, sur le montage du dossier aujourd'hui, vous en êtes à quel niveau?
4: Donc mon dossier, il est fin prêt. Donc hier j'ai encore un peu travaillé dessus parce qu'il manquait encore quelques photocopies, mais que j'ai réussi à faire encore ce matin. Donc mon dossier, il est fin prêt, il est ficelé, donc il va partir peut-être encore aujourd'hui, sinon lundi au plus tard il partira.
2: Parfait. Hein.
0: Et vous verrez aujourd'hui, on a une chance, alors jusque quand, ça c'est l'inconnu, mais on a une chance parce que la Banque de France prend en charge les dossiers beaucoup plus rapidement que d'habitude.
4: Oui, c'est ce qu'on m'a expliqué au téléphone, oui.
2: Et donc vous avez complété le dossier, un dossier papier ou sous format PDF ?
4: Non, c'est un dossier en format papier, donc que j'ai téléchargé via le site de la Banque de France, hein, avec les différentes, parce qu'il y a trois pochettes où ils demandent de mettre des documents dedans, voilà, qui justifient les dettes, des choses comme ça, quoi.
2: C'est ça.
4: Exactement. Donc voilà, j'ai téléchargé ça via le site de la Banque de France.
2: D'accord. Alors il faut savoir, Fabien, qu'effectivement aujourd'hui, il y a plusieurs possibilités pour déposer un dossier. Bien sûr, on peut télécharger et imprimer le document pour le compléter de façon manuscrite, ça c'est tout à fait possible. On peut également le compléter sous format PDF et l'imprimer après, par exemple. Et aujourd'hui, et dans les prochains temps, là, au courant du mois de décembre, on pourra même déposer son dossier de surendettement en ligne. Donc ça, oui, c'est une nouveauté qui va apparaître dans quelques jours.
0: Qui va apparaître lundi, normalement.
2: Voilà, ouais. Donc alors la seule contrainte, c'est qu'effectivement, c'est des dossiers qui ne peuvent pas être déposés conjointement encore en ligne. Hein, c'est que à titre personnel, mais en tous les cas, c'est déjà une belle avancée pour déposer plus facilement son dossier. Alors Fabien, oui, pour terminer, un conseil à nos auditeurs, hein, c'est le principe à Crésus. Quel est le conseil que vous donneriez à ceux qui nous écoutent aujourd'hui?
4: Eh ben bon, bah alors moi, j'aimerais leur donner plein de conseils, mais bon, voilà, je vais pas non plus.
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5: Bonjour et bienvenue pour ce nouveau Flash Info Conso. Aujourd'hui, la thématique déménager avec Régis Alter, directeur adjoint de Crésus Alsace, et Marilyn Wechter, responsable du service juridique de la Chambre de consommation d'Alsace. Alors, c'est vrai qu'on fait souvent appel à une société de déménagement pour faciliter ses démarches et changer de logement, l'esprit plus tranquille. Bon, malheureusement, certains désagréments peuvent survenir et ainsi donner naissance à un litige avec la société de déménagement. Alors, on peut donner quelques petites précisions pour éviter d'avoir trop de problèmes.
2: Alors justement, Marilyn, qu'entend-on par déménagement? Est-ce que ce terme est-il applicable à tout déplacement de meubles et d'objets?
5: Alors en fait, on va parler de déménagement quand on envisage un ensemble de prestations, c'est-à-dire au minimum 3 prestations en même temps, le chargement du mobilier depuis l'ancien domicile, le transport du mobilier et le déchargement au nouveau domicile. Ça veut dire qu'on ne parlera pas de déménagement quand les opérations se limitent uniquement au transport ou à un déplacement de mobilier dans le logement. Et il faut insister sur la distinction parce qu'on ne va pas évidemment avoir les mêmes droits et les obligations selon qu'on est dans le cadre d'un déménagement ou non.
2: D'accord. Alors est-ce que le contrat de déménagement doit-il revêtir une forme particulière ?
5: Alors il n'existe pas de contrat de déménagement unique. Généralement, il va se présenter sous l'addition de 3 documents bien particuliers. Alors le premier, c'est un devis qui est obligatoire et qui doit être remis au client avant tout engagement. Il doit également être gratuit et il va mentionner toutes les conditions particulières du déménagement, comme par exemple les références de la société, son nom, son adresse, la prestation en elle-même ou sa date d'exécution. Autre document, il faut annexer obligatoirement au devis les conditions générales de la société, dans lesquelles on va trouver tout un tas d'informations sur le déroulement concret du déménagement. Et enfin, on aura une déclaration de valeur.
2: Alors justement, cette déclaration de valeur, qu'est-ce que c'est ?
5: Alors, c'est un formulaire qui va être remis au client et qui va devoir être complété par ce client. Alors, ça va mentionner, en fait, la valeur de chaque meuble et objet qui doit être pris en charge lors du déménagement et dont le client va estimer que la valeur est supérieure à celle qui est prévue par les plafonds d'indemnisation dans les conditions générales de la société. On va insister sur cette déclaration de valeur parce que c'est un document qui est important s'il y a une perte ou une détérioration d'un meuble ou d'un objet transporté.
2: Et que se passe-t-il si le mobilier est pris en charge par la société de déménagement est livré avec du retard ?
5: Alors à ce moment-là, le client va pouvoir envisager de demander un dédommagement à la société de déménagement. Et c'est une indemnisation qui a pour but, bien sûr, d'essayer de compenser le préjudice que le client peut subir du fait de ce retard. Par exemple, le fait de se faire rembourser les frais d'hôtel ou de repas ou des jours de congés supplémentaires, par exemple.
2: Et comment signaler une perte ou une détérioration des objets qui sont pris en charge par le déménageur ?
5: Alors, la façon dont on va signaler ces faits va différer selon le moment où on va constater la détérioration ou la perte. Alors, si on la constate au moment de la livraison, il va falloir faire figurer cette détérioration ou cette perte sur le bon de livraison directement. C'est ce qu'on appelle familièrement des réserves. Par contre, si on constate une perte ou une détérioration après la livraison, une fois que la société de déménagement n'est plus sur place, il va falloir signaler les réserves en envoyant un courrier recommandé avec accusé de réception au déménageur. Et il faut le faire dans un délai maximum de 10 jours après la livraison. Si on laisse passer ce délai, malheureusement, on ne pourra plus avoir de recours auprès du déménageur.
6: D'accord. Et si la société de déménagement a effectivement commis des pertes ou des avaries, celle-ci est-elle obligée d'indemniser son client ?
5: Alors, elle va être obligée d'indemniser le client uniquement dans les cas où sa responsabilité va pouvoir être clairement engagée. En effet, alors, le déménageur est en général présumé responsable des pertes ou des détériorations qui vont avoir lieu lors du déménagement. Le client n'a donc pas à prouver cette responsabilité. Mais il faut savoir que le déménageur a la possibilité d'écarter sa responsabilité dans trois cas bien précis, quand les pertes ou les détériorations ont pour origine alors soit un cas de force majeure, par exemple ça va être un événement climatique exceptionnel, bien particulier. Ça peut être également un vice de la chose qui est transportée, bon, par exemple un meuble vermoulu, ça ne se voyait pas au départ et c'est ce qui occasionne la casse, ou alors ça peut être une faute du client. Par exemple, si le contrat de déménagement précise que c'est au client d'emballer son mobilier ou ses objets et que c'est mal fait, s'il y a une perte ou une casse, la société ne sera pas mise en cause.
6: Et lorsque l'indemnité doit être versée, comment est-ce qu'on la calcule ?
5: Alors, c'est une indemnité qui est assez difficile à calculer parce qu'elle va se définir en fonction de trois principes bien précis. Le premier, c'est que c'est une indemnité qui doit permettre au client de remplacer le meuble ou l'objet détérioré. Pour ce remplacement, il va falloir pouvoir calculer ce qu'on appelle la valeur de remplacement du bien, c'est-à-dire la somme que le client va devoir engager pour remplacer ce bien, mais déduction faite d'un coefficient qui tient compte de la vétusté. Donc la valeur de remplacement n'est pas la valeur d'achat du bien au départ. Il ne suffit pas de se reporter à la facture. Deuxième critère pour calculer l'indemnité, c'est que c'est une indemnité qui va être plafonnée par rapport à un montant qui est défini dans les conditions générales de vente du déménageur, d'où l'intérêt de la déclaration de valeur qu'on a évoquée tout à l'heure. Et il faut savoir également, et c'est le troisième principe, que ce plafonnement ne peut être contesté que si le déménageur a commis une faute lourde. C'est-à-dire qu'on va pouvoir remettre en cause le déménagement si on arrive à mettre en évidence que le déménageur a commis une faute impardonnable. Bon, par exemple, les tribunaux ont déjà reconnu que si on laisse un camion de déménagement la nuit sans surveillance sur la voie publique et qu'il y a un vol, c'est une faute lourde de la part d'une société de déménagement.
6: Très bien. Et que faire si justement le déménagement occasionne des détériorations dans les parties communes d'un immeuble ?
5: À ce moment-là, au niveau de l'immeuble, que ça soit une copropriété ou que ça soit vis-à-vis d'un bailleur social, c'est toujours l'occupant du logement qu'on déménage qui va être responsable vis-à-vis de l'immeuble, donc qui devra dédommager la copropriété ou le bailleur social. Ensuite, l'occupant du logement va pouvoir se retourner contre la société de déménagement dans les hypothèses, bien sûr, où celle-ci peut avoir sa responsabilité mise en cause.
6: Voilà, merci beaucoup pour toutes ces informations utiles, Marilyn Wächter. À très bientôt pour un prochain Flash Info Conso sur Radio Crésus.
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1: Bonjour à tous, bienvenue sur Radio Crésus. Et nous sommes présents aujourd'hui pour une nouvelle émission, l'émission de décembre. Vous la connaissez, cette émission de Crésus, hein. Donc régulièrement nous recevons, nous accueillons des personnes qui témoignent de leur situation de difficultés financières, comment elles en sont arrivées finalement à ne plus pouvoir payer, comment elles vivent les assauts des créanciers, comment elles s'en sortent au final, grâce à l'aide peut-être des amis, de la famille et aussi de Crésus. Tout en sachant que Crésus a différentes permanences en France, à Strasbourg, et puis Crésus a aussi développé des permanences inédites, telles que celle qui se trouve à Illkirch, au tribunal d'instance d'Illkirch, et qui est une commune proche de Strasbourg. Et nous avons le plaisir d'accueillir une personne qui a été justement reçue à cette permanence, au tribunal d'instance d'Illkirch, Laurent. Bonjour Laurent.
2: Oui, bonjour.
1: Laurent, vous êtes sur Radio Crésus et Vous avez accepté de témoigner de votre situation et aussi du parcours un peu du combattant pour s'en sortir. C'est cela ?
2: Voilà.
1: Voilà. Alors juste pour resituer un peu les choses, donc vous avez pu bénéficier d'un accompagnement alors que vous vous rendiez au tribunal d'instance
2: à Illkirch.
1: Alors. Voilà. Expliquez-nous un peu comment ça s'est passé.
2: Bah, ça s'est passé très très très bien. Je suis passé devant le tribunal.
1: Oui.
2: C'était à 9h du matin. Et c'était le magistrat. Et il m'a conseillé d'aller à l'étage plus haut chez Crésus.
1: D'accord.
2: Il me conseille.
1: D'accord.
2: Alors je suis allé là-bas. Il y avait M. Hartmann, hein,
1: oui,
2: de Crésus, qui m'accueillait très gentiment.
1: Tout à fait,
2: et
1: oui.
2: Après, il fallait qu'on refasse le dossier complet. Et j'ai passé à Crésus à Strasbourg à la chance.
1: D'accord.
2: Route Soleure. Et j'étais très bien accueilli par madame, je sais plus qui, et M. Hartmann qui a le dossier en main. Et on m'a conseillé.
1: D'accord, Laurent. Alors, Laurent, vous étiez amené à vous présenter au tribunal pour quelle raison ?
2: Parce que, pour raison d'endettement. Hein.
1: D'accord. Du surendettement.
2: Comme le temps se dit, je suis pas gilet jaune, mais je vous garantis que les temps sont durs.
1: Les temps sont durs, oui.
2: Voilà.
1: D'accord.
2: J'ai commencé à rembourser et il n'arrivait plus.
1: D'accord. C'était quel type de dette que vous aviez
2: et bah, que vous... Un peu partout. Hein.
1: Oui.
2: Des trucs de revolving, si on veut dire. Hein.
1: Oui, des crédits renouvelables. Et...
2: Renouvelables, et c'est presque pour dire, c'est un truc forcé, hein.
1: Oui.
2: On n'est pas forcé, mais on tombe dans le panneau, c'est tout. Hein.
1: Oui. Et c'est presque une question de survie, à un moment donné, quand on a besoin d'argent frais pour vivre.
2: Même pas, quand on a besoin de sous, on cherche. Et c'est un engrenage.
1: D'accord. Et finalement, vous êtes arrivé...
2: Et même si vous ne cherchez pas, au bout de 6 mois, on vous envoie une lettre de...
1: On vous relance.
2: Je peux nommer les noms, hein.
1: Bah oui, si... Oui.
2: C'était l'aime à Cofidis, hein, et
1: d'accord.
2: C'est tout. Et la banque, moi... Mais c'était la Microfidis. Dès que vous avez besoin de sous, c'est pratique, ils vous envoient une carte, vous tirez, mais après, quand vous pouvez plus rembourser, vous êtes pris à la gorge.
1: C'est cela, et c'est ce qui vous est arrivé.
2: Voilà.
1: Et vous aviez souscrit beaucoup de crédits renouvelables ?
2: Ben, j'en ai 3.
1: 3 et le montant total que vous devez...
2: Pour des achats, et les achats, ils étaient remboursés.
1: Oui.
2: Mais après, ils m'ont écrit chez de nouveau 3, cette somme, ils étaient remboursés.
1: Oui. Et puis vous
2: je suis tombé dans le panneau.
1: Et hein. Donc vous avez après utilisé à nouveau la somme que vous aviez remboursée, etc.
2: Et voilà, que j'ai remboursé, j'ai repris la somme, parce que j'en avais vraiment besoin. Hein. Je suis retraité.
1: Oui, vous êtes retraité ?
2: Oui, je suis retraité.
1: D'accord, depuis longtemps ?
2: Oui, je suis retraité, ça fait depuis 2005-2004.
1: Hein. D'accord, Laurent.
2: Au départ de ma retraite, j'ai touché 1068.
1: Oui.
2: Pour tomber maintenant à 1009 euros. 1009 euros.
1: Hein. Donc vous avez perdu près de 60 euros par mois.
2: Voilà, par mois.
1: D'accord, donc ça fait 720... Ça fait 720 euros par an.
2: Et on m'a augmenté l'année dernière de 0,3% calculé. Ça fait même pas un paquet de cigarettes.
1: Hein. D'accord. Oui.
3: Donc vous, Laurent, vous considérez que la situation de vous en tant que retraité, elle s'est dégradée depuis quelques...
2: Elle s'est dégradée, c'est tout.
3: Oui, oui. Et c'est ce qui vous
2: je
3: a
2: sais
3: amené...
2: Je crois qu'il est jaune, hein, mais c'est vrai ce qu'ils disent. Hein.
3: Bah, je crois qu'à un moment donné aussi, quand le peuple parle, c'est que
2: ça révolte, c'est pour ça.
3: Voilà, c'est une forme de... Et vous êtes vous-même révolté de ce qui se passe aujourd'hui?
2: Je suis révolté, mais je ne fais pas avec, hein, à mon âge.
3: Oui, oui, mais vous partagez aussi ce sentiment qu'à un moment donné...
2: Je suis complètement avec eux. Complètement.
3: D'accord. Alors, juste pour revenir
2: parce
3: sur...
2: Que, oui. D'un côté, vous nous enlève la taxe d'habitation.
3: Hein, oui.
2: Et de l'autre côté, on vous reprend 29 euros par mois. Hein, c'est beaucoup. Hein.
3: Oui. Donc, en gros, vous nous dites on gagne rien.
2: Non, au contraire, on est...
3: C'est juste un jeu d'écriture et on donne de voilà. L'autre, on, et on reprend.
2: Quand Macron, il est venu, j'avais mis 29, de 72, c'était Hollande qui a commencé
3: à réduire.
2: À commencer avec la GSC, là.
3: Ouais, la CSG, oui,
2: 68,
3: oui.
2: Qui est opé à 1029. Et 2029, peut-être que Macron, là, on nous a augmenté, au bout de 5 ans, de 0,3%, ça fait même pas un paquet de cigarettes. Hein.
3: Voilà. Et tout ça, finalement...
2: Et le mois d'après, il nous enlève 28 euros.
3: D'accord.
2: Alors, qu'est-ce que j'ai gagné, hein.
3: Oui.
2: Je perds 25 euros déjà par mois.
3: Oui. Vous êtes propriétaire ou locataire?
2: Moi, je suis locataire et je paye 805 euros de loyer.
3: Alors, comment on fait pour s'en sortir?
2: Voilà.
3: On peut pas.
2: Elle a plus remboursé rembourser la Banque de France. Hein.
3: Oui. Oui. Alors, vous étiez surpris de trouver une permanence de Crésus au sein du tribunal d'instance?
2: Oui, j'étais surpris. Là-bas, c'est ça, Ilkirch, je savais que vous étiez rue de Soler.
3: Oui, rue de Lausanne, oui.
2: Rue de Lausanne, oui.
3: Mais pas...
2: au tribunal d'instance, je ne savais pas.
3: Donc, c'était une surprise, une découverte?
2: Pour moi, c'était une découverte parce que sinon, ça allait tout de suite.
3: D'accord. Est-ce que...
2: Directement chez Crésus.
3: Ouais. Est-ce que vous pensez que c'est une bonne chose d'avoir mis une permanence Crésus au sein du tribunal?
2: C'est une très bonne chose.
3: Oui, pourquoi?
2: Parce qu'on est dirigé.
3: Directement, tout de suite?
2: Voilà.
3: C'est ça. Et ça évite d'être perdu, finalement.
2: Voilà, au lieu d'être perdu pour moi, et de la nature, comme je dirais, hein.
3: Oui.
2: On vous envoie en haut au premier étage, vous êtes bien reçu.
3: Oui.
2: Ça, bien et clair. Et après, je suis passé à rue de Lausanne.
3: D'accord. Et là, on a fait le point sur le budget.
2: C'est M. Hartmann, oui. Je vais te dire le nom. J'étais très, très bien reçu. Et voilà. Et on s'en occupe, c'est tout.
3: Voilà. Alors, et Laurent, la prochaine étape alors? Donc, vous avez une nouvelle audience au tribunal qui est prévue?
2: Le 18 là, décembre.
3: D'accord. Et donc là, la question, c'était de faire le tri et le point sur votre budget pour que le magistrat puisse décider en toute connaissance de cause.
2: Voilà.
3: C'est ça.
2: J'ai jamais refusé de payer. Mais pas quelque chose, 805 euros de loyer, plus la taxe d'habitation, ça fait 750 chez nous.
3: Oui.
2: La taxe d'habitation. Alors, ça fait 900 euros pour moi. Vous prenez l'essence qui a augmenté, comme tout.
3: Bien sûr.
2: Et je suis bénévole,
3: dans une association, oui.
2: Dans une association, et je suis bénévole pour une personne arrachée. Je m'en occupe, elle a 86 ans.
3: D'accord.
2: À part, je peux le dire.
3: Oui. D'accord, donc vous êtes...
2: Et je me fais pas rembourser, je ne suis pas payé, hein, je suis bénévole.
3: Ouais. Et donc vous donnez aussi de votre temps...
2: Beaucoup de temps.
3: Oui. Donc vous êtes beaucoup
2: Je sors avec cette personne, elle est mariée. 3 fois par semaine. Hein.
3: D'accord. Donc vous êtes aussi
2: et
3: beaucoup...
2: De temps en temps, il me donne un truc pour l'essence, mais je demande rien.
3: D'accord. Donc vous-même, vous aidez les gens?
2: Moi-même, j'aide, oui. Mais je ne suis pas aidé.
3: Et qui vous aide alors? C'est ça la question. Et
2: voilà.
3: Oui. Donc là,
2: moi, je ne suis pas aidé.
3: Voilà. Et vous avez un peu le sentiment que la solidarité ne fonctionne que dans un sens, celui que vous donnez, mais derrière le...
2: La solidarité, elle est là, quand on est riche.
3: Oui, c'est peut-être plus facile, c'est ça, ce que vous voulez dire.
2: Voilà.
3: Laurent, donc si vous aviez un conseil à donner aux personnes qui viennent au tribunal d'Ilkirch...
2: Si j'ai un conseil à donner, vous allez directement chez Crésus.
3: D'accord. Oui. Et si on ne connaît pas Crésus en passant par le tribunal, ça peut être une bonne chose aussi?
2: Oui. Oui. Parce que le prix plus bas automatiquement, parce que c'est une bonne association avec Crésus.
3: Oui.
2: Parce que le prix plus bas automatiquement, vous envoie chez Crésus.
3: Eh ben voilà. D'accord,
2: parce que,
3: Laurent.
2: La preuve, c'est du sérieux.
3: Oui. C'est vrai. Merci beaucoup, Laurent, pour votre témoignage. Hein.
2: Voilà, merci.
3: On continue à vous accompagner. Hein. Votre affaire n'est pas terminée.
2: Oui,
3: puisque
2: j'espère.
3: On reste à vos côtés. Merci beaucoup, voilà. Laurent.
2: Merci.
3: À bientôt. Au revoir.
2: À bientôt.
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1: Encore merci à Laurent pour son témoignage. Et nous avons le plaisir d'accueillir Véronique. Bonjour Véronique.
4: Bonjour.
1: Voilà, alors vous avez accepté de témoigner sur Radio Crésus. Je sais que vous êtes en relation effectivement avec Crésus et que vous êtes également passé par le tribunal d'instance d'Ilkirch. Alors peut-être pouvez-vous expliquer à nos auditeurs quelle est la problématique financière qui vous touche ?
4: Moi j'étais malade pendant plus d'un an et demi, je me suis retrouvée avec 1000 euros en moins sur mon salaire, et puisque je travaille à l'hôpital, donc...
3: Vous êtes agent hospitalière, c'est ça ?
4: Oui, j'étais agent hospitalière, ASH.
3: D'accord.
4: Ensuite j'étais aide-soignante.
3: D'accord.
4: Je suis tombée en arrêt maladie pendant plus d'un an et demi.
3: Donc longue maladie alors ou pas ?
4: Non.
3: Non,
4: ça n'a pas été accepté.
3: D'accord.
4: Donc j'ai épuisé tous mes droits en arrêt maladie. Et ils m'ont mis en disponibilité d'office pour raison de santé. Et je me suis retrouvée à 500 euros par mois.
3: À peu près le RSA.
4: Oui.
3: Même un peu
4: et
3: moins.
4: Avec, ouais. Et avec un prêt immobilier, des autres prêts en cours.
3: D'accord.
4: On a fait un dossier de surendettement.
3: Oui, quand vous dites « on », c'est...
4: J'ai mon concubin.
3: D'accord. Et vous-même, hein, vous
4: et
3: avez...
4: Et on a une fille aussi à charge.
3: D'accord.
4: Donc... maintenant étudiante.
3: D'accord. Et donc, effectivement, vous gagnez combien initialement ?
4: Au début, je gagnais 1600 euros par mois.
3: D'accord.
4: Avec les week-ends, jours fériés.
3: Oui, tout ce qui pouvait être en plus, finalement, au niveau de l'activité. Donc, déjà, ça nécessitait une grande disponibilité de votre part, hein, donc un travail prenant.
4: Oui, hein,
3: et,
4: physiquement, psychologiquement, pas
3: voilà.
4: facile.
3: Et qui est peut-être aussi en lien avec l'arrêt maladie que vous avez eu, hein, peut-être.
4: Oui, hein. Exactement.
3: Voilà.
4: Oui.
3: Donc, et finalement, vous êtes retrouvé avec 500 euros par mois à devoir faire face, comme vous le dites, à un prêt immobilier, d'autres crédits, etc. Et pour à devoir gérer aussi avec votre compagnon, votre concubin, la vie de tous les jours. Hein. Donc, dans ce cas-là, comment ça se passe quand on n'arrive plus qu'à 500 euros de ressources par mois à votre niveau ?
4: J'ai de la famille qui m'a énormément aidée psychologiquement et tout.
3: Ouais.
4: J'ai téléphoné aux créanciers, j'ai téléphoné à l'assurance du prêt immobilier.
3: Oui.
4: Fait une lettre et tout. Bien sûr, je paye une assurance pour rien étant donné que ça n'a pas été pris en charge.
3: Ah, d'accord.
4: Parce que j'ai pas été hospitalisée, donc ça n'a pas été pris en charge. Donc on a dû payer plein tarif. Ils voulaient rien savoir, pas d'arrangement ni rien.
3: D'accord.
4: Donc j'en ai parlé à des amis qui m'ont dit il y a Crésus et tout, et je suis allée à Crésus pour déposer
3: un dossier de surendettement.
4: Donc ils m'ont aidé et tout, ils m'ont dit comment ça allait se passer, les déroulements à suivre. Et ensuite c'est la Banque de France
3: qui a pris une décision.
4: Qui a pris une décision recevable.
3: Oui, donc ça c'est une bonne chose.
4: Oui, une très bonne chose. Et ensuite, s'ils n'arrivaient pas à trouver d'accord avec les créanciers, donc c'est passé en commission de mesure.
3: Oui, les mesures imposées, c'est ça ?
4: Voilà, les mesures imposées.
3: Tout à fait. Ouais.
4: Moi, ce qui s'est greffé, c'est que ma fille a repris ses études. Donc, ce qu'on devait, la mensualité qu'on devait, on lui donne à elle, hein, parce qu'elle n'a pas à subir ce qu'on a subi. Donc, j'ai refusé les commissions de mesure, c'est passé au tribunal.
3: D'accord. Et là, on parle du tribunal d'instance, donc d'Ilkirch, hein,
4: voilà, tribunal d'instance d'Ilkirch, où je viens juste de recevoir la décision qui est bien sûr négative. Je dois quand même payer.
3: Donc le tribunal confirme la position et les mesures qu'avait préconisé la
4: Alors, un
3: commission.
4: peu moins.
3: D'accord. Donc il y a
4: Il y
3: quand
4: a
3: même une.
4: 200 euros en moins. Ils ont
3: D'accord.
4: tenu compte quand même de la charge de ma fille. Il y a 200 euros en moins, mais on doit quand
3: Ouais.
4: même payer jusqu'à la vente de l'appartement puisqu'on vend notre bien immobilier.
3: Oui. D'accord. Et donc.
4: Et cette vente, là, devrait apurer toutes nos dettes. Et nous, on a demandé à ce que ça soit gelé pendant 2 ans, mais ça n'a pas été accepté.
3: Oui, parce que vous aviez, au niveau du calcul, une capacité de remboursement, c'est ça?
4: Voilà, tout à
3: Voilà.
4: fait.
3: Qui est estimé à combien aujourd'hui? Qui a été évalué à combien au niveau du
4: 400 euros par mois.
3: 400 euros. Donc ça, c'est ce qui a été retenu par le tribunal, alors qu'auparavant, c'était 600 euros par la commission, hein, c'est
4: Oui,
3: ça?
4: alors bon, il y a eu des événements. Hein. C'est que, bon, moi, me retrouvant ça avec 500 euros par mois, j'ai pris carrément une mise en disponibilité d'office. Enfin, j'ai demandé une mise en disponibilité d'office, donc j'ai fait de l'intérim un peu en France.
3: D'accord. Alors, quelle est la conséquence de cette mise en disponibilité? Ça veut dire quoi concrètement? Ça veut dire que.
4: Ça veut dire que je peux travailler. Et je
3: Oui.
4: suis détachée de l'hôpital, mais si je veux réintégrer l'hôpital, ils sont obligés de me réintégrer.
3: D'accord. D'accord. Et donc là, donc vous avez continué à travailler, mais pas au sein de l'hôpital, c'est ça?
4: Voilà, j'ai travaillé en intérim, donc
3: Oui.
4: je gagnais quand même un peu plus, mais un peu moins par rapport à mon salaire
3: Initial?
4: initial.
3: Ouais.
4: Ensuite, j'ai eu l'opportunité de pouvoir faire de l'intérim en Suisse.
3: D'accord.
4: J'ai une amie qui m'a hébergée pendant un mois.
3: Oui.
4: Donc j'ai pris mon sac à dos, mes affaires et à 47, 45 ans, je suis partie.
3: D'accord.
4: J'ai été travailler en Suisse, j'ai pris un logement là-bas, j'ai fait intérim plus CDD et maintenant je suis en CDI, je suis frontalière.
3: D'accord.
4: Mon concubin, entre-temps, a été licencié. Donc perte de salaire de 600 euros. Il a retrouvé du travail au bout d'un an, mais sur Annecy.
3: Oui, donc
4: Et donc, bah, ça fait des frais en plus, ça fait 2 logements en plus. Et puis comme ma fille est en étudiante secondaire, donc ça fait trois loyers.
3: d'accord. Donc
4: Trois
3: effi
4: loyers
3: ouais.
4: plus bah, l'appartement du Kirch qui est en vente.
3: D'accord. Donc effectivement, ça, la conséquence, c'est
4: Ça
3: aussi
4: fait un coup.
3: et puis un éclatement aussi de la famille, du coup, hein,
4: Oui, tout à fait.
3: qui complique après bah, toute la gestion au quotidien. Ah, donc
4: Donc, c'est vrai qu'on gagne plus,
3: oui.
4: mais
3: On
4: on
3: peut.
4: paye pas mal. Moi, je paye beaucoup pas mal d'impôts. Je paye l'URSSAF, qui est donc la cotisation pour la sécurité sociale.
3: Oui.
4: En tant que frontalière, je ne dois pas dépasser plus d'1 heure et demie de route aller pour me rendre à mon travail. Donc, c'est pour ça que ben, on a 2 logements.
3: D'accord. Et pourquoi 1 heure et demie? Parce que sinon, vous êtes considéré sous un autre statut.
4: Voilà, tout à fait. C'est-à-dire que je devrais payer des impôts
3: En plus?
4: en Suisse.
3: Oui, en Suisse, oui.
4: Et si je paye pas assez d'impôts en Suisse, eh ben la France me retaxe en plus. Donc
3: D'accord.
4: on va éviter.
3: Oui, donc il faut en plus maîtriser toutes ces contraintes administratives, on va dire, et fiscales, hein,
4: Oui, tout à fait.
3: pour pouvoir jongler et s'en tirer au mieux, finalement, hein.
4: Exactement. Et je fais quand même 97 km aller-retour travail.
3: Par jour.
4: Ouais.
3: D'accord. Donc Véronique, on comprend bien que la situation est devenue très complexe pour vous. Hein, c'est vrai que c'est lourd à gérer, mais vous prenez effectivement, je dirais, les mesures, vous allez de l'avant. Hein, malgré tout, on sent que vous savez que ben, y a pas vraiment le choix, c'est ce que j'entends, hein, dans votre discours. Hein, et que vous mettez vraiment tout en œuvre pour pouvoir vous sortir de cette difficulté. Alors, il reste encore la question du dossier de surendettement, les mesures imposées par la commission, ensuite contestées devant le tribunal, enfin contestées, et puis la décision du tribunal d'instance d'Ilkirch. Est-ce que vous allez en rester là par rapport à la décision du tribunal?
4: Non, normalement, je fais appel.
3: D'accord, pour que la cour d'appel puisse finalement faire une nouvelle lecture de votre situation, regarder tous les éléments actualisés. Et voir si effectivement la capacité de 400 euros sera toujours retenue ou si elle va se réduire, c'est ça l'objectif?
4: Oui, l'objectif, c'est en fait de pouvoir qu'on me laisse le temps de vendre l'appartement sur 2 ans.
3: Oui.
4: On sait pas qu'on ne veut pas payer nos dettes, hein, c'est que voilà,
3: bien sûr, oui.
4: L'appartement suffirait, la vente de l'appartement suffirait à combler toutes nos dettes.
3: D'accord.
4: Je demande simplement que ça soit gelé et...
3: Oui. Alors, généralement, quand il y a une capacité de remboursement, c'est vrai que les commissions vont imposer des mesures ou prendre des mesures pour qu'il y ait une continuité dans le paiement des créances. Hein. C'est-à-dire qu'il n'y a pas vocation, la commission n'a pas vocation à ce que les personnes en situation de surendettement ne payent plus rien si elles ont une capacité. Le seul cas où il y aurait eu effectivement un gel des créances, enfin un gel des paiements, c'est que votre capacité soit très minime, voire nulle, d'après les calculs de la commission. Ce qui n'a pas été le cas dans votre situation. Ce qui explique qu'à un moment donné, effectivement, elle vous a certainement mis un plan de 2 ans en disant vous continuez à payer
4: oui,
3: un certain montant.
4: Fait.
3: Les 2 ans, ils vous servent finalement à vendre le bien.
4: Mm.
3: Hein, 2 ans maximum. Et on fera le point un peu avant les 2 ans. C'est un peu
4: voilà.
3: Ça le principe. Hein.
4: Mm-hmm.
3: Véronique, alors sur l'accompagnement, alors au niveau du tribunal d'instance d'Ilkirch, vous avez pu aussi peut-être bénéficier du service de Crésus qui assure une permanence au sein du tribunal. Vous avez pu rencontrer peut-être Monsieur Hartmann aussi.
4: Oui, voilà, c'est Monsieur Hartmann qui me suit. Donc oui, je l'ai vu 2 fois et tout. Il m'a expliqué ce que je devais demander au juge.
3: Oui.
4: Donc c'est ce que j'ai fait.
3: D'accord.
4: Par contre, le tribunal, 30 personnes, expliquer sa situation devant 30 personnes et tout, même pas un quart d'heure avec le juge, je trouve ça franchement déplorable, quoi.
3: Oui. Alors, il faut savoir que le fonctionnement de la justice est ainsi. Et c'est vrai qu'on aimerait, en tant que justiciable, pouvoir expliquer le maximum de choses aux magistrats. Malheureusement, on sait qu'il y a beaucoup de personnes qui passent en audience et le magistrat est contraint par le temps. Donc, ce qui veut dire que le temps de parole est très limité. Très, très limité. Et c'est pour ça qu'à Crésus, on conseille vraiment les personnes, à un moment donné, plutôt on les informe sur la manière de présenter les choses de façon succincte. Hein. C'est vraiment une information importante qu'il faut avoir à l'esprit, de savoir comment fonctionne le tribunal. Est-ce que vous pensez que c'est important d'avoir une permanence Crésus au sein même du tribunal?
4: Oui, parce qu'on est complètement perdu. Hein.
3: Quand on est seul et qu'on arrive comme ça...
4: Oui, on est complètement perdu, même si la juge nous explique, voilà, ça va se passer comme ça, comme ça, comme ça. Bon, elle a quand même dit, elle nous a guidés en disant, vous avez, telle personne va avoir Crésus ou pas, et puis bon,
3: D'accord. Oui,
4: on
3: donc
4: le
3: magistrat oriente vers la permanence Crésus, hein,
4: oui.
3: qui situe
4: oui.
3: au sein même du tribunal. Donc ça, c'est important aussi de le rappeler, ce qui évite de sortir du lieu. Et par ailleurs, on peut être suivi après au siège social s'il y a besoin de compléter l'accompagnement. Hein. Véronique, si vous aviez un conseil à donner à nos auditeurs.
4: Écoutez, n'hésitez surtout pas à aller voir l'association Crésus parce que franchement, elle est de bons conseils. Et voilà.
3: Et c'est
4: franchement
3: c'est
4: de bons conseils. Et puis au niveau de l'accompagnement, génial quoi.
3: Bon, Véronique, merci beaucoup pour votre témoignage. Hein. On continue à vous soutenir. Hein. Vous pouvez compter sur Crésus. Et surtout, on vous dit courage pour la suite.
4: Merci beaucoup.
3: Merci. Au revoir.
4: Bonne journée. Au
3: revoir. Bonne journée.
4: Au revoir.
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1: Vous êtes toujours sur Radio Crésus, hein, la parole est donnée aux personnes accompagnées par Crésus et nous avons avec nous Jérôme.
5: Oui, bonjour.
1: Bonjour Jérôme. Alors vous êtes accompagné par Crésus, c'est ça?
5: Oui,
1: c'est
5: ta vie.
1: Voilà.
5: C'est ta vie.
1: Et pour quelle raison est-ce que vous êtes accompagné? Qu'est-ce qui vous arrive?
5: Je me suis fait avoir en montant une micro-entreprise à l'époque.
1: Oui.
5: Par quelqu'un qui m'a manipulé, à qui j'ai fait confiance et qui en fait m'a laissé énormément de dettes en falsifiant des papiers à mon nom et a tout fait disparaître par après, donc j'avais aucun justificatif. Donc suite à ça, j'avais énormément de dettes et ne sachant plus quoi faire, on m'a conseillé de me retourner vers Crésus.
1: D'accord.
5: Que je ne connaissais pas avant.
1: D'accord. Alors juste une question,
3: pour nos auditeurs, quand oui. vous dites que vous êtes fait avoir, c'était quoi l'escroquerie ou l'arnaque?
5: Eh ben, en fait, la personne avait... On avait ouvert cette micro-entreprise comme j'étais jeune, c'était un père de famille.
3: Oui.
5: Et lui, ça n'allait pas pour l'ouvrir, comme il avait des interdits bancaires apparemment et des antécédents. Donc, il m'a proposé de le mettre à mon nom et de gérer tout ça.
3: D'accord.
5: Et en fait, donc, tous les papiers étaient à mon nom, les chéquiers, etc. Et donc, du coup, il s'est amusé à faire des chèques à droite, à gauche, à vendre des véhicules, à les reprendre sans les payer aux gens.
3: D'accord.
5: Et en fait, mais tout à mon nom.
3: D'accord. D'accord. Et donc, finalement, tout vous est retombé sur le dos, forcément?
5: Oui, oui, tout à fait, oui.
3: D'accord. Et donc, alors, qu'est-ce qui s'est passé hein, quand vous avez découvert le poteau rose
5: Ben, en fait, j'étais un peu dépassé à l'époque quand on m'est tombé dessus avec quand l'URSSAF, tout ça, sont revenus à la charge vers moi.
3: Oui.
5: Donc, avec toutes les dettes à faire,
3: d'accord.
5: à payer.
3: Oui.
5: Et du coup, ben là, étant dépassé pendant quelques années, j'ai mis un peu de côté. Je suis rentré dans une grosse dépression.
3: Oui.
5: Et du coup, j'ai pris rendez-vous avec un assistant social il y a maintenant un an à peu près.
3: D'accord.
5: Et c'est donc lui qui m'a redirigé vers Crésus en me donnant rendez-vous donc sur Strasbourg.
3: D'accord.
5: En prenant rendez-vous pour moi pour aller au plus vite possible. Quoi. Et en rentrant en contact avec Crésus, c'est allé quand même assez vite et très bien même parce que je suis passé cette semaine au tribunal.
3: Oui.
5: Donc mardi. Et ça a été prononcé, c'est passé en liquidation commerciale.
3: D'accord.
5: Du coup, ce qui fait qu'au jour d'aujourd'hui, j'ai rendez-vous avec le liquidateur lundi. Et
3: oui.
5: À partir de ce moment-là, il m'efface toutes ses dettes, quoi, du coup.
3: D'accord.
5: Tous ses antécédents, toutes ses dettes seront effacées, quoi, grâce au dossier que Crésus m'a monté, quoi, du coup.
3: D'accord. Voilà. Donc, il y a un accompagnement, effectivement. Alors, ça concernait à la fois des dettes professionnel et personnel, hein.
5: tout est mis
3: dans le dossier en fait, hein, puisque on va dire oui. qu'il y a une unicité ou une confusion des patrimoines à la fois de l'entreprise et de la personne hein, qui anime l'entreprise dans la micro-entreprise, hein, c'est comme ça que ça s'organise.
5: Oui.
3: Donc là vous avez tout mis et donc c'est vraiment un nouveau départ qui va pouvoir être mené par vous. Hein.
5: Tout à fait, je vais même ouvrir le champagne la semaine prochaine parce que c'est un second souffle, c'est une nouvelle vie qui commence
3: voilà.
5: pour moi parce que je pouvais rien envisager avant, honnêtement, c'était pas possible.
3: Vous avez quel âge, Jérôme?
5: 29 ans, ça fait
3: oui.
5: 10 ans que je traîne ça sur mon dos et seulement au jour d'aujourd'hui, j'ai trouvé la solution avec, ben, grâce à Crésus pour pouvoir régler ça, quoi, parce que j'étais pas au courant du tout de ces recours.
3: Oui.
5: Et donc du coup, voilà, donc ils ont fait un super travail, il faut dire ce qu'il y a. Ils m'ont bien accompagné, bien rassuré.
3: Et surtout bien informé aussi, parce que c'est important de comprendre ce qui va se passer, je crois. Hein,
5: Tout à fait, oui. Ils m'ont très bien informé d'ailleurs. Hein. On s'est vu plusieurs fois, j'étais en rendez-vous plusieurs fois à Crésus.
3: D'accord.
5: Pour bien m'informer et savoir comment ça allait se passer, quoi. Du coup, je suis arrivé, je savais très bien où j'allais mettre les pieds, du coup, quoi. J'étais
3: très bien
5: préparé.
3: Très bien. Alors, juste une question, vous dites là aujourd'hui, effectivement, c'est une nouvelle vie qui va commencer, hein. 29 ans, vous avez encore beaucoup de belles années devant vous. Oui. Pendant les 10 années passées, comment vous avez fait? Vous avez galéré tout le temps? Vous avez dû négocier avec les créanciers? Comment ça se passait?
5: Exactement, j'ai négocié avec les créanciers pour payer au minimum parce que j'avais des petits salaires.
3: Oui.
5: Et après, quand je me suis retrouvé au chômage, c'était une catastrophe. Ils me prenaient quasiment tout. Je ne pouvais plus m'en sortir. Donc, je devais me débrouiller pour faire des petits boulots à droite, à gauche, qu'on me rémunérait comme ça, quoi.
3: D'accord.
5: Mais c'était un cauchemar. J'ai rendu mes appartements. J'ai dû retourner une période chez ma mère. Après, j'ai vécu un peu à droite, à gauche chez des gens. Enfin, c'était...
3: Ouais, des conséquences assez lourdes dans le quotidien.
5: Quand même.
3: Ouais.
5: Oui.

0: pu vous aider justement à sortir du tunnel, hein, et à retrouver de la lumière pour aller de l'avant.
1: Ben d'ailleurs, Crésus m'a rappelé directement après mon rendez-vous au tribunal pour savoir comment ça s'était passé, pour savoir si tout allait bien. Et donc j'ai trouvé ça super, quoi, qu'ils aient encore pris des nouvelles, quoi, par la
0: bon,
1: suite.
0: Eh ben, écoutez, Jérôme, si vous aviez un conseil à donner à nos auditeurs.
1: Ben, si c'est des gens qui sont dans des situations similaires à la mienne, voire autres, endettés ou quelque chose, surtout ben, prendre contact au plus vite pour pas se laisser aller et sombrer dans une grosse dépression et ne pas voir le bout du tunnel. Si Crésus, il y a des gens qui sont là pour nous aider, ils connaissent les droits, ils connaissent beaucoup de choses. On a droit à des aides, on a droit à une seconde chance. Donc s'il y a des gens dans cette situation, je leur conseille vivement de se rapprocher de Crésus au plus vite, quoi. Ne pas attendre surtout, quoi.
0: Merci beaucoup Jérôme, et juste peut-être pour terminer cette émission, rappelez aussi que ben, tous les lieux de permanence, on les retrouve sur le site de Crésus, hein. Donc c'est www.crésusalsace.org, il y a un onglet où nous trouver, vous mettez votre code postal, et ensuite vous verrez si effectivement il y a un Crésus dans votre proximité. N'hésitez pas, vous pouvez également nous contacter par email, voilà, ou appeler à la permanence la plus proche de chez vous. Merci beaucoup Jérôme pour votre témoignage.
1: Merci à vous.
0: Et puis
1: merci.
0: Bon courage pour la suite, et puis de beaux projets surtout.
1: Merci beaucoup à vous également.
0: Au revoir.
1: Merci beaucoup. Au revoir.
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2: 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Ses fonctions l'amènent à être partout, sur le terrain pour une enquête, au tribunal ou à la cour pour une audience. Julie explique son rôle en tant que substitut du procureur.
3: Le rôle de substitut du procureur, c'est en quelque sorte une tour de contrôle de la justice, parce qu'il intervient du constat d'une infraction jusqu'à la condamnation et après la condamnation jusqu'à l'exécution de la peine. Je suis donc amenée à exercer des missions de terrain, à me déplacer sur les lieux d'une scène de crime ou d'un accident grave, et ceci de jour comme de nuit. Je me rends également fréquemment dans les services de police et de gendarmerie pour faire le point sur une enquête criminelle, ou aussi pour m'entretenir avec une personne qui fait l'objet d'une garde à vue. Pourquoi ? Parce que le procureur contrôle en effet le bon déroulement des mesures de garde à vue, parce qu'elles privent la personne de sa liberté.
2: Le substitut du procureur est un magistrat du parquet. Il défend les intérêts de la société aux audiences, du tribunal de police jusqu'à la cour d'assises.
3: Je suis également présente aux audiences, en ce sens que j'y défends l'intérêt de la société. Alors c'est peut-être dans une audience de police où on juge les contraventions, une audience correctionnelle où on juge les délits, ou à la cour d'assises qui juge les crimes. À ces audiences, je me lève pour prendre des réquisitions, c'est-à-dire rappeler les valeurs auxquelles notre société est attachée et demander au tribunal ou à la cour de prononcer une peine.
1: 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Un rendez-vous proposé par le ministère de la Justice et des Libertés. Plus d'informations sur le site internet www.justice.gouv.fr ou sur justimemo.justice.gouv.fr.

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1: Vous écoutez Radio Crésus sur radiocrésus.fr. Je suis en compagnie du directeur de Crésus Alsace, Jean-Louis Kiel, et de Michel Knoll, qui est juriste. Nous allons parler aujourd'hui de cas de personnes qui sont en difficulté, qui sont en surendettement. Jean-Louis, pouvez-vous nous présenter en quelques mots l'association Crésus Alsace ?
2: Crésus Alsace, c'est une association qui a été créée il y a une quinzaine d'années, qui prend de plus en plus d'ampleur dans le cœur et dans de nos concitoyens. L'objet, c'est d'aider les personnes en situation de surendettement. Et vous le savez, avec cette période de crise, l'inadaptation des règles de droit parfois, la difficulté pour certaines personnes qui créent des entreprises de tenir dans le temps, parce que tout s'acharne sur eux, ils ne sont pas toujours prêts non plus. Eh bien, nous sommes une association qui accueillons ces personnes, les conseillons, les aidons, les accompagnons jusqu'à ce qu'ils soient délivrés lorsque c'est possible. Et vous le constatez, nous recevons des appels de toute la France actuellement. Notre association a fait des petits, c'est la Fédération Crésus avec d'autres associations dans d'autres villes, mais nous ne sommes pas présents partout et c'est par le téléphone ou par l'Internet que nous aidons les personnes qui ont des questions juridiques, des questions économiques à nous poser. Et il nous est venu l'idée que tous ces conseils que nous donnons aux personnes qui nous appellent des quatre coins de France, eh bien, puissent être enregistrés, puissent être disponibles sur notre site internet. On va essayer de mettre ça petit à petit en place et peut-être un jour d'être sur les ondes et que chaque citoyen trouve une radio sur laquelle on parle de ce problème. Non pas seulement d'endettement, mais aussi du crédit en général, qu'on permette à toutes ces personnes de faire les bons choix, de conseiller. On est dans une société qui va vers le développement durable, on cherche un bon rythme qui soit compatible avec une vie sociale de qualité et un dynamisme économique. Voilà un peu l'idée de Radio Crésus. Et tous les vendredis, nous enregistrons des messages qui nous viennent de France et nous répondons aux personnes, nous allons le faire tout à l'heure, aux personnes qui ont des questions à nous poser et que ces questions puissent être, comme on dit, podcastables sur notre site internet. C'est radiocrésus.fr.
1: Oui, et de toute façon, cette émission sera souvent diffusée sur le flux audio de radiocrésus.fr, comme vous l'a dit Jean-Louis Kiel. Et nous allons peut-être démarrer avec une première auditrice.
3: Michel. Allô, bonjour madame. Vous m'entendez ?
4: Oui.
3: Ah, très bien.
4: Ben, en fait, ce qu'il y a, c'est que il y a quelque temps, je me suis retrouvée donc en chômage. J'ai été licenciée économique.
3: Mmh.
4: Et bon, j'avais une vie normale comme beaucoup de gens, quoi.
3: Oui.
4: Et donc, à partir de là, je veux dire, les choses ont commencé à dégringoler petit à petit. C'est-à-dire que j'ai retrouvé un emploi 9 mois après.
3: Mmh.
4: Je me suis retrouvée à nouveau donc en chômage parce qu'en fait la société pour laquelle je retravaillais a été rachetée, donc ma période d'essai n'a pas été renouvelée.
3: Oui.
4: Donc j'étais sur la région de Strasbourg et donc en fait comme je sentais que les choses n'allaient pas bien se passer, j'ai pris les devants. Je suis partie parce que j'avais un peu plus de famille dans le sud de la France. Et disons que à partir de là, si vous voulez, j'ai plus faire face à ce que j'avais à honorer comme paiement. Et donc à partir de là, il y a eu les recommandés et autres. Et disons que c'est vrai que déjà le chômage en fait nous met à l'écart des autres, mmh. parce qu'on n'a plus de vie normale. Et le fait à un moment donné de voir que on a de moins en moins d'argent et puis qu'on n'arrive plus à faire face et puis qu'on retrouve pas forcément un emploi, je veux dire, ça remet en décalage encore plus. Et c'est vrai qu'aujourd'hui, je parle plus aux gens normaux, je me cache un peu et de l'autre côté, je me retrouve complètement seule. J'ai passé quelques mois à plus du tout ouvrir les courriers parce que j'avais peur de ce qu'il y avait. Et je n'ai aucune. Je ne sais plus comment faire, je ne sais plus à qui m'adresser. Et je veux dire, c'est vrai que y a la peur qui a pris le dessus, la peur de... de tout ce qui les ajouts qui j'ai appelé les organismes auxquels je devais de l'argent. Je dois pas des sommes astronomiques, mais c'est-à-dire j'avais une vie autrefois. Donc j'ai appelé ces organismes et on est reçu, mais comme les derniers des. J'ai demandé quelques mois de délai histoire de retrouver un emploi. De payer, puisque mon but a toujours été de payer ce que je devais. Et de l'autre côté, c'est vrai que on a l'impression de plus être un être humain normal, quoi. Donc, et de l'autre côté, on vous menace de plein de choses. Et donc, au plus on est menacé, et puis au moins on arrive à faire face, et au plus on a envie de plus rien voir et le reste, quoi. Donc aujourd'hui, c'est vrai que je me sens vraiment très très seule. Je sais plus du tout. Alors je sais bien qu'il y a l'organisme de la Banque de France. J'avais cherché un dossier il y a quelques mois, mais c'est vrai que j'avais tellement l'espoir de retrouver un emploi et de pouvoir refaire face à tout ça. Donc j'ai pas rempli ce dossier parce que j'ai le fait d'être fichée pendant quelques années, de plus pouvoir avoir un crédit. Pour moi, c'était un crédit qui pouvait me redonner à un moment donné la possibilité de repayer ce que je devais. Donc c'est vrai qu'aujourd'hui, je ne sais plus, aujourd'hui malheureusement, je vais percevoir peut-être l'ASS ou le RMI. J'aurais jamais cru me retrouver dans cette situation-là et je ne comprends plus.
3: Vous avez quel âge, madame ?
4: J'ai 49 ans.
3: 49 ans, c'est un bel âge. Et vous êtes dans quelle fonction ? Quel est votre métier, madame ?
4: Donc je travaillais dans le transport international, j'avais un poste de cadre.
3: Mmh. Donc,
4: j'ai gagné beaucoup d'argent à ma société. Ce que je veux dire par là, c'est que... Je suis assez atterrée par le fait que, devant ma situation, j'ai beaucoup, beaucoup de mal. Et que, de l'autre côté, j'ai pu faire face à des choses très, très importantes, à gérer des gens. Et de l'autre côté, moi, aujourd'hui, je suis complètement... En plus, si vous voulez, il y a plein, plein de choses qui se rajoutent. C'est que je suis toujours encore mariée à quelqu'un dont je suis séparée depuis des années, qui gagne très, très bien sa vie. Et je veux dire, c'est vrai que, quelque part, je n'arrive pas non plus à comprendre comment j'arrive... à me retrouver aussi seule et aussi face à tout ça, alors qu'il y a des gens qui sont aussi quelque part responsables de ma situation et tout le monde, enfin, disons que je suis quand même, si j'étais pas hébergée aujourd'hui par des amis, je serais dans la rue.
1: Mmh. Et c'est-à-dire que votre ancien mari ne vous aide pas du tout financièrement ?
4: Ne m'aide pas ? Eh bien écoutez, c'est simple, j'ai travaillé avec mon ex-mari. Je me suis retrouvée en maladie parce qu'au bout de 14 années à faire cumuler son emploi et le mien, parce qu'il ne faisait pas grand-chose, hein. C'est pour ça que je suis quelqu'un avec un profil assez, assez important, je me suis retrouvée en maladie. J'étais mise en licenciement économique abusif.
1: D'accord, oui, je vois, c'est une situation assez complexe.
4: Et mon mari, si vous voulez, ben en fait, il a très bien vu dans quel état je me suis retrouvée. Disons que le but a été justement que je me retrouve dans cet état pour qu'il puisse m'éjecter. Donc en fait, non seulement j'ai aucune aide, hein, mais de l'autre côté, quand j'étais au plus mal, hein, je n'avais pas ni nombre d'un coup de fil, ni quoi que ce soit. C'est pour ça que, si vous voulez, la situation est d'autant plus... c'est qu'il y a un moment donné où j'ai simplement compris que je m'étais fait avoir, dans le sens... j'ai l'impression de n'avoir même pas le droit d'exister, parce que c'est affolant, quoi. C'est...
1: Non, mais je comprends tout à fait. Qu'est-ce que peut faire Crésus pour aider cette dame ?
3: Madame.
4: Je peux peut-être juste vous demander ce que je recherchais quelque part. C'est-à-dire qu'en fait, j'ai appelé Strasbourg parce que je n'ai pas trouvé du tout. Déjà, Strasbourg est ma ville natale. Hein, c'est une ville où j'y ai passé les 30 dernières années. Et en fait, si vous voulez, je suis aujourd'hui dans le sud. Hein, et c'est vrai que j'ai recherché un peu. J'aimerais rentrer en contact avec des gens qui sont dans la même situation que moi. Parce que, justement, les gens autour de moi, je peux discuter de rien. Et en plus, ne trouvant pas de travail, après tous les centaines de CV que j'envoie, les gens qui m'étaient plus ou moins proches, pour eux, je ne fais pas ce qu'il faut. Alors que je serais prête à prendre un emploi, évidemment. Tout ce que je veux, c'est travailler. Donc, si vous voulez, ce qu'il y a, c'est que j'aimerais qu'on me mette en contact avec des gens qui sont dans la même situation que moi ici. Et éventuellement me dire que si effectivement il faut que je remplisse un dossier, enfin je sais plus du tout, surtout que je pense qu'il y a des ajouts qui courent et que effectivement ben à un moment donné je vais peut-être être tellement acculée que même en travaillant j'ai même plus pouvoir rembourser ce que je dois, quoi. C'est affolant. C'est
3: Josiane, si vous permettez, vous êtes une femme de grand cœur, mais là vous êtes vraiment affolée, et c'est pas forcément en trouvant aujourd'hui ou demain des gens qui ont les mêmes problèmes, parce que vous n'avez jamais le même profil. Vous avez eu beaucoup de souffrances personnelles, vous êtes une femme d'une grande capacité de travail et vous avez sans doute aussi une pratique multiple de l'activité avec un certain sens de l'autonomie que tout le monde n'a pas parce que vous l'avez travaillé tout au long d'un parcours enrichissant. Donc il faut retrouver vos repères en vous faisant confiance et en disant que les dettes aujourd'hui, ben, vous les oubliez, on va en faire un paquet, on va le jeter à la mer pour qu'il tombe bien bas et que vous soyez libéré sur ce plan afin que vous puissiez retrouver vos propres ailes. Parce qu'avec les compétences que vous avez, tôt ou tard, il y aura quelque chose qui va se déclencher, madame. En premier lieu, il faut vous nettoyer l'esprit de ce qui vous préoccupe, et je le comprends, c'est-à-dire ces agios qui galopent, etc., et vous pensez le galoper après, en faisant face un jour à ce qui, aujourd'hui, est quand même quelque chose qu'il faut accepter. Donc ça passe par une phase donc, de bilan, d'acceptation et en somme d'exécution, c'est-à-dire de vous libérer de ceux qui vous entravent aujourd'hui psychologiquement. Donc vous n'êtes pas dans des bonnes dispositions puisqu'il y a des superpositions de problèmes et il faut commencer à résoudre ceux qui dépendent que de votre bon vouloir. Donc quelle est l'amplitude de vos dettes au total, en gros? 30 000, 50 000, 100 000
4: euros?
3: Oui.
4: Non, parce que c'est pour ça justement que j'ai pas donné, j'ai pas rempli le.
3: Oui, mais si combien, madame?
4: Si je prends tout, moi je pensais que le jour où je travaillerais, je pourrais faire. Dans les 9000 euros.
3: Mais c'est rien du tout, madame.
4: Mais non, puisqu'avec un prêt, au bout de 4 années, à raison de 500 euros par mois ou 600 euros par mois, oui. Le problème c'est que tout est en train de s'accentuer.
3: Oui.
4: Et le problème, si vous voulez, c'est que je dois également de l'argent aux impôts. Et ça c'est quelque chose qui m'a beaucoup. Parce que j'étais mensualisée. Vu que j'ai dû arrêter, en fait, à un moment donné, les impôts ont carrément, j'avais payé 10 mois d'impôts l'an dernier, et en fait, les impôts, comme j'ai pas continué les deux derniers mois, ils ont remboursé à la banque l'argent.
3: Oui.
4: Ce qui fait qu'aujourd'hui, je leur dois la totalité, je veux dire, en face. Et la banque a gardé cet argent. Enfin, c'est quelque chose qui est complètement hallucinant. Donc, en fait, je dois 2 ans d'impôts aujourd'hui, mais c'est pas. Bien sûr que ce n'est pas des sommes astronomiques, mais de l'autre côté, j'ai des mises en demeure, des recommandés que je ne prends plus parce que j'ai la sensation que je n'en sortirai jamais.
3: Ok, mais aujourd'hui, vous allez reprendre tous les papiers, on va faire le ménage de votre dette. 9 000, ce n'est pas grand-chose, mais c'est énorme quand on est aujourd'hui au niveau de l'ASF ou du RMI, c'est les mêmes montants. L'ASF, vous y aurez droit. Mais il faut en profiter de la circonstance actuelle de vos petits malheurs conjugués pour faire le ménage, madame. Et vous êtes tout à fait dans un profil de rétablissement personnel. Et je pense qu'il faut vraiment prendre le courage à deux mains et oublier un peu, en superposant votre passé riche, n'est-ce pas, même en finance, avec un passé, avec un présent où effectivement vous n'êtes pas dans moyen d'y faire face, si ce n'est en vous projetant dans le futur. Il faut donc être vraiment dans le présent, madame, et prendre ce problème à bras-le-corps pour que dans 6 mois on n'en parle plus. Et là, vous aurez retrouvé vos ailes pour effectivement trouver un emploi, même s'il est de conditions inférieures à ce que vous valez. Je pense qu'on va le voir comme ça et je vous rappellerai, madame. J'ai votre petit numéro de téléphone et je vous prends à cœur et nous referons du travail ensemble afin que vous puissiez redémarrer. On ne va pas dire 9 000, 10 000, 15 000. Vous savez, les dettes aujourd'hui, dès qu'on fait un bilan, eh bien, il est mouvant. Donc, vous maîtrisez plus cela. Vous maîtrisez plus. Et même si vous aviez maintenant, disons, l'ASF, eh bien, vous aurez dans les 400 euros. 400 euros, vous en avez besoin pour vivre. Donc, vous ne pouvez plus faire de miracles. Vous n'avez pas cette possibilité, sauf de vous refaire confiance et de faire le miracle sur vous-même, madame. Voilà la meilleure des aides que vous aurez avec notre appui.
1: Bah écoutez, merci à vous, merci de votre appel. Merci, vous écoutez Radio Crésus sur radiocrésus.fr. Nous allons passer à d'autres sujets.
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1: Vous écoutez Radio Crésus sur radiocrésus.fr. Nous sommes en compagnie de Michel Knoll et de Jean-Louis Kiel, directeur de Crésus Alsace. Et nous avons actuellement quelqu'un qui s'appelle Dominique et qui veut nous parler de son problème. Bonjour Dominique.
2: Bonjour.
3: Oui, bonjour.
2: Jean-Louis Kiel et Michel Knoll, juriste à Crésus. Nous sommes là pour répondre à votre question.
3: Mon petit souci.
2: Très bien.
3: Donc j'ai eu ma grand-mère qui s'est retrouvée en situation de surendettement, qui a donc déposé en Banque de France un dossier.
2: Oui.
3: Donc ce dossier a été accepté par la Banque de France et un plan a été soumis. Et malheureusement, un créancier a refusé ce plan. Donc depuis un an et demi, nous étions en attente de passer devant une commission et aujourd'hui, on y arrive. Je voudrais savoir comment ça va se passer et qu'est-ce que je dois faire.
2: Je laisse la parole à Michel Knoll pour préciser votre situation.
4: Bonjour Dominique, donc il s'agit de votre grand-mère dont vous vous occupez.
3: Oui, hein.
4: Est-ce que votre grand-mère a des revenus importants, monsieur Dominique?
3: De l'ordre de 1300, 1400 euros.
4: Donc,
3: elle
4: a une capacité de remboursement, hein ?
3: Oui, tout à fait, oui.
4: Oui, sa capacité est estimée à combien par la Banque de France ?
3: 400 ou 500 euros, je pense.
4: Oui, environ 400 euros. Donc...
3: Enfin, c'est-à-dire que elle avait des intérêts tellement importants que...
4: Ça est clair. Tout ça, c'est clair.
3: Non, le plan qui a été proposé par la Banque de France, depuis un an et demi, elle paye tout à fait, sans problème, et puis tout est revenu dans la normale, si ce n'est que bon...
4: Donc le plan est déjà en phase d'application, hein ?
3: Oui, il est en phase d'application.
4: Et la dette globale est de combien, en gros ?

0: Oui, tout à fait.
1: Alors, qu'est-ce qu'il demande de plus? Si votre en fait, grand-mère je
0: pas,
1: respecte...
0: Je ne sais pas si je suis bien clair, parce que c'est pas un plan... Enfin, c'est un plan qui nous a été soumis par le Banque de France. Enfin, simplement,
2: projet
0: la personne
2: plan.
0: Qui s'occupait de notre dossier nous a indiqué quelle somme verser tous les mois. Donc, depuis, on verse cette somme tous les mois.
1: Donc, c'est le projet, mais il n'y a pas encore de plan définitif d'adopter.
0: Je pense que oui, c'est ça.
1: Donc, nous sommes à ce stade. Et un des créanciers, donc, a émis des velléités de s'opposer à ce plan amiable.
0: Oui,
1: est-ce que votre grand-mère a des biens personnels? Elle a une maison, un
0: oui,
1: appartement?
0: Oui, elle a sa maison, oui, tout à fait.
1: Donc, voilà, je comprends pourquoi il s'y oppose. Il préfère effectivement qu'on vende et qu'à ce moment-là, il retrouve le plus rapidement. Donc, j'ai tout à fait compris. Votre grand-mère a quel âge?
0: 75 ans.
1: 75 ans. Donc,
0: et pour un peu revenir dessus, elle a commencé à contrer des crédits un peu comme les gens, et puis elle a commencé à prendre d'autres crédits pour rembourser les crédits
1: ouais,
0: qu'elle avait.
1: Tout à fait classique. C'est une gentille grand-mère qui voulait aider les petits-enfants, comme ça arrive souvent aussi. Donc, dans votre cas, monsieur, il ne faut pas vous en faire, parce que le juge de l'exécution, et vous aurez une convocation donc ultérieure, hein, la grand-mère aura une convocation ultérieure, le juge de l'exécution va... Écoutez les doléances, et compte tenu des dettes qui sont relativement dans une petite moyenne, et compte tenu de la capacité de remboursement de votre grand-mère, qui peut rembourser donc autour de 5 à 6 000 euros par an, il faut le ramener à l'année, si on multiplie par 4, au bout de 4 ans, il n'y aura plus de dettes et votre grand-mère aura 79 ans. Et ça évitera la vente effectivement du bien, et donc si elle reste en vie, les choses se passeront normalement. D'accord. Donc, il ne faut surtout pas avoir peur ou effectivement déjà vous imaginer que les choses ne sont pas entendues. Le juge, dans votre cas, vous entendra parce que c'est un dossier qui n'est pas poreux. C'est un dossier tout à fait clair avec des dettes qui peuvent être absorbées effectivement dans le temps sans que votre grand-mère soit démunie de son toit. Donc, soyez tranquille et nous garderons le contact Dominique. Si à quoi que ce soit, vous nous rappelez. Et nous avons donc tout ce qu'il faut pour vous rassurer dès à présent pour la suite de cette procédure. Hein.
3: Je voudrais rajouter quelques éléments donc pour préciser votre situation, la situation de votre grand-mère. Là, actuellement, vous exécutez le plan avant qu'il ne soit arrêté. C'est excellent parce que ça permettra de démontrer quand votre grand-mère sera convoquée devant le juge de l'exécution et pourra venir avec les avis de paiement et montrer qu'elle est de bonne foi, qu'elle fait déjà un effort et que ce plan ne va pas capoter. Ça va encourager le juge à rejeter la contestation de Cofidis et de dire il faut passer le plan, il faut imposer le plan et la Banque de France aura par la suite la validation du juge et pourra mettre en place un plan définitif que vous exécutez déjà. Donc c'est absolument formidable de la manière dont vous suivez votre grand-mère puisque elle met déjà en place l'exécution d'un plan parce qu'on a beaucoup de débiteurs qui laissent tomber, qui attendent que la Banque de France impose le plan. Vous avez compris?
0: Oui, tout à fait.
3: Donc quand vous irez devant le juge, parce qu'il va y avoir maintenant une phase judiciaire, c'est le juge de l'exécution, préparez bien le dossier, n'hésitez pas à nous appeler pour qu'on donne des conseils. Hein.
0: D'accord, ben, en fait j'en suis déjà à cette phase, puisque j'ai reçu un courrier m'indiquant que la commission allait se réunir, et je ne sais pas si j'ai justement des démarches à faire ou...
3: Vous attendez que la commission... vous avez été convoqué devant le juge ou le juge a déjà statué?
0: Non, j'ai pas été convoqué devant le juge, oui. Mais j'ai reçu un papier m'indiquant que la commission allait se mettre en marche.
3: Ah bah alors.
0: Et que je devais présenter mes observations dans un délai de 15 jours. Mais je sais pas si c'est mes observations à moi ou si c'est un papier qui est envoyé génériquement.
3: Non, il faut... c'est envoyé, c'est une clause de style. Mais ce que je vous conseille, c'est de bien préparer, parce que c'est une procédure orale de toute façon devant le juge d'instance. Hein, il faut jamais oublier. Hein. Ce que vous direz a beaucoup de valeur. Vous pouvez transmettre au greffe du tribunal d'instance de Montpellier. Hein. Vous
0: oui,
3: transmettez, c'est le TGI même. Hein. TGI, pourquoi le TGI? En principe, c'est le juge d'instance. Mais je pense qu'il y a au sein du tribunal de grande instance une section. Et ce que je vous conseille de préparer, de montrer que vous exécutez le plan, d'amener des preuves. Hein.
0: Très, très bien.
3: Parce que la décision d'irrecevabilité, en fait, le créancier, comme le disait mon collègue, il cherche à mettre la main sur la maison. Il se dit, il y a un patrimoine qui vaut peut-être, je ne sais pas combien vaut la maison.
0: De l'ordre de 300 000 euros. Donc,
3: On ne va pas vendre une maison pour une dette de 20 000 euros. Il faudrait également, à l'occasion, si vous avez la possibilité, vous nous

0: appelé à Crésus parce qu'on a des accords pour les restructurations. Compte tenu de la valeur de la maison, il y a peut-être possibilité de mettre en place une restructuration de ces 20 000 euros avec une hypothèque, malgré l'inscription au FICP. Alors vous nous appelez au 03 90 22 11 34 et vous demandez Marie Capucine. C'est notre juriste, elle a des documents qu'elle peut vous soumettre et peut-être vous orienter vers un des partenaires de Crésus et vous venir en aide dans cette situation, ce qui permettrait d'apurer peut-être le passif.
1: D'accord.
0: Donc vous pouvez faire ça à partir de la semaine prochaine. Et n'hésitez pas à nous rappeler.
2: Merci à vous, Dominique. Merci pour votre témoignage. On vous souhaite bon courage et vous inquiétez pas, votre grand-mère va s'en sortir.
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2: Radio-Crésus.fr, vous écoutez Radio-Crésus.fr. Je suis en compagnie de Michel Knoll et Jean-Luc Hill, directeur de Crésus Alsace. Michel Knoll, juriste, va prendre un témoignage, celui de Bernard. Bonjour Bernard.
3: Bonjour.
2: Bonjour. Alors, racontez-nous un petit peu ce qui se passe.
3: Ce qui s'est passé, il y a quelques années, j'étais propriétaire d'une maison en Seine-et-Marne. Et donc après un an de vie dans cette maison, malheureusement, je suis tombé au chômage. Bon, ça arrive fréquemment. Mmh. Et donc j'ai été obligé de monter un dossier de surendettement pour pouvoir m'en sortir parce que ma femme avait un tout petit salaire. Et puis bon, j'avais des mensualités quand même assez importantes. Donc j'étais en surendettement pendant 5 ans. Bon, ça m'a coûté quand même assez cher parce que à l'époque, j'avais plus de carte bleue ni de carnet de chèque. Donc il fallait que je fasse tous les mois des mandats aux organismes parce que la Banque de France avait bien renégocié tous mes crédits. Donc ça me faisait des petites échéances. Alors ce qui s'est passé, c'est que celui qui m'a prêté effectivement au niveau de ma maison avait mis en place au départ, bien sûr, un taux de crédit assez important. Et donc la Banque de France me l'avait renégocié à la moitié. Hein. Donc j'étais à 11,50 et j'étais passé à peine à 6. Donc pendant cette durée de surendettement, la BNP n'a pas tenu compte de ce taux de 11,50 et me comptait effectivement des intérêts de retard, déjà pendant les 5 ans du dossier, qui a été clôturé jusqu'au bout parce que j'ai payé au moindre centime. Et après ce dossier, donc comme le taux avait été renégocié par la Banque de France, il était resté à 6,60. La BNP, enfin bon, sans les nommer, a continué à imposer ce taux à 11,40. Donc je leur ai envoyé des lettres recommandées en leur disant que c'était pas possible, que la Banque de France avait renégocié le taux. Mais tous les mois, ils me comptaient sur 11,40 au lieu de 6,50. Donc effectivement, il y avait des différences importantes au niveau des échéances. Donc j'étais toujours en retard. Et le capital ne diminuait jamais. Alors, ce qui s'est passé, c'est que j'ai été obligé, il y a 2 ans, de vendre ma maison pour diverses raisons, entre autres pour mon fils qui partait sur Aix-en-Provence pour commencer ses études supérieures. Donc, on l'a suivi. J'ai vendu ma maison. Donc, la BNP a été bien contente. Mais quand j'ai vu le chèque du prix de vente par rapport à la BNP, ce qu'il me réclamait, j'ai touché pratiquement rien. Donc un an après ça, donc l'année dernière, j'ai envoyé des recommandés à la BNP en leur précisant que j'exigeais la différence des intérêts déjà pendant le dossier de surendettement, donc ça a duré 5 ans. Et au bout d'un an, donc en octobre 2007 l'année dernière, effectivement, j'ai reçu des recommandés en me disant que exceptionnellement il faisait un effort commercial et il me remboursait la différence sur ces 5 ans. Donc effectivement, j'ai touché à 20 000 euros, enfin à peu près. Mais là maintenant, ce que je leur demande, parce que moi ce que je voulais, c'est la totalité des intérêts jusqu'à la vente de ma maison. Et là, donc j'ai renvoyé encore des lettres recommandées. Au jour d'aujourd'hui, je suis toujours en lettres recommandées avec eux. Et là, ils me répondent qu'effectivement, la maison a été vendue, mais que bon, le dossier était clos, qu'ils m'avaient remboursé le maximum qu'ils pouvaient et ils ne pouvaient pas faire autre chose. Et du fait que la dernière année de la vente de ma maison, parce que je l'ai vendue en décembre 2007, et donc effectivement, au mois d'avril 2007, je ne pouvais plus effectivement encore une fois rembourser comment la maison. Donc ils me mettent en avant que parce que j'ai pas réglé correctement les 7 derniers mois, ils ne pouvaient rien faire, quoi. Donc au jour d'aujourd'hui, j'en suis là, donc j'ai besoin d'un conseil de savoir si je peux faire quelque chose ou si je peux rien faire, quoi.
2: Ben, Michel Knoll va vous orienter.
3: Oui, j'espère que j'ai été assez clair. Bon, c'est vrai que c'est pas simple parce que voilà, quoi.
4: Non, c'est clair, monsieur Bernard. Donc, vous avez déjà beaucoup souffert dans cette situation où, en fin de compte, 7 mois avant l'échéance, donc la fin de ce plan, Il y a eu une rupture de plan, puisque vous ne pouviez plus assumer le plan tel qu'il était conçu des années avant, que vous aviez respecté jusqu'à 7 mois avant la fin de ce plan. Donc il y avait une résiliation du plan. Dès que le plan n'est plus respecté, il y a résiliation du plan et on tombe dans le droit commun. C'est-à-dire le contrat reprend le dessus. Et c'est ce qui s'est passé dans votre dossier, c'est pourquoi ils ont réintégré le taux contractuel qui était à l'origine effectivement de 11,40-45 hein, ou 86. Hein. Donc ils ont réappliqué ce taux. Vous avez donc réclamé, etc. Et donc ils vous ont fait un chèque pour les intérêts qu'ils avaient à tort calculés dans leur décompte depuis le début du plan. Et à...
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0: Bonjour, bienvenue sur Radio Crésus pour ce Flash Info. Au sujet aujourd'hui, au supermarché, les règles de contrôle et de surveillance vidéo. Donc face au développement du vol à l'étalage et des comportements irrespectueux, un certain nombre de commerçants fait appel à des sociétés de surveillance qui mettent en place des vigiles ou installent des matériels de surveillance vidéo. Donc nous allons voir quelles sont les règles en la matière. Dans quel cadre un vigile peut-il interpeller une personne ?
5: Alors c'est un cadre assez restrictif puisque un vigile ne pourra intervenir qu'à l'intérieur des bâtiments du supermarché, dans, en tout cas dans la limite des lieux dont ils ont la garde. Ça veut dire qu'ils vont intervenir à la fois dans les centres commerciaux, mais également sur les parkings qui vont constituer la limite de la zone d'intervention des vigiles.
0: Quelles sont les possibilités d'action des vigiles ?
5: Ce sont des possibilités relativement limitées. Donc ils vont pouvoir simplement procéder à un examen visuel des sacs transportés par les clients. Ils ne peuvent pas procéder à une fouille, sauf bien sûr si le client est d'accord. Ils ont la possibilité aussi, un petit peu comme dans les aéroports, hein, de procéder à des palpations de sécurité, mais sous conditions extrêmement restrictives. Donc pour pouvoir faire ces palpations de sécurité, le vigile doit pouvoir présenter une habilitation préfectorale. Le motif de la fouille doit être lié à l'existence de menaces graves pour la sécurité des autres clients. Par exemple, si on identifie qu'une personne transporte une arme, et le vigile doit absolument être du même sexe que la personne qui doit être confrontée à la palpation. Enfin, dernière possibilité de contrôle pour les vigiles, c'est qu'en cas de flagrant délit, ils peuvent effectivement appréhender la personne auteur de l'infraction, lui demander de rester sur place et prévenir les autorités de police.
0: Que faire en cas d'abus ?
5: Alors si un vigile outrepasse ses pouvoirs légaux, il y a deux possibilités de recours pour les personnes qui sont victimes. D'une part, le client va pouvoir demander à ce que les autorités de police soient contactées ou les contacter lui-même pour faire part du comportement du vigile. Et d'autre part, le client peut bien sûr adresser une réclamation à la direction du supermarché et engager une action en responsabilité pour être dédommagé s'il a subi un préjudice, comme par exemple de la diffamation ou lié au fait qu'on a été contrôlé ou des relevés d'identité injustifiés.
0: Quelles sont les zones qui peuvent être soumises à vidéosurveillance ?
5: En matière de surveillance vidéo, les caméras doivent être placées toujours de telle manière à éviter de porter atteinte à la vie privée des personnes qui circulent dans les zones commerciales. Donc ça veut dire qu'elles vont pouvoir être disposées uniquement dans les zones où les personnes circulent, donc le parking, les allées du magasin, les zones de caisse, et également bien sûr dans les zones marchandes. Ce qui veut dire qu'on exclut bien sûr le fait de poser des caméras dans tout ce qui est toilette et cabine d'essayage. Ce qu'on peut retenir également par rapport aux caméras, c'est que le système ne doit pas être vérifié, ne doit pas être utilisé pour vérifier que les employés font correctement leur travail. Il peut être utilisé pour surveiller la caisse pour éviter les vols, mais pas pour contrôler le travail des employés.
0: Quelles sont les informations à fournir aux clients en matière de vidéosurveillance ?
5: Il y a un certain nombre d'informations, notamment le fait, bien sûr, qu'existe un système de vidéosurveillance dans ce commerce précis. L'identité du responsable du dispositif, très souvent, c'est bien sûr la direction du magasin. Et doit également y avoir l'information sur les modalités du droit d'accès aux images. Donc on doit pouvoir savoir comment faire pour contrôler ce qui a été filmé et les possibilités de révision et d'effacement aussi de ces données, bien évidemment. Ça doit être apposé, tout ça, ces informations, sur un panneau visible dans la zone commerciale.
0: Et pendant combien de temps les images sont-elles conservées ?
5: Alors, si on aucune infraction n'est constatée sur ce qui est filmé, les informations ne peuvent être conservées par le supermarché que pendant un mois. Bien sûr, si une infraction est constatée, les images à ce moment-là vont être conservées beaucoup plus longtemps puisqu'elles sont extraites du dispositif de surveillance du supermarché et transmises aux autorités de police jusqu'à ce que l'enquête soit terminée.
0: Merci, à bientôt pour un prochain Flash Info.
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1: Bonjour, vous êtes sur Radio Crésus pour un nouveau Flash Info. Aujourd'hui, la résiliation des contrats de téléphonie avec Marlene Vechter de la Chambre de Consommation d'Alsace et Régis Alter de Crésus Alsace.
2: Oui, alors c'est vrai qu'aujourd'hui, il est de plus en plus facile de souscrire des abonnements de téléphonie mobile hein, sous prétexte de faire bénéficier d'une offre exceptionnelle ou d'un téléphone gratuit. Les opérateurs proposent des contrats d'abonnement qui sont assez variés et d'une durée plus ou moins longue. Une fois abonné, par contre, il ne sera pas toujours évident de pouvoir résilier son contrat et des règles précises sont à respecter.
1: Alors justement, Marilyn, un contrat de téléphonie mobile peut-il être rompu à n'importe quel moment ?
2: Alors, en principe, oui, un contrat de téléphonie mobile peut être rompu n'importe quand, tout simplement parce que la loi interdit les contrats perpétuels. Par contre, ça ne veut pas dire que la résiliation à n'importe quel moment, par exemple au bout d'un mois, sera forcément gratuite pour le client. Pour que la résiliation se fasse librement et sans frais, il faut que la durée initiale d'engagement soit dépassée.
1: Alors, qu'est-ce que c'est que cette durée initiale d'engagement ?
2: Alors, c'est un terme qui signifie en fait que le contrat qui a été souscrit doit être maintenu pendant une période minimale obligatoire qui va varier selon les contrats entre 12 et 24 mois, 24 mois étant le maximum légal autorisé aujourd'hui. C'est une durée qui n'est pas négociable et qui s'impose aux clients. Et actuellement, la plupart des clients vont avoir des durées d'engagement de 24 mois, tout simplement parce que plus la durée d'engagement initiale est longue, moins on paye mensuellement un coût élevé.
1: Alors, quelle est l'influence de cette durée initiale d'engagement sur la résiliation du contrat ?
2: Alors, tout simplement, lorsque la durée est déjà terminée, échue, si on veut demander sa résiliation, l'opérateur ne pourra pas facturer de pénalité de résiliation anticipée au client. Par contre, si le client, lui, veut résilier alors que cette fameuse durée initiale d'engagement n'est pas encore échue, il aura des pénalités assez élevées par moment à payer, tout simplement parce que l'opérateur va facturer le montant mensuel d'abonnement multiplié par le nombre de mois restants jusqu'à la fin de cette période initiale. Ça peut parfois se solder par plusieurs centaines d'euros.
1: Alors il est donc important de vérifier quelle est notre date de fin d'engagement pour éviter les frais inutiles. Alors existe-t-il d'autres montants qui peuvent être réclamés par l'opérateur au moment de la résiliation ?
2: Oui, effectivement, il existe deux autres types de frais qui peuvent être demandés au moment de la résiliation. Le premier type, c'est ce qu'on va appeler les frais de résiliation. C'est une somme forfaitaire qui va être variable selon les opérateurs, entre 40 et 55 euros en moyenne. Et c'est une somme qui est demandée automatiquement et qui est destinée à couvrir les frais liés à la fermeture de la ligne. Le deuxième type de frais, c'est ce qu'on appelle le dépôt de garantie, qui généralement est versé lors de la souscription et que l'opérateur peut être amené à conserver lorsque vous n'avez pas forcément payé toutes vos factures alors que vous demandez la résiliation.
1: D'accord. Est-ce que l'opérateur peut-il toujours réclamer les frais liés à la résiliation ?
2: Alors, l'opérateur ne pourra exiger les frais de résiliation que si lui a totalement rempli son contrat, c'est-à-dire qu'il a respecté toutes les clauses qui y figuraient. Il ne pourra pas réclamer ses frais, effectivement, si le client peut se prévaloir de ce qu'on appelle un motif légitime. Par exemple, ça va être le fait de ne pas avoir pu disposer de sa ligne téléphonique de manière continue et durable pendant la durée d'abonnement.
1: Alors, y a-t-il un délai particulier à respecter pour envoyer une demande de résiliation une fois que la fin de la période initiale d'engagement approche ?
2: Alors, effectivement, l'opérateur va exiger de recevoir votre courrier de résiliation dans un certain délai, qu'on va appeler le délai de préavis, et qui est fixé par chaque opérateur. Hein. Il faut envoyer ce courrier dans le délai avant l'échéance du contrat. Pour trouver le délai, il va falloir se référer à ces conditions générales de contrat parce que c'est un délai variable d'un opérateur à l'autre. En moyenne, c'est un mois d'habitude.
1: Et concernant la résiliation, y a-t-il une forme particulière ?
2: Alors, il est préférable de toujours faire sa résiliation en envoyant l'opérateur un courrier recommandé avec accusé de réception, même s'il y a des opérateurs qui prétendent que la résiliation par téléphone va être possible. Tout simplement parce que le recommandé est le seul moyen d'avoir la preuve qu'on a bien demandé sa résiliation et de la date à laquelle on l'a demandé.
1: Et une fois le courrier de résiliation envoyé, est-il possible de souscrire immédiatement un autre contrat auprès d'un autre opérateur ?
2: Alors, ça ne pourra pas se faire immédiatement. Pour souscrire un nouveau contrat, il faut attendre un délai maximum de 10 jours, tout simplement parce que c'est le délai imposé par la loi aux opérateurs pour libérer totalement la ligne et rendre la résiliation effective.
1: Eh bien, merci pour ces informations, Marine Wächter. À très bientôt pour un prochain Flash Info Conso.
2: À bientôt, merci à vous.
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1: Bonjour et bienvenue pour ce nouveau Flash Info Conso. Aujourd'hui, la thématique du fichier Préventel avec Régis Alter, directeur adjoint Crésus Alsace, et Marilyn Wächter, responsable du service juridique de la Chambre de consommation d'Alsace. Alors, souvent, on peut avoir un retard de paiement sur son abonnement de téléphonie mobile. L'opérateur informe alors qu'on est désormais inscrit sur un fichier dit Préventel. Alors, il est intéressant de pouvoir connaître la nature et les conséquences d'une telle inscription.
2: Alors Marilyn, est-ce que vous pouvez nous en dire un peu plus sur ce fichier Préventel ?
1: Alors, ce qu'on appelle Préventel, en fait, est un groupement d'intérêts économiques, avec une abréviation GIE, qui a été créé en 1998. Et ce groupement gère, en fait, une base de données qui est informatisée et qui contient des informations qui sont relatives aux impayés des factures de téléphonie mobile. On parle de fichier pour désigner cette base de données. Seules les sociétés qui sont membres de ce groupement d'intérêts économiques peuvent utiliser cette base de données. Les opérateurs qui n'y sont pas inscrits n'y auront pas accès.
2: Alors justement, à quoi sert-il ce fichier Préventel ?
1: Alors, toutes les sociétés qui font partie de ce groupement vont interroger le fichier chaque fois qu'une personne se présente pour être un nouveau client. Donc ce fichier va avoir pour but de renseigner les opérateurs sur la régularité de paiement des factures du futur client potentiel. Et donc si la personne est fichée, l'abonnement pourra lui être refusé par l'opérateur ou alors on va lui fixer un dépôt de garantie qui peut être très conséquent.
2: Et qui est membre de ce GIE Préventel ?
1: Alors c'est vrai que toutes les sociétés de téléphonie mobile ne sont pas membres de ce groupement d'intérêt économique. Actuellement, il y a 17 sociétés qui font partie de ce GIE, dont les trois opérateurs les plus présents sur le marché, bien évidemment Orange, Bouygues Telecom et SFR. Alors
2: moi, ce qui m'intéresse, c'est de savoir à quel moment est-ce que je suis susceptible finalement d'être inscrit au fichier Préventel ?
1: Alors il y a deux motifs qui peuvent conduire à une inscription sur ce fichier. Soit ça peut être le fait pour le client d'avoir fait une fausse déclaration au moment de la souscription de son abonnement, comme par exemple le fait d'avoir remis à l'opérateur des fiches justificatives qui sont falsifiées, un faux domicile, une fausse identité, etc. Et le second motif d'inscription, c'est bien sûr le fait d'avoir des impayés de factures. À ce moment-là, il y aura, après la mise en demeure qui a été adressée par l'opérateur, s'il n'y a pas de régularisation par le client de sa facture, une inscription sur le fichier. Cette inscription et cette irrégularité de paiement conduit ensuite souvent à la résiliation du contrat qui elle aussi va être notifiée sur le fichier.
2: Et quelles sont les données qui figurent sur ce fichier Préventel ?
1: Alors ce sont des données qui vont pouvoir concerner à la fois les personnes physiques et les sociétés. Alors en ce qui concerne les personnes, ce sont des données classiques comme le nom, prénom, l'adresse postale, le sexe, mais aussi la date et le lieu de naissance. En ce qui concerne les sociétés, c'est bien sûr le numéro d'enregistrement SIRENE, le nom, la raison sociale et puis l'adresse postale. Et le fichier va également contenir le motif d'inscription, la date d'inscription et l'identification de l'opérateur qui va avoir procédé à la demande d'inscription.
2: Alors autre question, qui a accès, qui peut finalement consulter ce fichier ?
1: Alors en fait ce sont toutes les sociétés qui sont membres du GIE, mais uniquement ces sociétés-là. Ça signifie également que d'autres organismes comme les administrations, les sociétés de recouvrement, les banques ne peuvent pas avoir accès à cette base de données.
2: Et concernant la durée d'inscription, combien de temps finalement ces données restent-elles inscrites au fichier ?
1: Ce temps d'inscription va dépendre de la réaction du client suite à son inscription. Alors, soit on a un client qui va être assez réactif et qui va régulariser son impayé malgré l'inscription. À ce moment-là, l'opérateur doit faire une demande auprès du fichier pour que le client soit immédiatement désinscrit. Ou alors, on peut avoir un client qui, à cause par exemple de ses difficultés financières, ne va pas pouvoir procéder à sa régularisation. À ce moment-là, la durée maximale d'inscription sur le fichier doit être de 3 ans. Mais il faut savoir qu'il y a une prolongation possible jusqu'à 5 ans si un client a 3 inscriptions en même temps sur le fichier.
2: Et le client, justement, est-ce qu'il est informé de cette inscription au fichier ?
1: Alors, en principe, oui, il est obligatoire pour l'opérateur d'informer préalablement le client qu'il va être inscrit sur ce fichier préventel. Ça veut dire que l'opérateur doit faire parvenir au client un courrier dans lequel il va mentionner l'inscription et aussi le motif de cette inscription. Évidemment, ça fait toujours suite à la constatation d'un impayé. Et concrètement, en cas de rejet de paiement et en cas de rejet de chèque ou de prélèvement, généralement, cette inscription va survenir dans les 15 jours qui suivent la constatation de cet impayé.
2: Et le client peut-il demander la rectification de ses données personnelles ?
1: Oui, bien sûr, et ce en vertu de la loi informatique et liberté. Si certaines des données enregistrées sont inexactes ou qu'elles sont devenues obsolètes, à ce moment-là, le client va bien sûr avoir le droit d'en demander la rectification, mais cette rectification ne va pouvoir être assurée qu'en passant par l'opérateur qui est à l'origine de l'inscription, ce qui complique bien évidemment les démarches. Et chaque opérateur dispose de points de contact que le client doit pouvoir identifier pour faire cette demande de modification.
2: Voilà, merci beaucoup Marie-Line Wechter pour toutes ces informations précieuses. À bientôt sur un prochain Flash Info Conso.
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1: Attention, émettre un chèque sans provision n'est pas sans conséquence. Explication, Marilyn Wächter, responsable juridique à la Chambre de consommation d'Alsace.
2: Lorsque vous faites un chèque sans provision, plusieurs étapes vont se succéder. Tout d'abord, votre banque doit vous envoyer un courrier recommandé avec accusé de réception qui vous prévient que vous avez effectivement fait un chèque sans provision, à quelle date, et qui récapitule les possibilités de régularisation du chèque. Il faut savoir aussi qu'à partir du moment où vous recevez ce courrier, vous êtes inscrit à la Banque de France sur le fichier d'interdiction des paiements. Alors à partir de là, deux solutions. Soit vous régularisez le chèque dans un délai maximal de 2 mois à partir du moment où vous l'avez émis. Pour ça, soit vous allez payer le destinataire du chèque en espèces, simplement. Demandez-lui quand même de vous rendre le chèque à ce moment-là parce que vous devrez l'apporter à votre banque pour prouver le paiement. Soit vous demandez au bénéficiaire du chèque de représenter le chèque à sa banque, sachant qu'à ce moment-là, évidemment, il devra y avoir les fonds sur votre compte bancaire. Vous pouvez également, troisième solution, demander à votre banque de bloquer la somme qui correspond au montant du chèque le temps qu'il soit représenté au paiement. Alors, si vous avez régularisé ce chèque, votre interdiction bancaire inscrite à la Banque de France doit automatiquement être effacée. Par contre, si vous n'avez pas régularisé votre chèque dans un délai de 2 mois à compter de son émission, ou si vous aviez déjà émis des chèques sans provision dans les 12 mois qui précédaient, vous allez devoir vous acquitter, en plus du montant du chèque, de pénalités libératoires. Alors, si votre chèque est d'un montant inférieur à 50 euros, la pénalité libératoire sera de 5 euros. Si par contre, il est d'un montant supérieur à 50 euros, vous aurez une pénalité libératoire de 22 euros par tranche de 150 euros.
1: Pour plus de renseignements, vous pouvez appeler la Chambre de consommation d'Alsace au 03 88 15 42

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1: Et nous enchaînons sur ce second flash info conso, le droit au compte bancaire. Marine Wächter va nous expliquer effectivement quelques précisions, va nous apporter des précisions sur le droit au compte bancaire, et Jean-Emmanuel Medina de Crésus, stagiaire avocat également. À vous, Marilyn.
2: Un compte bancaire est un outil indispensable, ne serait-ce que pour percevoir un salaire ou conserver son argent en sécurité. Alors, la loi du 26 juillet 2013 de séparation et de régulation des activités bancaires a renforcé le droit au compte et amélioré l'accès aux services bancaires de base. Le droit au compte s'applique aux particuliers, mais concerne aussi les entrepreneurs individuels, les entreprises et les associations. Alors, on peut se poser une première question. Effectivement, une banque peut-elle me priver d'un compte bancaire ?
3: Alors, en effet, les banques ont droit de contraindre leurs clients de fermer leur compte ou même de refuser à de potentiels clients l'ouverture d'un compte. Il existe des situations pour lesquelles il sera difficile à une personne de trouver une banque qui veuille bien l'accueillir. Voilà pourquoi la loi oblige l'établissement qui a refusé de vous ouvrir un compte de vous remettre une attestation écrite. Ce document est important car il vous informe de votre droit de détenir un compte et vous renseigne sur les mesures à suivre pour bénéficier de ce droit.
2: Pourquoi ai-je intérêt à m'adresser à plusieurs banques ?
3: Alors, c'est simple. Lorsque l'on souhaite ouvrir un compte bancaire et que l'on pense que l'établissement contacté refusera, il est en effet recommandé de solliciter plusieurs établissements bancaires. De cette manière, vous augmenterez vos chances de trouver un établissement qui vous accueillera. Si au bout de plusieurs demandes infructueuses, vous n'avez toujours pas trouvé d'établissement bancaire, alors il faudra actionner la procédure du droit au compte.
2: Alors justement, si je suis un particulier, puis-je mettre en œuvre le droit au compte ?
3: Tout à fait. Les personnes physiques domiciliées en France et également les Français résidant à l'étranger qui ne possèdent pas de compte de dépôt en France peuvent demander à la Banque de France de désigner une banque pour obtenir l'ouverture d'un compte.
2: Et qui peut m'aider dans mes démarches administratives ?
3: L'établissement bancaire qui vous refuse l'ouverture d'un compte peut faire en votre nom un recours. Il est aussi possible de se faire aider dans cette démarche par le conseil général du département, la caisse d'allocation familiale, votre centre communal ou intercommunal d'action sociale ou encore une association de consommateurs agréés.
2: Et en quoi consiste la procédure du droit au compte ?
3: Pour demander à bénéficier du droit au compte, il n'y a rien de plus simple. Il suffit de déposer un dossier au guichet de la succursale de la Banque de France concernée ou adresser par courrier sa demande. Il est important de savoir qu'un recours pourra être effectué autant de fois que nécessaire afin d'obtenir l'ouverture d'un compte bancaire.
2: Cette procédure entraîne-t-elle un coût financier ?
3: Aucun. La procédure d'ouverture forcée d'un compte et l'utilisation des services bancaires de base est gratuite.
2: Et quelles sont les pièces à fournir lors de la constitution d'un recours ?
3: Les pièces à fournir sont les suivantes. La lettre de refus d'ouverture de compte délivrée par une banque. Ensuite, une pièce d'identité en cours de validité et un justificatif de domicile. Un courrier aussi d'introductif dans lequel vous attestez sur l'honneur ne pas détenir de compte de dépôt ainsi que vos préférences géographiques. Et enfin, un formulaire de demande d'intervention.
2: Alors comment et dans quel délai suis-je informé de la décision de la Banque de France ?
3: La Banque de France désigne l'établissement où un compte sera ouvert d'office un jour ouvré à réception du dossier. Elle informe l'agence désignée d'office et le cas échéant, l'agence qui a lancé la procédure. L'établissement désigné procède à l'ouverture du compte dans les 3 jours à compter de la réception de l'ensemble des pièces nécessaires.
2: Ce compte fonctionne-t-il normalement ?
3: Oui, tout à fait. Les établissements de crédit désignés par la Banque de France sont tenus d'offrir aux titulaires du compte des services bancaires de base dont le contenu et les conditions tarifaires sont précisés par décret.
2: Est-il possible d'obtenir d'autres services que ceux prévus par la loi ?
3: Alors, il faut savoir que le service bancaire de base ne prévoit pas d'office la délivrance d'un chéquier ou l'ouverture d'une autorisation de découvert. L'établissement bancaire peut néanmoins vous fournir ces services dans les conditions définies par la convention de compte.
2: La banque pourra-t-elle fermer ce compte ?
3: L'ouverture d'un compte après mise en œuvre du droit au compte crée une nouvelle relation commerciale avec votre banque. Vous pouvez, tout comme peut le faire la banque, clôturer le nouveau compte créé. L'établissement de crédit désigné par la Banque de France sera tenu par la loi de respecter un délai de préavis de 2 mois. Cette décision, faut le savoir, doit faire l'objet d'une notification écrite et motivée adressée au client ainsi qu'à la Banque de France.
2: Eh bien, merci pour toutes ces précisions et à bientôt pour un nouveau Flash Info Conso.
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1: Bonjour et bienvenue sur Radio Crésus pour aujourd'hui un nouveau Flash Info Conso. Alors sur le thème de la résiliation de l'abonnement téléphonique. Alors vous pouvez avoir un budget qui devient plus serré, être confronté à des offres alléchantes de forfaits. Il y a plusieurs raisons qui peuvent justifier la volonté de résilier votre abonnement téléphonique. Mais bien souvent, oubliez lors de l'achat de votre forfait l'explication de la résiliation du forfait qui peut avoir ensuite une importance sur les conséquences de cette résiliation. Alors à quoi correspond un engagement de 12 ou 24 mois chez un opérateur téléphonique ?
2: Alors lorsque vous souscrivez à un abonnement téléphonique, il est généralement prévu une durée d'engagement qui est de 12 ou de 24 mois. Et pendant toute cette durée, vous êtes lié à l'opérateur. Il est possible à la fin de cette durée de résilier votre engagement avec cet opérateur.
1: Si je souhaite résilier mon abonnement avant la fin de cette période d'engagement, que va-t-il se passer ?
2: En principe, si vous souhaitez résilier en cours d'engagement, il sera nécessaire de payer à l'opérateur le solde des montants dus jusqu'à la fin de la durée d'engagement pour pouvoir résilier le contrat.
1: Et si jamais je ne peux plus payer mon abonnement parce que j'ai perdu mon travail, est-ce que je devrais tout de même payer cette somme ?
2: Alors si vous disposez d'un motif qu'on appelle légitime, aucune somme ne sera exigée si vous résiliez en cours d'engagement. Il y a des exemples de motifs légitimes, c'est par exemple le licenciement d'un contrat à durée indéterminée, le surendettement, le décès du titulaire du forfait, une incarcération, une maladie ou un handicap qui va rendre impossible l'utilisation du mobile, le déménagement hors zone de couverture par l'opérateur ou encore à l'étranger. Donc il faut veiller à vérifier dans le contrat les motifs légitimes qui sont énumérés par l'opérateur.
1: Et si je ne dispose d'aucun motif légitime pour résilier mon abonnement, qu'est-ce que je peux faire ?
2: La loi Châtel du 3 janvier 2008 est intervenue afin de faciliter la résiliation des contrats avec un engagement ou un réengagement de plus de 12 mois. Alors si l'abonné résilie son forfait à compter du 13e mois d'abonnement, l'abonné ne devra que un quart des sommes qui sont dues jusqu'à la fin de l'engagement. Donc par exemple, si les sommes qui restent à payer jusqu'à la fin de l'engagement sont de 100 euros, il sera possible de ne payer que un quart de cette somme, soit 25 euros.
1: Alors je veux conserver mon numéro de téléphone malgré le fait que je change d'opérateur. Est-ce que c'est possible ?
2: Alors oui, il suffit simplement de demander à votre opérateur téléphonique le numéro RIO, donc c'est le relevé d'identité opérateur qui se trouve aussi sur la boîte d'achat du téléphone. Il faudra alors communiquer au nouvel opérateur ce numéro RIO. Vos démarches s'arrêtent ici car c'est le nouvel opérateur qui va se charger des démarches de transfert.
1: Et au niveau de la démarche de résiliation, est-ce qu'elle est la même pour tous les opérateurs ?
2: Alors non, avant de résilier, il est essentiel, comme dans tout autre contrat, de prendre connaissance des conditions générales de chaque opérateur. Les conditions de résiliation, les motifs légitimes, la durée, etc. peuvent varier d'un opérateur à un autre.
1: Alors existe-t-il d'autres solutions pour résilier ?
2: Vous pouvez envisager de négocier avec l'opérateur, lui proposer un changement pour un forfait dont le coût est moins élevé. Vous pouvez également aller chez un nouvel opérateur qui peut racheter les mois d'engagement qui vous restent chez votre opérateur. Mais là, je vous conseille de vous renseigner avant de faire cette démarche parce que le rachat des mois d'abonnement est limité à seulement quelques mois.
1: Concrètement, comment procéder à la résiliation ?
2: Il est préférable de ne pas procéder à la résiliation par internet ou par téléphone, mais de le faire par écrit, et plus précisément par lettre recommandée avec accusé de réception, ne serait-ce que pour une question de preuve. L'adresse où envoyer le courrier de résiliation est en principe mentionnée dans les conditions générales d'abonnement. Vous y joignez tous les justificatifs nécessaires, par exemple votre lettre de licenciement.
1: Bien, merci pour toutes ces informations et à bientôt pour un nouveau Flash Info Conso.
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2: 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Il agit toujours dans l'intérêt de l'enfant.
3: 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Dans le cas des séparations conflictuelles, sa tâche est plus difficile. Il devra arbitrer, il devra décider en fonction des arguments qui lui sont avancés. 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

Le dodo, c'est terminé. 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
2: Dans le cadre de votre condamnation, vous avez l'obligation de payer 9000 euros de partie civile. 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
2: 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L'objectif final étant d'assurer à la personne la meilleure réinsertion possible.
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2: 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Ce qui me plaît dans ma profession, c'est qu'il n'y a pas de routine, ce qui me permet une remise en question professionnelle très motivante. 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
1: Vous êtes sur Radio Crésus pour un nouveau Flash Info Conso. Aujourd'hui, les baux locatifs et plus précisément le dépôt de garantie. Alors, prévu par la loi du 6 juillet 1989, le mécanisme du dépôt de garantie est souvent un sujet de discorde entre le locataire et son propriétaire. En effet, il s'ajoute au coût global de la location et représente malgré tout une garantie relativement limitée en cas de litige en fin de bail. Dans ce contexte, il est utile d'en connaître son fonctionnement et ses limites. Alors, Marilyn Wächter, bonjour.
2: Bonjour.
1: Pouvez-vous nous dire ce que c'est qu'un dépôt de garantie ?
2: Oui, alors c'est généralement faussement d'ailleurs appelé caution. En fait, le dépôt de garantie, c'est un mécanisme qui va permettre de garantir le bailleur contre les éventuelles difficultés avec son locataire pendant la durée du bail. Donc, parmi les difficultés qu'on pourrait retenir, il va y avoir par exemple les impayés de loyer ou de charges, le locataire qui n'entretient pas les locaux ou les équipements loués.
1: Alors, est-ce que le propriétaire peut-il exiger d'autres types de garanties versées par le locataire ?
2: Alors, en principe, le propriétaire bailleur ne peut jamais exiger d'autres garanties, en tout cas sous la forme du versement d'une somme d'argent, hein, comme par exemple certains vont demander la garantie pour la carte magnétique d'accès à l'immeuble. Ça, c'est interdit. D'ailleurs, s'il y a une clause dans le contrat de bail pour un versement autre que le dépôt de garantie, la clause doit être considérée comme nulle. Par contre, il faut savoir que le bailleur a le droit de demander une caution, c'est-à-dire que quelqu'un va garantir le locataire contre les impayés. Bon, toutefois, le propriétaire ne pourra pas demander le versement de cette caution s'il a lui-même souscrit une assurance pour les impayés de loyer ou une garantie des risques locatifs.
1: Alors, pouvez-vous nous préciser quel est le montant d'un dépôt de garantie ?
2: Oui, alors depuis d'ailleurs le 10 février 2008, hein, le montant maximum que le bailleur va pouvoir réclamer pour le dépôt de garantie est d'un mois de loyer hors charge. Bon, avant cette date de 2008, hein, le montant était de 2 mois hors charge. Alors, ce qu'il faut savoir, c'est que malgré cette modification, il existe encore des cas d'exception pour lesquels le dépôt de garantie peut encore représenter 2 mois de loyer. Alors, ce sera 2 mois de dépôt de garantie pour la location d'un logement HLM non conventionné, si le loyer est payable en fin de mois. Ce sera 2 mois aussi pour la location d'un logement conventionné hors secteur social, et 2 mois pour tout ce qui est location d'un logement meublé.
1: Très bien. Alors, est-ce que le dépôt de garantie doit-il être bloqué par le propriétaire ?
2: En fait, non. Le propriétaire n'a jamais l'obligation de bloquer la somme qui a été versée pour le dépôt de garantie. Il pourra utiliser cette somme pendant la durée de la location, hein, la dépenser, la placer. Bon, il fait ce qu'il veut. La seule contrainte, c'est que le propriétaire doit pouvoir restituer la totalité de ce dépôt de garantie à la fin du bail.
1: Et dans quelles circonstances, justement, ce dépôt de garantie peut-il être retenu par un propriétaire ?
2: Alors, il va y avoir certaines situations qui vont être considérées comme étant fautives de la part du locataire, bon, par rapport au contrat de bail, évidemment. Et ces situations vont autoriser le bailleur à garder la totalité ou une partie de ce qui avait été versé pour le dépôt de garantie. Donc, par exemple, ce dépôt de garantie pourra être retenu quand le locataire ne paye pas toutes les sommes qu'il doit normalement dans le cadre de la location. Par exemple, s'il ne paye pas certains loyers, c'est un cas malheureusement un peu classique, hein, notamment pendant la durée de préavis. S'il ne paye pas le solde des charges, il va aussi avoir retenu du dépôt de garantie. De même, si le propriétaire doit malheureusement engager des sommes pour remettre en état le logement loué parce que le locataire n'y a pas fait suffisamment attention, ou il va aussi y avoir retenu du dépôt de garantie si le locataire ne paye pas la taxe d'habitation.
1: Et à quel moment ce dépôt de garantie doit-il être restitué par le propriétaire ?
2: Alors, en principe, le propriétaire a un délai d'un mois à partir de la date où on lui restitue ses clés pour rendre le dépôt de garantie. Mais ce délai est applicable uniquement si l'état des lieux de sortie est strictement identique à l'état des lieux d'entrée. S'il y a une différence entre l'état des lieux d'entrée et de sortie, à ce moment-là, si cette différence est de la responsabilité du locataire, le propriétaire va pouvoir faire des retenues sur le dépôt de garantie et rendre éventuellement un reliquat dans un délai maximum de 2 mois. Alors, ce qu'il faut savoir, c'est que ces délais de restitution, si le propriétaire ne les respecte pas, il peut y avoir une majoration d'une somme qui est égale à 10% du loyer mensuel en principal et pour chaque période mensuelle commencée en retard. Bon, alors toutefois, cette majoration ne sera pas due par le propriétaire, même s'il restitue en retard, dans le cas où le locataire ne leur a pas donné sa nouvelle adresse. Parce que maintenant, depuis mars 2014, il est obligatoire pour un locataire de transmettre sa nouvelle adresse à son ancien bailleur.
1: D'accord. Alors Marilyn, qui perçoit la restitution du dépôt de garantie ?
2: Alors en principe, c'est évidemment le locataire sortant des lieux hein, qui va se voir restituer le dépôt de garantie. Mais ce qu'il faut savoir, c'est qu'il existe une situation particulière dans le cadre de laquelle le locataire n'est pas le seul concerné. C'est la situation de la colocation. Donc, dans ce cas de figure, le propriétaire, il faut le savoir, n'a pas l'obligation de rembourser le dépôt de garantie ou la quote-part du dépôt de garantie au locataire sortant. En fait, ce dépôt de garantie est attaché à l'occupation des lieux hein, et pas à chacun des occupants. Donc, dans le cas précis de la colocation, le locataire sortant devra demander la restitution de dépôt de garantie aux autres colocataires, mais pas à son bailleur.
1: Alors, qu'en est-il du dépôt de garantie concernant la location meublée ?
2: Alors, la location meublée est particulière puisqu'elle ne dépend pas de la loi du 6 juillet 1989 sur les rapports locatifs. Elle dépend du code de la construction et de l'habitation. Et cette différence de réglementation va avoir une influence sur le fonctionnement du dépôt de garantie. Donc, dans le cadre d'une location meublée, on va tenir compte de la date de signature du bail. Alors, pour un bail qui a été signé avant le 27

0: de la date de signature du contrat de bail. Donc pour un bail signé avant le 27 mars 2014, la restitution de ce dépôt de garantie peut se faire librement à n'importe quelle date par le propriétaire. Il n'y a pas de date de délai légal. Par contre, pour un bail signé après le 27 mars 2014, le dépôt de garantie doit obligatoirement être restitué. Alors soit dans un délai maximum d'un mois si l'état des lieux de sortie est conforme à l'état des lieux d'entrée, ou dans un délai maximum de 2 mois s'il y a des différences entre l'état des lieux de sortie et d'entrée.
1: Merci beaucoup Marine Wechter de la Chambre de consommation d'Alsace pour
0: Merci
1: ces informations. À très bientôt.
0: À bientôt, au revoir.
1: Au revoir.
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1: Mon patron ne veut pas me payer les heures supplémentaires qu'il me doit. 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
1: 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La réponse de Philippe.
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1: Bonjour et bienvenue sur Radio Crésus, la radio qui vous aide. Alors aujourd'hui, nous avons le plaisir de recevoir Linda Bellarbi, qui est stagiaire avocate au sein de Crésus Alsace. Bonjour Linda.
2: Bonjour Monsieur Alter.
1: Et c'est l'occasion effectivement de vous présenter une des intervenantes de Crésus Alsace qui va nous exposer effectivement quel est son rôle au sein de Crésus Alsace. Alors il faut savoir que Linda Bellarbi est arrivée à Crésus le 4 juillet 2011 dans le cadre de sa formation en tant qu'avocate et elle suit effectivement un projet pédagogique individuel au sein de Crésus. Alors, Linda, est-ce que vous pouvez nous expliquer ce qu'est le PPI, le projet pédagogique individuel ?
2: Alors, en quelques mots, dans le cadre de la formation à la profession d'avocat, il est demandé aux élèves de réaliser, après une première période d'école et avant d'intégrer un cabinet d'avocat, un stage de 6 mois au sein d'une structure socioprofessionnelle différente. Et ce, j'imagine, afin d'éveiller l'esprit des futurs avocats, de les sensibiliser au monde qui les environne, d'accentuer leur ouverture d'esprit et d'exercer leur capacité d'observation, d'où l'intérêt d'intégrer une structure qui ne les formate pas tel que pourrait le faire immédiatement un cabinet d'avocats, mais au contraire leur apporter une dimension nouvelle et différente.
1: C'est pour ça que vous dites effectivement structure socio-professionnelle différente d'un cabinet d'avocat.
2: Différente d'un cabinet d'avocat, effectivement. Bien que nous soyons amenés à effectuer des missions, je dirais, qui se rapprochent de celles d'un cabinet d'avocats, puisqu'on en parlera certainement tout à l'heure, à l'évidence, nous sommes là pour mettre à disposition un savoir, des connaissances, pour des demandeurs, pour des gens qui ont besoin d'avoir de l'information sur leurs droits. Néanmoins, on n'exerce pas encore, nous ne sommes qu'en formation, mais devons apporter une expertise, peut-être en termes juridiques, dans une structure qui peut avoir besoin de juristes sans avoir besoin d'un avocat forcément.
1: Et il est clair qu'à Crésus, effectivement, les questions juridiques font foison.
2: Exactement.
1: Tous les jours, et donc effectivement, c'est un travail de Sisyphe que nous menons. Alors justement, pour parler de votre activité au sein de Crésus, en tant que stagiaire, quelles sont les missions qui vous sont confiées ?
2: Alors, la chance d'intégrer Crésus est d'offrir à l'élève avocat, très égoïstement, une grande variété de problématiques à traiter. Je dirais que...
0: 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Il est 14h.

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1: Bonjour à tous et bienvenue sur Radio Crésus, la radio qui vous aide, la radio qui vous écoute. Aujourd'hui, nous sommes réunis pour une nouvelle émission qui a pour thème « Peut-on éviter le surendettement ?» Alors avec moi en studio, j'ai Pauline Dujardin, juriste fédérale.
2: Bonjour.
1: Juriste fédérale du réseau Crésus. Bonjour Pauline Dujardin et bienvenue. Vous allez nous apporter des réponses sur différentes questions concernant le surendettement. Et c'est une émission un peu spéciale puisqu'elle a été concoctée, réalisée par Lilou Guilherme qui est stagiaire à Crésus en communication. Bonjour Lilou.
3: Bonjour.
1: Et Lilou aura l'occasion effectivement d'animer en partie cette émission. Et d'ailleurs, je ne vais pas tarder à vous poser une question. Lilou, pouvez-vous nous parler du phénomène du surendettement?
3: Eh bien, le surendettement est un phénomène qui est né dans les années 1980 avec le développement du crédit facile. Donc depuis 1990, le surendettement des ménages, il s'évalue au regard du nombre de dossiers de surendettement qui sont déposés auprès de la Banque de France. Et la situation de surendettement, elle est définie par le Code de la consommation, par l'impossibilité manifeste de faire face à l'ensemble de ses dettes exigibles et à échoir. Donc il peut s'agir de l'impossibilité de payer ses charges courantes, donc l'eau, l'électricité, le loyer, et ou de payer ses mensualités de crédit. Donc souvent perçues comme une fatalité, les situations de surendettement sont des épreuves pour les personnes qui les subissent, tant sur le plan économique que sur le plan psychologique. Donc la thématique du jour, c'est: peut-on éviter le surendettement? Et d'apparence simple, cette question comporte pourtant des multiples dimensions. Donc, y a-t-il des moyens d'échapper au surendettement? Est-ce qu'on peut prévenir le surendettement? Quels outils peuvent alors nous permettre d'y faire face? Y a-t-il des prédispositions, des comportements aggravants? Donc, pour trouver ces réponses à ces questions, vous pouvez écouter Radio Crésus.
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1: Et donc nous enchaînons bien sûr après cette introduction faite par Lilou Guilherme. Vous avez une première question Lilou à poser à Pauline.
3: Oui Pauline Dujardin, qu'est-ce que finalement le surendettement? Donc au-delà des représentations et des fausses idées qu'on peut en avoir, est-ce qu'on peut dire qu'on trouve plusieurs formes de surendettement?
2: Alors effectivement Lilou, vous l'avez très bien dit, la définition du surendettement c'est ne pas réussir à payer ses dettes et ses engagements, que ce soit des charges courantes ou des mensualités de crédit. Et effectivement on peut dire qu'on trouve plusieurs formes de surendettement, il y a le surendettement actif, le surendettement passif. Beaucoup de gens ont dans l'idée que le surendettement c'est que du surendettement actif. Le surendettement actif c'est quoi? Eh bien c'est dépenser plus que ce qu'on a, prendre des crédits alors qu'on ne peut pas régler les mensualités. On a toujours en tête, et aussi parce que c'est l'origine du surendettement, cette course au crédit, cette addiction au crédit, et ça on serait sur le surendettement actif. Mais il ne faut pas oublier une grosse part de surendettement passif. Le surendettement passif c'est quoi? C'est les accidents de la vie. J'ai un budget qui fonctionne très bien, qui est tout à fait équilibré, et il m'arrive un accident. Ça veut dire que je peux avoir une maladie, ça peut être une perte d'emploi. Et donc, de fait, dès lors que les ressources diminuent, un budget qui paraissait équilibré va tomber dans le surendettement. Donc on est vraiment effectivement sur deux façons de voir les choses, même si, attention, on aura du mal à toujours dire « ça c'est que du surendettement actif, ça c'est que du surendettement passif ». Tout n'est pas noir, tout n'est pas blanc, et finalement les éléments se mêlent assez régulièrement.
3: D'accord, très bien. Et dans ce cas-là, alors, quelles sont les causes du surendettement ?
2: C'est exactement en fait ce que je disais tout à l'heure. On peut pas, c'est très compliqué de savoir quelle est la cause du surendettement. Alors, il y a des cas, c'est facile de savoir. Alors, par exemple, je suis en couple et un des conjoints décède. On a une diminution de ressources. Là, on est la cause, c'est le décès de la personne. Mais il faut faire très attention parce que parfois, par exemple, et je donne un exemple que j'ai déjà vu, on va avoir quelqu'un qui va perdre son boulot. On va se dire, la cause du surendettement, c'est pas compliqué, c'est le licenciement, c'est la perte de ressources. Mais parfois, la cause de la perte de ce travail, ça peut être le surendettement. Parce que quelqu'un qui, par exemple, est appelé régulièrement par des huissiers sur son lieu de travail, on connaît la difficulté à vivre avec beaucoup de dettes et potentiellement beaucoup de contacts avec les créanciers, on peut perdre le boulot à cause d'une situation de surendettement. Donc encore une fois, il n'y a pas de noir ou blanc, tout est possible. Après, il est clair que dans les causes du surendettement aujourd'hui, on a des difficultés, des accidents de la vie, comme je le disais tout à l'heure, la perte d'emploi, des maladies, hein, où on va avoir une diminution de ressources. On voit aussi beaucoup, là je vais partir plutôt dans le surendettement actif, des cas aussi d'addiction. Une addiction, alors ça peut être une addiction au crédit, mais ça peut être aussi une addiction à la drogue. Donc là, on a vraiment une difficulté psychologique à traiter en même temps que le problème financier.
3: D'accord.
1: Ou une addiction au jeu aussi.
2: Alors l'addiction au jeu, évidemment, c'est vrai que j'ai pensé à l'addiction à la drogue, mais l'addiction au jeu également, et la difficulté de l'addiction au jeu. Et il y a beaucoup d'épisodes, hein, de Radio Crésus qui en parlent, et les témoignages sont effectivement très marquants, parce que on a toujours l'impression, on joue une première fois au casino, et puis on se dit toujours, oui, mais je vais me refaire. Et c'est comme ça qu'on tombe dans l'addiction au jeu, et potentiellement dans le surendettement derrière.
3: D'accord, très bien. Et quand on considère tout ça, on a des questions qui relèvent de ces idées. Et ce qui peut nous venir en premier, c'est qui peuvent être alors ces surendettés ? Est-ce que tout le monde peut tomber dans le surendettement ?
2: Tout le monde peut tomber dans le surendettement. Ça, c'est quelque chose qui est très clair, parce que tout le monde peut avoir une maladie. Tout le monde peut perdre son boulot. Après, c'est clair qu'on a des profils qui sont plus ou moins à risque. Mmh. Mais le surendettement, non seulement ça peut concerner tout le monde, mais contrairement un peu à une idée reçue qu'on a classiquement, ça ne touche pas que les personnes qui ont très peu de ressources. Le surendettement, ça peut tout à fait toucher quelqu'un qui a beaucoup de ressources, mais qui n'arrive pas à gérer, quelqu'un qui ne fait pas son budget. Donc oui, je vous confirme, Lilou, tout le monde peut tomber dans le surendettement.
3: Très bien.
1: Alors on peut s'interroger aussi sur les situations plus précises, hein. Là vous avez déjà un peu répondu, Pauline, hein, qui peuvent entraîner vers le surendettement, et pour permettre aussi de battre en brèche peut-être des idées reçues sur ces représentations qu'on a du surendettement. Est-ce qu'on est surendetté parce qu'on est dans la précarité ?
2: Ce que j'allais dire, je vous parlais de profils plus exposés, c'est clair que les personnes qui sont dans la précarité, précarité de l'emploi, mais ça peut être aussi la précarité de la santé, vont être plus exposées au risque de surendettement. Aujourd'hui, on voit quand même aussi apparaître, autant le surendettement a été développé, le régime, vous l'avez dit Lilou, a été développé dans le cadre en fait, hein, d'un surendettement crédit. J'ai trop de crédit, donc je deviens surendetté. Mais on a aussi un surendettement qu'on voit de plus en plus arriver, qui n'était pas l'origine du régime de la procédure de surendettement. Ça va être des difficultés structurelles, des ressources, un budget qui structurellement est inadapté parce que des ressources ne sont pas assez importantes pour payer toutes les charges contraintes.
1: Alors ça peut être par exemple des personnes qui travaillent à temps partiel aussi.
2: Tout à fait, ça va avec la précarité, exactement. On a aussi beaucoup de plus en plus de retraités qui ont des retraites qui ne permettent pas de garder le budget d'avant le passage à la retraite.
1: Est-ce que les familles monoparentales sont-elles plus exposées au surendettement ?
2: Oui, et les chiffres le montrent. Hein. Les chiffres notamment de la Banque de France démontrent bien que les familles monoparentales sont particulièrement exposées au risque de surendettement. Ce qu'on voit beaucoup au sein des associations Crésus, c'est éventuellement un des conjoints qui quitte le domicile et qui laisse la personne seule, par exemple, avec toutes les dettes à payer.
1: D'accord. Au-delà des personnes, est-ce que sur les territoires aussi, il y a des territoires qui sont plus touchés par le surendettement ? Est-ce que le Nord est plus touché que le Sud, par exemple ?
2: Alors, il y a des territoires qui sont plus touchés, mais il faut toujours faire très attention parce qu'on a des images des territoires qui sont parfois un peu biaisées. Je vous donne un exemple. Il y a peu de temps, je discutais avec une journaliste et je lui disais que nos associations avaient de plus en plus de fréquentations. Et notamment, j'avais eu le président de l'association Crésus de Savoie, donc à Annecy. Et le journaliste m'a dit, mais Annecy, il y a quand même beaucoup de grosses ressources. En plus, les gens vont travailler en Suisse. Donc, je comprends pas, pour moi, il n'y a pas de surendettement. Et en fait, c'est des inégalités qui sont très importantes dans ce type d'endroits où on est sur des régions hyper dynamiques, où clairement, il y a des populations qui vivent de manière très confortable, mais par contre, des populations qui sont plus laissées sur le carreau. Après, le surendettement peut toucher. Toutes les régions. Après, on a effectivement le Nord qui est particulièrement touché par le surendettement, le Sud également.
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1: Et vous êtes toujours sur Radio Crésus et nous poursuivons notre émission sur ce thème. Peut-on éviter le surendettement ? Et j'ai une nouvelle question pour Pauline Dujardin qui concerne finalement le temps d'action en matière de surendettement. On observe que de nombreuses personnes viennent soumettre leur demande de dossier de surendettement lorsque leur situation budgétaire est vraiment au plus mal, hein, voire critique. Alors pourquoi est-ce que les personnes attendent tellement longtemps? Qu'est-ce qui se joue finalement dans cette prise en main tardive?
2: Bon, malheureusement, ce qu'il faut se dire, c'est que dès qu'on parle d'argent, dès qu'on parle de budget, pensez à vous-même et on n'est jamais hyper cohérent et très objectif sur son budget. La difficulté, c'est que les difficultés financières sont vécues vraiment comme un traumatisme pour les gens. C'est un échec, on a raté sa vie quand on a des difficultés financières. Et la difficulté, c'est que à cause de cette finalement de cette cette stigmatisation, mais presque interne, les personnes ne vont pas aller chercher de l'aide à l'extérieur. Qu'est-ce qu'elles vont faire? Elles sont convaincues, elles vont trouver une solution. La difficulté, c'est que alors elles vont chercher sur Internet, parce que quand on est en difficulté financière, on est vraiment à l'affût. Et malheureusement, bah elles vont trouver souvent de mauvaises solutions. Ça peut être quoi? Ça peut être, bah, je vais refaire un crédit pour payer les autres crédits, mais dans un mois, deux mois, ça ira mieux, donc je pourrai payer les deux crédits. En fait, la difficulté, c'est que le surendettement, la procédure de surendettement et les procédures en général qu'on a en France, elles ne sont pas connues. Donc les personnes ont des idées reçues sur ces dispositifs et ne veulent surtout pas y aller. L'exemple le plus classique, je ne veux pas aller en surendettement parce que je suis propriétaire d'une maison et si je vais en surendettement, eh bien ma maison va être vendue par le tribunal. Et ça montre que en fait les personnes ne savent pas parce que ce n'est pas assez connu que la Banque de France, la commission de surendettement, elle va s'efforcer dans la mesure du possible à maintenir le bien immobilier.
1: Alors au-delà d'Internet, où est-ce que les personnes peuvent s'informer?
2: Alors aujourd'hui, il y a 500 associations qui ont été labellisées par l'État. C'est un label qui s'appelle les points conseil budget. Donc ça veut dire que tout citoyen en France a, dans un rayon géographique plutôt restreint, une association qu'elle peut aller consulter pour lui parler de ses difficultés financières. Moi j'aime à dire que dès qu'on a des questions sur son budget, eh bien il ne faut pas hésiter à aller voir des personnes qui sont formées, qui connaissent les dispositifs pour se faire aider. Des fois, c'est juste faire un budget, un diagnostic, et puis se rendre compte que, bah, en fait, ça va. Mais finalement, bah, ça va permettre d'éviter que des situations se dégradent, exactement.
1: Encore plus. Hein. Donc, merci pour cette précision. Alors, au-delà des personnes à consulter, hein, y a une autre question que souhaite poser Lilou concernant les outils.
3: Oui, en effet. Quels outils peuvent être alors mis en place pour éviter les situations de surendettement? On parlait des associations qui étaient disposées dans tout le secteur. Mais vers qui peuvent se tourner les personnes surendettées de manière plus précise? Quelles procédures peuvent être mises en place en cas de situation de surendettement?
2: Alors, il y a plusieurs choses. Sur la prévention du surendettement, des outils en termes de prévention, alors c'est ce qu'on appelle un budget. Il faut, et ce serait bien que tout le monde le fasse, que les personnes fassent un budget. Un budget, c'est quoi? C'est les ressources d'un côté, les charges de l'autre, et on voit si c'est positif ou si c'est négatif, et ça permet de suivre sa situation financière. Alors, ça permet même de voir si une difficulté financière va arriver.
1: Oui, donc faire un budget, finalement, c'est avant tout faire ses comptes.
2: Exactement.
1: C'est ça.
2: Exactement. Et c'est un peu la difficulté aujourd'hui des applis des banques. Parce que, en fait, ces applis bancaires, c'est très bien, elles nous donnent notre solde. On voit les différentes opérations. Mais, et là, je parle même d'expérience, parce que moi, c'était pareil avant d'arriver chez Crésus. On a l'impression qu'on n'a plus besoin de faire ses comptes. Et donc, aujourd'hui, on a de moins en moins de personnes qui vont suivre leurs dépenses au fur et à mesure. On regarde juste le solde du compte, mais le solde du compte, ça veut pas dire grand chose parce que bah, y a des dépenses incompressibles, le loyer par exemple qui va passer tous les mois et qui n'apparaît pas forcément avant qu'il soit déduit.
1: Alors sur d'autres outils, alors on a effectivement Lilou a parlé des structures, des associations qui peuvent aider. Vous avez parlé des points conseil budget aussi, peut-être.
2: Des points conseil budget, donc c'est voilà. Comme je le disais, hein, c'est des associations qui sont là pour aider toute personne en difficulté financière. Aujourd'hui, 23 points conseil budget sont tenus par des associations Crédus. Et je tiens quand même à préciser que certes il y a les points conseil budget, mais que la fédération Crésus, c'est 220 points d'accueil sur le territoire. Et donc il ne faut jamais hésiter à venir se faire aider, même si c'est juste pour voir qu'il n'y a pas de problème.
1: D'accord. Sur les procédures, Lilou, vous aviez peut-être envie d'avoir plus d'informations.
4: Oui, effectivement. Donc, lorsqu'on est dans une situation de surendettement ou de difficultés économiques, quelles procédures peuvent être mises en place qu'est-ce qu'on fait finalement en tant que surendetté?
2: Eh bien, tout va dépendre de la situation. Et pour savoir quelles recommandations on va faire et pour savoir vers quelle procédure on va aller, comme je le disais, je suis désolée, je le répète beaucoup, mais parce que c'est central en fait, hein, dans la prévention du surendettement, et ben, faut faire un budget. Parce qu'on ne va pas avoir, on va pas utiliser les mêmes procédures pour quelqu'un qui, par exemple, doit rembourser, je ne sais pas moi, 15 000 euros d'un crédit dont il y a eu la déchéance du terme, ou alors quelqu'un qui est un petit peu juste parce qu'il y a eu moins d'heures supplémentaires, par exemple. Alors dans les procédures, bon, bah nous, on connaît très bien la procédure de surendettement, hein, qui est la procédure qui est gérée par les commissions de surendettement par la Banque de France. Donc, c'est une procédure qui est une procédure vraiment protection et pas sanction, comme l'image qu'elle peut avoir aujourd'hui encore, et c'est bien dommage. Et finalement, cette procédure, elle va permettre soit de réaménager les dettes, soit même de les effacer lorsque la personne n'a pas de capacité de remboursement. Mais là, je vous donne vraiment, en fait, le dernier maillon. La procédure de surendettement, c'est quand il n'y a pas d'autre solution.
1: Est-ce qu'il y a des alternatives à cette procédure?
2: Exactement, parce que je vous donne quelques exemples. Des fois, on va juste faire de l'accompagnement budgétaire, donc se faire aider par un tiers, pour voir quelles dépenses sont utiles, ne sont pas utiles, connaître un petit peu, savoir comment on résilie un contrat ou quoi. On a également des procédures de délai de grâce. Donc le délai de grâce, c'est bien connu chez Crésus, parce que Crésus Alsace a commencé son activité en déposant des délais de grâce. Et le délai de grâce, c'est quoi? C'est demander à un juge de suspendre les mensualités de crédit pendant une durée maximale de 2 ans. Là, on est vraiment sur une procédure qui est très préventive, parce que, par exemple, on perd son boulot. Eh bien, on va voir le juge en disant je vais retrouver du boulot, mais en attendant, je vais avoir une diminution de ressources. Et donc, on demande au juge de suspendre les obligations le temps de retrouver du boulot.
1: Ça peut aussi fonctionner en cas de séparation, de divorce, par exemple.
2: C'est un cas qu'on voit beaucoup. Soit le temps que le divorce, la procédure de divorce soit terminée, mais ça peut être aussi un couple qui se sépare, qui veut vendre le bien immobilier. Et donc, en attendant, on va suspendre le crédit immobilier jusqu'à ce que le bien soit vendu. En fait, dans cette procédure, on demande toujours un retour à meilleure fortune. Et dans ce cas précis, le retour à meilleure fortune, c'est la vente du bien.
1: D'accord. Bon, merci pour ces précisions très, très claires. Donc, procédure de surendettement, certes, mais aussi délai de grâce possible. Et puis, vraiment, en amont, c'est l'accompagnement budgétaire pur et simple, si on peut dire.
2: Tout à fait. Si je peux me permettre, il ne faut jamais hésiter à prendre contact avec son banquier. Il est aussi possible de demander à son banquier, par exemple, une suspension de 1 ou 2 mois de paiement de mensualité. Parfois, on me demande comment je fais quand j'ai un découvert que j'arrive pas à rembourser. Et parfois, finalement, demander à un organisme de crédit de suspendre les mensualités pendant 1 mois ou 2 mois, ça peut permettre de repartir de bon pied et donc de payer son découvert.
1: Parfait.
4: Très bien. Et j'avais une autre question à vous poser qui me semble très importante. Que peut-on faire lorsqu'on est face à un proche en difficulté financière?
2: C'est très compliqué. Surtout, ne pas le juger. Chaque situation est différente et je l'ai dit tout à l'heure, pourquoi les gens ne vont pas au surendettement et s'enfoncent dans les difficultés? Parce qu'ils ont honte. Donc surtout ne pas le juger, et il ne faut pas hésiter à l'orienter vers des associations comme les associations Crésus ou les points conseil budget. C'est vraiment important pour la personne de ne pas être, d'être aidée par un tiers. Nous, on appelle chez Crésus, on dit souvent qu'on est des tiers de confiance. Pourquoi? Parce que c'est plus facile de parler à quelqu'un qu'on ne connaît pas de ses problèmes financiers, et je peux vous dire que chez Crésus, on ne juge pas les personnes.
1: Ça, c'est important, hein. Alors, peut-être encore une question sur le message.
4: Oui, effectivement. Quel message feriez-vous passer aux auditeurs de Radio Crésus sur les situations de surendettement et sur l'impact que ces situations peuvent avoir sur les individus qui sont touchés?
2: Sur la procédure de surendettement, je dirais ne pas avoir honte, et on a la chance d'avoir des procédures pour travailler un peu au niveau européen. On a une des meilleures procédures dans toute l'Europe. Donc vraiment, ne pas voir le fait de venir se faire aider comme une sanction, mais comme une protection. Ça, c'est le premier point. Et le deuxième point, pour la deuxième partie de votre question, le surendettement, c'est une situation qui peut être transitoire. tout l'intérêt de se faire aider des procédures qui existent chez nous, c'est justement de pouvoir rebondir, de pouvoir repartir à zéro. Et c'est pas parce qu'on est en surendettement à un instant T qu'on va le rester toute sa vie. Justement, il faut voir ça comme une erreur de parcours, et encore même erreur de parcours, le terme erreur me plaît pas. Mais par contre, on peut s'en sortir, on a la chance, nous, chez Crésus, de ne pas être des médecins. Il n'y a pas de situation incurable.
1: Merci beaucoup pour ces éléments d'information, Pauline Dujardin. Nous arrivons au terme de cette émission sur le thème « Peut-on éviter le surendettement ?» Alors, pour conclure le surendettement, on a bien compris que c'était avant tout une question de nuance, hein, et ne pas tomber, surtout pas tomber dans les idées reçues, hein, qui sont nombreuses, on le sait, hein, à Crésus, et également ne pas tomber dans le jugement. Exactement. De ceux qui sont en situation de difficulté financière. Ça, c'est un premier élément à prendre en compte. Et puis, il y a aussi avoir à l'esprit de nombreux outils de prévention qui existent et qui continuent à se développer et qui permettent effectivement d'avoir, je dirais, une vision plus prudente aussi de son budget. Et c'est important de rappeler que l'éducation financière et budgétaire a sa place dans la prévention du surendettement. Voilà. Donc, le surendettement, lui, ne fait pas de différence, on l'a bien compris aussi, entre les personnes, même si certains profils sont peut-être plus exposés. Et l'important, c'est que ces personnes puissent trouver une écoute bienveillante et non jugeante pour sortir de cette difficulté, de cette impasse. Je tiens à remercier Lilou Guilherme qui a permis de faire cette émission. Hein.
2: Merci Lilou.
1: Voilà. Merci à Pauline Dujardin qui a répondu à l'ensemble des questions. Et merci aux auditeurs qui sont toujours à l'écoute de Radio Crésus. À très bientôt pour une prochaine émission. Merci à tous.
2: Merci à tous.
4: Au revoir.
1: Au revoir.
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1: Bonjour à toutes et à tous, bienvenue sur Radio Crésus, la radio qui vous aide, la radio qui vous écoute. Aujourd'hui, avec moi, Julien Dany.
2: Bonjour.
1: Bonjour Julien, juriste et surtout élève avocat à Crésus, hein, qui pourra apporter tous les éclairages nécessaires aux personnes qui ont accepté de témoigner aujourd'hui pour cette nouvelle émission d'automne, hein, je dirais même de la Saint-Nicolas, hein, puisqu'on est le 6 décembre. Donc nous avons tout de suite en ligne d'ailleurs Caroline qui est prête à témoigner pour Radio Crésus. Caroline ?
3: Oui, bonjour.
1: Bonjour. Bonjour, merci beaucoup d'avoir accepté de témoigner aujourd'hui, hein. Caroline, alors vous avez, vous passez quelques difficultés actuellement, c'est ça?
3: En tout cas, exactement, oui.
1: Alors, vous pouvez nous en parler
3: en quelques... Oui, il n'y a pas de souci. Effectivement, j'accepte de témoigner car j'ai remercié à plusieurs reprises effectivement l'équipe Crésus qui m'a accompagnée, qui m'a aidée, qui m'a soutenue effectivement dans mes démarches. Donc, on va dire, j'avais une vie un petit peu tranquille il y a quelques années. Et jusqu'au jour où ma plus jeune fille a eu un accident très grave.
1: Oui.
3: Et c'est enchaîné, je venais de sortir d'un divorce hein, 2 ans avant. C'est enchaîné, effectivement, des frais médicaux très importants. Et voilà, un refuge que je suis allée chercher, malheureusement, dans une addiction. Tout simplement pour m'échapper de ce qui se passait. Et j'ai contracté des prêts,
1: oui,
3: pour faire face à pas mal de frais.
1: D'accord.
3: Et de l'endettement sur endettement.
1: Alors Caroline, vous nous dites que vous aviez une vie tranquille.
3: Oui.
1: À quel moment, il y a combien de temps que tout a basculé finalement?
3: En 2012.
1: C'était en 2012. Et donc là,
3: oui.
1: Et donc vous disiez qu'effectivement, c'est le fait générateur, c'était l'accident de votre enfant, c'est ça?
3: Oui, un choc.
1: D'accord.
3: Un choc où voilà, je me retrouvais face à beaucoup de choses n'ont pas été prises en charge par rapport à cet accident et
1: oui.
3: Ben, j'essayais tant bien que mal tout en assumant. Mes charges courantes, effectivement, de faire face à tout ça.
1: Oui.
3: Et ben, j'ai déménagé suite à cet accident pour me rapprocher de l'hôpital et surtout du centre de rééducation où était suivie ma fille.
1: D'accord.
3: Et voilà, je me suis retrouvée dans une ville seule car ma fille était hospitalisée et je suis allée dans un endroit que je préconise à personne. Donc je me suis dit pendant longtemps voilée la face.
1: Oui.
3: J'ai été tenir bon, effectivement, par rapport à mes filles, ne rien montrer, tout cacher. Et je me suis volé la face pendant longtemps à me dire, bah, je vais m'en sortir, mais non. Et donc, le dossier de surendettement s'est imposé à moi, mais en fait, j'avais honte, ce sentiment de honte d'être arrivée à cette situation.
1: Oui.
3: Mais effectivement, l'équipe de Crésus m'a aidé. Je suis une thérapie depuis un peu plus d'un an. Non, depuis décembre 2018, excusez-moi. Je fais la démarche aussi de faire interdire.
1: D'accord. Ah, interdire de quoi? Interdire de jeu?
3: Interdire de jeu, oui.
1: D'accord. Parce que vous êtes, je dirais, tombé par rapport à tous ces événements lourds à porter hein, sur vos épaules. Vous aviez dit, effectivement, vous nous dites que vous avez essayé de trouver un échappatoire à travers notamment le jeu. Alors, c'est quel type de jeu? C'était les jeux d'argent? C'était quoi?
3: Les jeux d'argent, oui.
1: Les jeux d'argent, style loto, casino?
3: Casino.
1: Au casino, d'accord.
3: Ouais.
1: Et donc là, une fois que vous étiez prise dans le filet du casino, si je puis dire, vous n'arriviez plus à en sortir.

0: Oui, une addiction, c'est avant tout
1: Oui.
0: une maladie qui doit se faire soigner.
1: D'accord.
0: Donc, j'ai des rendez-vous régulièrement, une thérapie que je suis depuis un an, qui m'a permis effectivement de prendre conscience de tout ça, d'accepter de vivre avec beaucoup moins de superflu en parallèle dans ma vie courante.
1: Oui.
0: Et aujourd'hui, mon dossier a été accepté. J'ai dit pendant toutes ces étapes, effectivement, j'ai été convoquée au tribunal.
1: Oui.
0: J'ai dû intérieurement prendre beaucoup sur moi
1: On
0: pour
1: l'entend
0: passer
1: aujourd'hui.
0: ces
1: Oui.
0: caps. Voilà.
1: On l'entend à l'antenne, hein, que ça fait encore beaucoup écho à beaucoup de choses,
0: Ouais.
1: hein, pour vous, hein.
0: Ouais.
1: Alors c'est clair que il y a d'une part l'addiction et puis le fait que vous ayez accepté à un moment donné d'entrer dans des soins, hein,
0: Oui.
1: il faut le dire, hein.
0: Oui.
1: Quel a été l'élément déclenchant pour vous, cet élément qui vous a fait prendre véritablement conscience qu'il fallait vous faire aider?
0: Je me reconnaissais plus en fait dans tout ça et je me reconnaissais plus, c'était pas moi.
1: Oui. Et c'était, ça devenait insupportable à un moment donné, peut-être.
0: Insupportable, tout à fait.
1: Oui.
0: Tout à fait. Insupportable. Parce
1: Et
0: que je me reconnaissais pas dans tout ça. Je n'étais pas à ma place.
1: oui. Vous étiez en, oui, décalé, hors de vous, d'une certaine manière.
0: Exactement, j'avais l'impression que deux personnes cohabitaient.
1: C'est cela. Et donc vous avez eu le courage et je dirais de franchir l'étape, de passer le cap, de demander cette aide. Alors, est-ce que
0: Oui.
1: vous êtes allé voir votre dans un premier temps votre médecin traitant? Quel est le parcours que vous avez suivi du coup pour
0: Non, en fait, on pense qu'on cache beaucoup de choses à ses enfants, mais on a des enfants qui voient
1: qui se
0: qu'on n'est
1: passe?
0: plus pareil. Donc, il n'y a qu'une seule personne qui est au courant de cette situation. C'est pour ça que je reste. J'essaie de pas trop donner
1: De détails,
0: de
1: Caroline, bien sûr.
0: prévisions, voilà, de détails.
1: Bien sûr.
0: Voilà, j'ai été en contact avec une dame. C'est un numéro que tout le monde peut appeler, qui nous aide effectivement à identifier ce qui nous arrive. Cette personne, avec ses mots, a su me rassurer,
1: Oui.
0: a su me donner le courage d'aller, de lancer toutes ces procédures.
1: D'accord.
0: Voilà.
1: D'accord. Donc ça c'est, il faut un soutien aussi à un moment donné, hein, pour aller de l'avant,
0: Oui.
1: parce que seul c'est très compliqué et on a peut-être du mal effectivement à passer le cap
0: Oui.
1: et trouver une solution par soi-même. Alors, il y a deux aspects dans votre situation. Il y a bien sûr l'aspect lié à votre vécu, à l'addiction qui s'est développée, hein, qui vous a mangé aussi quelque part, hein,
0: Complètement.
1: qui vous a aussi détruit d'une certaine manière.
0: Oui.
1: Et il y a cet aspect aussi, je dirais, budgétaire, financier, qui existe. Et donc, là, c'est plutôt le côté, je dirais, de Crésus, hein, au-delà des soins qui peuvent vous être prodigués par des spécialistes, hein,
0: Oui.
1: de l'addiction, du traitement de l'addiction. Il y a aussi Crésus qui peut être là pour le traitement, je dirais, du volet budgétaire.
0: Oui.
1: Est-ce que vous pensez, vous, qu'aujourd'hui, cette complémentarité, elle est indispensable? Est-ce qu'elle est nécessaire aujourd'hui?
0: Cette complémentarité, elle est primordiale.
1: Primordial.
0: Oui. Elle est primordiale. Parce qu'effectivement, Crésus vous accompagne. Effectivement dans la voie du rétablissement financier, à se dire il faut pas lâcher, il faut tenir bon, il faut aller à l'essentiel. Effectivement, l'essentiel, on peut le gérer. On peut le gérer quand on a la chance, effectivement, de travailler et de pouvoir, à un moment donné, remettre à plat son budget avec la validation. Et je le souhaite à toutes les personnes qui déposent effectivement un jour un dossier, un budget qui est en phase avec ses revenus. Aujourd'hui, c'est le cas. J'ai une échéance à assumer qui est en phase avec mes revenus. Ma priorité aujourd'hui, c'est d'assumer effectivement ce plan. Donc,
1: D'accord.

0: tout reste peut être réduit. Et
1: D'accord.
0: quand on n'a pas d'éléments polluants, on se rend compte que dans notre quotidien, on peut vivre avec des choses très très simples.
1: D'accord. En
0: Je
1: fait,
0: suis pas exigeante en fait sur le
1: ouais.
0: reste. Je me suis rendu compte que voilà, ce qui me déséquilibrait, voilà, cette situation de surendettement, comme vous l'avez dit, elle m'a détruite. Elle m'a détruite, mais avec, je dirais, beaucoup de patience, beaucoup d'accompagnement. À un moment donné, on relève la tête, on se dit, ben voilà, mon revenu, il est de temps, ma mensualité assumée. C'est vrai que ça va être un travail de longue haleine parce que c'est sur 7 ans, mais c'est possible. C'est
1: D'accord.
0: possible.
1: Alors Caroline, est-ce que le fait d'être accompagnée par Crésus, ça a aussi participé, je dirais, à votre thérapie d'une certaine manière? Est-ce que ça a participé à vous éloigner de cette addiction du jeu?
0: Complètement, complètement. Heureusement qu'ils existent.
1: Oui.
0: Heureusement.
1: Et
0: Heureusement.
1: pourquoi ça a eu cet effet? Parce qu'il y a d'une part les soins qu'on peut avoir,
0: Oui.
1: hein, et là c'est une chose.
0: Oui.
1: Et pourquoi Crésus alors joue un rôle aussi important d'après vous?
0: Ben, il y a une équipe, effectivement, à Strasbourg, qui est à l'écoute, qui ne vous juge pas et qui, avec leurs mots, vous rassure. Et effectivement, ce sont seuls au monde. Je souhaite à toutes les personnes qui écouteront effectivement les témoignages de faire cette démarche. Parce qu'on est là, on est dans son coin. Par moments, on a des idées noires
1: Oui.
0: où on a envie d'en finir, mais d'une autre manière. Et c'est ce que je souhaite à toutes ces personnes, c'est de les rencontrer, de les appeler. Mais c'est énorme ce qu'ils font. Énorme. Voilà.
1: Alors, merci beaucoup pour ce témoignage, Caroline. J'espère vraiment que les personnes qui nous écoutent comprendront aussi tout l'enjeu et tout l'intérêt que peut avoir
0: Oui.
1: l'accompagnement Crésus pour elles. Parce que l'isolement n'est jamais bon, hein, je crois que
0: Non.
1: c'est ce que vous dites, et
0: Oui.
1: qu'il est important d'oser demander de l'aide, surtout dans ce genre de situation. Alors aujourd'hui, vous avez déposé un dossier de surendettement.
0: Oui.
1: Vous en êtes où dans la procédure? Est-ce que vous avez déjà bénéficié de la recevabilité?
0: La recevabilité est faite, le plan démarre le 31 décembre.
1: Donc c'est tout frais là, donc la décision est arrivée donc tout récemment.
0: Alors la décision, la recevabilité, j'ai déposé mon dossier au mois de décembre. J'ai reçu ma recevabilité au mois de mars. Il y a eu une contestation du débiteur, donc j'ai été convoquée au mois de juin au tribunal. Ce sont des étapes qui ne sont pas faciles, donc ne pas hésiter pendant ces étapes. Moi, j'avais ma thérapie en parallèle. Effectivement, le psychologue et le médecin qui me suivent m'ont aidé dans ces étapes aussi.
1: Bien sûr.
0: Donc, bien sûr, avec les appels réguliers avec Crésus, bah, effectivement, qui nous aide à préparer toutes ces étapes. Et aujourd'hui, effectivement, le plan a été validé. Les premières mensualités démarrent le 31 décembre de cette année.
1: D'accord. Et donc là, vous avez effectivement des perspectives très positives.
0: Oui.
1: Et donc un autre avenir qui se s'offre à vous aujourd'hui.
0: Complètement, complètement. Je sais que cette mensualité, elle est calée à mon revenu. Elle pourra être assumée. Et voilà, c'est de me dire, c'était une année très, très difficile dans toutes ces étapes, mais avec la persévérance, on peut y arriver. On peut y arriver.
1: Voilà, c'est un beau message d'espoir que vous donnez là.
0: Oui.
1: Je crois que c'est important. Et on le sait à Crésus, il y a une sortie possible du tunnel.
0: Exactement, oui.
1: Et une sortie positive. Ça, c'est
0: Oui,
1: important de le
0: tout
1: rappeler,
0: à
1: hein.
0: fait. Oui.
1: Alors peut-être aussi rappeler que juridiquement, là, aujourd'hui, donc vous avez le plan qui s'impose, hein, à la fois à vous, mais aussi aux créanciers. Donc
0: Oui.
1: vous allez commencer effectivement le 31 décembre à mettre en place, je dirais, les différents virements ou prélèvements.
0: Oui.
1: Ce qu'il ne faut pas oublier, c'est que le travail de la Banque de France s'est arrêté.
0: Oui.
1: Et à partir du moment où on a le plan en main, c'est à vous, je dirais, de le mettre en œuvre.
0: Exactement, oui.
1: Donc ça, voilà, ça c'est important de le rappeler parce que bien souvent, les personnes que nous recevons à Crésus, qui ont déposé seules leur dossier de surendettement, pensaient que c'était la Banque de France qui allait organiser tous les virements, prélèvements avec les créanciers une fois que le plan était en place, ce qui n'est pas le cas du tout.
0: Non, effectivement, la démarche, on doit la faire.
1: Oui.
0: J'avais également appelé la Banque de France qui a suivi mon dossier quand j'ai reçu ce plan pour me refaire repréciser qu'est-ce que je devais faire. Effectivement,
1: oui.
0: C'est à moi de contacter effectivement les créanciers, de mettre en place les prélèvements pour qu'à la date qui a été annoncée, tout soit mis en place.
1: Tout à fait. Alors
0: oui.
1: ça c'est vraiment important de le rappeler. Hein. Alors pourquoi est-il important de le rappeler? Parce que si vous négligez de mettre en place ces prélèvements, ces virements, un créancier pourrait se prévaloir du non-respect du plan.
0: Exactement, oui.
1: Et ensuite invoquer la caducité du plan.
0: Exactement, oui.
1: Voilà.
0: Oui.
1: Et le risque, oui, c'est ça. La caducité, alors je vais juste terminer pour qu'on comprenne bien les effets de la caducité. La caducité, ça veut dire qu'on perd le bénéfice finalement de la procédure de surendettement.
0: Oui.
1: Et on risque de retomber dans le droit commun.
0: Oui.
1: Avec tous les actes de poursuite qui peuvent être mis en œuvre.
0: Hein. Voilà, c'est-à-dire un an de travail qui peuvent s'évaporer effectivement.
1: Parce que,
0: on n'est pas vigilant sur cette phase finale.
1: Alors c'est important. Alors il faut aussi savoir, Caroline, hein, et je le dis, si maintenant effectivement, imaginons que votre capacité de remboursement qui a été calculée par la Banque de France venait à diminuer pour une raison ou pour une autre, hein,
0: oui.
1: et que ça risque de remettre en cause le paiement de ce qui est prévu dans le plan, vous avez la possibilité de redéposer un dossier.
0: Oui, exactement,
1: Donc voilà, il faut le savoir. Il y a encore une autre porte donc, de sortie qui est possible. Hein.
0: Oui.
1: Donc il faut dans ce cas-là se retourner vers Crésus, par exemple, pour qu'on vous aide à nouveau à faire les choses. Mais là, en l'occurrence, tout est bien en ordre. Et je pense que là, vous êtes sur de nouveaux rails, hein, sur un avenir plus radieux.
0: Oui, j'espère, mais effectivement, je le dis, hein, c'est pas facile, mais quand on est bien entouré, on tient bon.
1: Eh bien voilà, Caroline, hein, je crois que vous avez donné la conclusion, hein, de cet entretien.
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1: Bonjour, Flash Info Conso, Crésus, le cautionnement, un acte important. Marilyn Wechter, pouvez-vous nous parler du cautionnement? Jean-Emmanuel Medina, bonjour. Vous nous apporterez des précisions dans ce Flash Info Conso. À vous, Marilyn.
2: Le cautionnement est un contrat qui permet à une personne, qu'on appelle la caution, de se porter garantie du paiement de la dette d'une autre personne qui est considérée comme le débiteur principal. C'est un engagement accessoire à un contrat qui relie le débiteur principal à son créancier. Il ne faut pas confondre le cautionnement, qui est un acte, et la caution, qui est une personne. Alors, quel est le principe du cautionnement ?
3: Quand un emprunteur ne rembourse plus son prêt, le prêteur réclame à la caution le remboursement des sommes restant dues à la place de l'emprunteur. L'engagement dépend du type de cautionnement choisi. Concernant la caution simple, le créancier engage d'abord des poursuites contre l'emprunteur avant de s'adresser à la personne qui se porte caution. Concernant cette fois-ci la caution solidaire, la personne qui se porte caution est engagée à payer la dette du débiteur dès le premier incident de paiement. Il faut savoir que ce second type de caution est généralement privilégié par les établissements bancaires.
2: Est-ce que tout le monde peut être caution ?
3: En effet, les personnes privées ayant la capacité juridique, ainsi que les personnes morales, sociétés spécialisées, mutuelles de santé, peuvent se porter caution. Les mineurs, en revanche, donc les mineurs ou les majeurs protégés ne le peuvent pas.
2: Le cautionnement demande-t-il un formalisme particulier ?
3: Le cautionnement doit être effectué par écrit. Il doit toujours mentionner le type de cautionnement, comme on vient de le voir, simple ou solidaire. L'offre de crédit doit être adressée par courrier à la caution. Elle doit comporter l'ensemble des mentions obligatoires et ne peut être signée avant l'expiration d'un délai de 10 jours. Lorsqu'une personne se porte caution par un acte sous sein privé, c'est-à-dire sans l'intervention d'un notaire, elle doit rédiger de sa propre main, dans l'acte, un texte relatif à son engagement de rembourser le créancier en cas de défaillance de l'emprunteur dans la limite d'une somme définie précisément et pour une durée déterminée.
2: Et de son côté, le prêteur, lui aussi, a-t-il des obligations ?
3: Bien entendu, le prêteur a des obligations importantes. Et il doit d'abord vérifier les capacités de recouvrement de la personne qui se porte caution. Car en cas de défaillance de l'emprunteur, si aucune vérification n'a été faite et que la caution n'a pas de patrimoine suffisant au moment où surviennent les difficultés financières de l'emprunteur, le prêteur ne pourra pas demander à la caution de se substituer aux obligations du débiteur. Il existe aussi une obligation d'information périodique. En effet, tous les ans, avant le 31 mars de chaque année, le prêteur professionnel doit informer la caution du montant, du capital, des intérêts, des frais et des commissions restant à courir au 31 décembre de l'année précédente, ainsi que le terme de sa garantie. À défaut de le faire, et en cas de défaillance de l'emprunteur, la caution ne paiera que le capital sans les intérêts ou les pénalités de retard dus.
2: Que se passe-t-il pour la caution en cas de surendettement de l'emprunteur ?
3: En cas de surendettement de l'emprunteur, la caution est informée, d'une part, de tout incident de paiement caractérisé, par exemple une mensualité impayée, et d'autre part, du dépôt d'un dossier à la commission surendettement. Dans ce cas, la caution doit, dans un délai de 30 jours, justifier des sommes qu'elle a déjà payées à la place de l'emprunteur et fournir à la commission de surendettement toutes les informations complémentaires utiles. Alors, il faut le savoir que dans le cadre des procédures de surendettement, la caution est protégée lors de l'établissement d'un plan conventionnel de redressement établi par la Banque de France. En revanche, ni les mesures arrêtées par le juge, ni les mesures recommandées par la commission de surendettement, ni même la procédure de rétablissement personnel ne met la caution à l'abri des poursuites des créanciers.
2: Alors, les remises de dette de l'emprunteur modifient-elles l'engagement de la caution ?
3: Alors, il faut savoir que les remises de dette accordées à l'emprunteur ne modifient pas l'engagement de caution. Toutefois, si l'appel en paiement plonge la caution financièrement dans une situation relativement difficile, elle pourra, et il faudra prouver à son tour, qu'elle est dans une situation de surendettement du fait de l'appel en paiement.
2: Que se passe-t-il lorsque la caution paye à la place du débiteur ? Alors, est-ce qu'il existe des recours contre le débiteur défaillant ?
3: Oui, il existe des recours. La caution qui paye à la place du débiteur récupère tous les droits, privilèges et actions qu'avait le créancier contre le débiteur ou les tiers. Cependant, il existe deux cas possibles pour lesquels la caution perd ses recours à l'encontre du débiteur. C'est-à-dire lorsque la caution paye le créancier sans avertir le débiteur qui a lui-même également payé. Et deuxième cas, c'est lorsque la caution paye alors qu'elle n'était pas poursuivie et sans en avertir le débiteur, alors que ce dernier pouvait faire valoir une cause éteignant sa dette.
2: Dans quel cas le cautionnement prend-il fin ?
3: Plusieurs événements peuvent mettre fin au cautionnement, et notamment le paiement de la dette par le débiteur, la remise de la dette, c'est-à-dire que le créancier renonce à la sûreté et libère la caution, la prescription, et enfin la novation, c'est-à-dire la substitution d'une autre caution acceptée par le créancier.
1: Merci beaucoup Jean-Emmanuel Medina, Marilyn Blechter pour ces précisions. À bientôt sur Radio Crésus.
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1: Bonjour, bienvenue sur Radio Crésus, la radio qui vous écoute. Et aujourd'hui, une spéciale entrepreneur avec nous, notre juriste expert Michel Knöll. Bonjour, monsieur Knöll.
2: Bonjour.
1: Voilà, et sans tarder, nous allons commencer avec Martin. Martin ?
3: Oui ?
1: Oui, bonjour, vous êtes sur Radio Crésus pour cette spéciale entrepreneur. Est-ce que vous pouvez nous exprimer, bonjour, ce qui vous arrive ?
3: Ben, écoutez, moi, il y a quelques années, il y a 4 ans, j'avais une société de... j'avais un commerce de cuisine sur Strasbourg. J'ai dû me mettre en liquidation à l'époque du fait qu'on était fin 2008, et début 2009, où la crise m'a pas laissé le choix, parce que tu y avais plus personne, beaucoup de monde n'était plus là, et puis j'ai dû me mettre en cessation de paiement avec une liquidation judiciaire derrière. À l'époque, j'avais 52 ans, j'ai pu retrouver un emploi assez rapidement, heureusement, en tant que responsable commercial. Et puis j'avais, à l'époque, lors de la liquidation, comme j'étais caution bancaire sur ma société, c'était très lourd à gérer et à rembourser, mais je me suis quand même engagé vis-à-vis du liquidateur à l'époque, qui m'avait dit de me mettre en liquidation civile. J'étais quand même engagé à honorer mes remboursements. Or, il se trouve que trois ans après, pratiquement, le nouvel emploi où j'étais, j'ai été mis en licenciement économique en avril de cette année, et ce qui fait que je ne pouvais plus honorer quoi que ce soit au niveau des remboursements. C'est vrai qu'entre-temps, j'ai aidé mes enfants, ils étaient étudiants, maintenant ils ont pris une vie active, mais sur trois enfants, j'en ai deux au chômage aujourd'hui. Ce qui fait que tout s'implique, et moi maintenant j'ai 57 ans, j'ai du mal à trouver un travail. Ce qui fait qu'aujourd'hui je peux plus honorer, et je m'enfonce, parce que il y a tout qui me tombe dessus. Et suite à cette fameuse liquidation judiciaire à l'époque de ma société, j'ai voulu honorer, je n'ai pas pu, et maintenant je n'arrive plus à honorer, ce qui fait que je suis dans une situation très difficile, où j'ai dû faire intervenir. J'ai été voir Monsieur Knöll justement au Crésus pour voir mes possibilités, qu'est-ce que j'avais le droit de faire et comment je pouvais m'en sortir. Et ils m'ont expliqué qu'effectivement, du fait que c'était professionnel à la base et que j'avais une société, je pouvais me mettre en faillite civile, ce que m'avait proposé à l'époque le liquidateur de ma société, mais que je ne voulais pas, parce que je me suis dit que je devais honorer mes engagements, mais aujourd'hui je ne peux plus. Donc c'est pour ça que le Crésus m'aide à ce niveau-là avec M. Knöll pour arriver à ce résultat-là, pour pouvoir m'en sortir et repartir à zéro si c'est possible. Voilà.
2: Bonjour Martin, vous allez bien?
3: Bonjour Monsieur Knöll, oui, ça va.
2: Oui, eh bien, on vous sent beaucoup dans l'émotion de toute cette histoire.
3: C'est très dur de vivre ça depuis... j'ai essayé de tenir, tant que j'avais un travail, ça allait, parce que tant bien que mal, j'ai essayé d'allier les deux, et même il fallait quand même... on ne peut pas lâcher les enfants, il faut quand même les aider, il faut... Donc les remboursements de la société plus toute la vie, fait que en avril, quand j'étais en licenciement économique, je me suis retrouvé avec tellement enfoui dans une montagne de dettes que je pouvais plus.
2: Non, mais vous avez énormément de mérite. Mais je pense, dans les situations de ces créateurs d'entreprises, et vous étiez en société, la société s'écroule, vous êtes ni le premier ni le dernier. Et en ce moment, on voit vraiment qu'il y a un flux important de toutes ces petites entreprises qui n'arrivent plus effectivement à joindre sur le plan financier à l'équilibre, puisque les chiffres d'affaires chutent quand même. Je vois très peu d'entreprises où il y a vraiment de l'optimisme. J'en connais vraiment pas, sauf dans une ou deux branches très spéciales. ou des nouveautés technologiques, etc. Donc, en somme, nécessité de déclarer votre insolvabilité est quasiment indispensable, car vous allez vous ruiner la santé. À votre âge où vous ne trouvez plus d'emploi, vous êtes en fin de compte dans une sorte de caverne dont vous voulez surgir pour voir à nouveau un peu de soleil et de foi en l'avenir. Et donc, a priori, ça ne devrait pas poser de problème. Vous êtes tout à fait dans la ligne droite de ces problèmes. N'ayez pas trop peur, car quand on a trop peur, des fois, ça influence psychiquement, n'est-ce pas, les choses. J'ai déjà remarqué cela, des gens très craintifs. Eh bien, souvent, le résultat n'est pas celui qu'on escompte. Il faut avoir la foi, là. Et vous avez intégralement la possibilité d'avoir foi en vous et dans la possibilité de retrouver la quiétude, car il est difficile de retrouver un emploi. Et même si vous en retrouvez un, vous n'en retrouvez plus un, dans la mesure de ce que vous aviez pu connaître dans le passé, où vous êtes un spécialiste dans un domaine.
3: Donc, difficile, le marché est très difficile.
2: Vous n'avez en revanche aucun bien, vous n'avez rien pu accumuler, vous avez tout mis dans vos affaires, tout est perdu, mais vous avez encore sans doute, je crois, une épouse qui vous soutient et qui souffre aussi avec vous.
3: Heureusement, oui.
2: Tenez-vous par la main et puis vous allez contourner les derniers obstacles qui, à un moment donné, seront d'autres pratiques avec des revenus amoindris. Et ma foi, vous aurez sans doute à un moment donné la possibilité de rebondir, mais prenez la loupe avant de vous engager dans quoi que ce soit, parce qu'il faut réfléchir plutôt avant qu'après. Vous êtes un homme intelligent et pragmatique. Souvent, les grands intellectuels ne s'engagent pas dans la création d'affaires. Ils préfèrent être fonctionnaires et je les comprends. Vous voyez, parce que pour avoir aujourd'hui sa petite entreprise, il faut avoir, comme on dit, des couilles. Et comment? Et ça ne suffit pas. Alors, bon courage, s'il y a quoi que ce soit, vous nous rappelez.
3: Merci,
2: M. Kman. Voilà, au plaisir et merci.
3: Merci, au revoir.
1: Merci, Martin.
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1: Vous êtes toujours sur Radio Crésus pour cette émission spéciale consacrée aux entrepreneurs avec nous, Michel Knull. Bonjour Michel.
2: Bonjour.
1: Dibaldi Gazimov, stagiaire avocat.
4: Bonjour.
1: Et maître Thierry Edmond.
5: Bonjour.
1: Et sans tarder, nous enchaînons avec Yves. Bonjour Yves.
6: Oui, bonjour.
1: Voilà, vous êtes sur Radio Crésus. Est-ce que vous pouvez nous exposer votre situation?
6: C'est extrêmement simple. C'est une maladie, deux ans de maladie, plus de revenus. Et comme je travaillais seul, c'est très simple, je me suis retrouvé en liquidation perso, avec en plus un associé qui m'avait laissé une ardoise dans une SCI, dans laquelle je n'étais qu'associé passif au demeurant.
1: D'accord. Et donc suite à cette ardoise, elle s'élève à combien cette ardoise?
6: Oui, elle s'élevait aux alentours de 90 000 euros.
1: D'accord.
6: Mais bon, avec une retraite, c'est difficile.
1: Oui, parce que votre capacité de remboursement ne vous permettait pas effectivement de faire face.
6: Pas du tout.
2: Ouais,
6: non. J'avais des assurances, mais qu'il aurait fallu faire 50 procédures pour qu'il me paye. Et ça, j'avais plus les moyens.
1: D'accord.
2: Ok. Bonjour Yves, Michel Knoll.
6: Bonjour Monsieur Knoll.
2: Oui, votre cas, comme tous les cas, eh bien, c'est des cas particuliers. Certes, il y a l'âge, certes, il y a la maladie. Quelle que soit la capacité de remboursement, si vous en aviez une, vous auriez remboursé, il n'y aurait pas eu des problèmes. Or, chez vous, il y avait des problèmes en cascade, c'est comme ça dans le monde des affaires, ce n'est pas neutre. On n'est ni un salarié, ni un chômeur, ni ci, ni ça. On a des structures personnelles ou des structures sociétales, ce qui était le cas chez vous. Donc c'est un enchaînement, n'est-ce pas? Une chose en entraîne l'autre. D'abord, vous aviez bien sûr, comme vous l'aviez dit au directeur adjoint de Crésus, M. Alter, qu'il y avait donc un associé qui vous a plombé, qui est d'ailleurs parti voyager dans les cieux, hein, qui est parti à un moment donné en vous laissant dans le caca. Eh bien, tout a commencé un peu là, parce que c'était un problème très véreux sur une petite promotion donc immobilière dans la est d'une SCI, où il est resté des soldes, donc des retenues aux garanties et quelques factures.
6: Donc, j'avais déjà perdu les sous
2: donc,
6: de me rendre.
2: Donc là, il y a un passif, et ma foi, vous étiez associé à 50%, donc dans le cadre de la liquidation donc, que nous avions suivi de cette structure, vous étiez resté redevable de 50% des dettes de cette SCI.
6: Tout à fait.
2: Donc, vous avez donc des engagements personnels, puisque vous étiez aussi inscrit comme commerçant à travers vos achats et vos ventes de biens immobiliers. Vous étiez un grand spécialiste dans ce domaine-là, surtout du domaine technique. Vous étiez,
6: oui, surtout technique,
2: vous étiez un valorisateur de terrain, donc vous aviez fait ces opérations sur la durée. Vous n'étiez jamais un homme très gourmand, vous n'étiez pas un capitaliste au sens du mot.
6: Et vous n'avez... vraiment, non.
2: Non, sinon vous auriez été riche et vous auriez effectivement pas ces problèmes. Hein. La prochaine vie, vous réfléchirez. Hein. Mais il y a des tournants à prendre, et puis le seul tournant que vous aviez, eh bien, c'était mettre fin à ce massacre, où une affaire qui chute en entraîne l'autre, et etc. C'était votre cas. Il y avait donc trois structures et au milieu, votre situation perso, puisque vous étiez personnellement jamais en société. Donc, vous mettiez en danger. Et tout cela tournait autour de vous, dans des petites structures. La SI, le passif, vous tombe sur les fesses. Et donc, vous n'aviez d'autre solution que de dire « Stop, je baisse les armes, je me rends, je n'en peux plus, ça ne va pas. » En dehors de la maladie... Un homme d'affaires, on ne peut même plus parler de capacité de remboursement. Ça, on en parle dans le surendettement des particuliers, qu'ils soient salariés, fonctionnaires ou chômeurs, ou malades, ou peu importe. Mais dans le cas des chefs d'entreprise, le problème est un peu plus complexe et la capacité de remboursement est certes une notion plus personnelle, mais qu'on ne peut plus employer dans le règlement de ces dossiers très épineux et qui peuvent nourrir, bien sûr, les avocats. Si on a les moyens, c'est très bien. Et les avocats doivent aussi se faire la main, n'est-ce pas, maître Thierry, au futur avocat Gazidov, etc. Mais c'est vrai. Mais il est souvent vrai que ça ne sert à rien de faire des procédures. Il vaut mieux mettre les problèmes à plat et décider avec votre avocat, votre conseil, donc la solution de finalisation pour trouver la paix, surtout quand on voit qu'on approche les 70 ans. Vous voyez, ça passe très vite, hein.
6: Ça passe très vite, en
2: effet. Bon, je crois pour l'instant, vous êtes quasiment presque sorti d'affaire. Psychologiquement, ça laisse toujours un peu des traces. Mais quand on voit qu'on arrive à effacer des choses et à rentrer dans les clous, on se sent mieux. N'est-ce pas, Yves?
6: Nous remercions le cadeau que nous a fait l'Empire allemand à ce sujet.
2: Ah oui, parce que le droit local... Mais vous, à titre personnel, vous n'aviez pas donc profité du droit local. Le cadre d'une SCI relève, n'est-ce pas,
6: du droit national, oui.
2: Oui, c'est du droit tout court, etc. Votre affaire en tant que commerçant du droit tout court et une SARL aussi. Donc, il y a l'Empire allemand, c'est bien. Vous pensez avec générosité à tous les autres personnes qui souffrent de surendettement et qui sont des simples particuliers. Et qui, bien sûr, profite de la législation copier-coller du commerçant au particulier, car l'Empire allemand, en 1879, avait dit, ma foi, si un commerçant peut faire une liquidation, pourquoi pas un particulier sur le principe de l'égalité qui est très cher à nos gouvernants. Je vous remercie, monsieur Yves. À bientôt.
6: Merci.
1: Merci.
6: Et bonne journée.
1: Au revoir, monsieur.
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1: Nous poursuivons sur Radio Crésus avec cette édition spéciale Entrepreneur. Toujours avec nous Michel Knoll, Monsieur Staoni, Monsieur Gazimov et Maître Thierry Edmond. Nous enchaînons avec Régis. Bonjour Régis.
4: Bonjour Monsieur.
1: Voilà, est-ce que vous pouvez nous expliquer comment votre vie a basculé ?
4: Bon, eh bien écoutez, jusqu'à il y a à peu près un an, j'étais chef d'entreprise. J'avais monté une société avec une franchise. Et une franchise qui tournait très bien, donc c'était sans souci. Et depuis à peu près 24 à 36 mois, cette franchise a commencé à avoir quelques problèmes. Puisqu'il y a à peu près 4 ans, elle a été vendue, les fondateurs ont vendu la société à des financiers qui ont mis des personnes en place qui ne connaissaient pas le domaine. Et petit à petit, on a commencé à péricliter. Il faut savoir que cette société, bon, c'était une franchise, mais qui avait la particularité de me vendre à peu près 80% de la marchandise. Et donc, au fur et à mesure qu'elle a eu des problèmes à fournir les produits, moi derrière, bien sûr, j'ai eu des problèmes pour faire des ventes. Voilà, tout simplement. Donc, elle a déposé le bilan, moi j'y suis dit. Et aujourd'hui, j'ai été en caution, bien sûr, des prêts, puisque quasiment aucune banque prête sans prendre des garanties, sans prendre de caution personnelle du chef d'entreprise. Aujourd'hui, j'ai tout perdu. Y compris à titre personnel, puisque la banque se retourne contre.

0: encore votre situation pour le bénéfice de votre famille, vos enfants, etc., que j'ai eu l'occasion de voir. Et en finale, c'était effectivement le naufrage, suite au naufrage du franchiseur, qui a dû être racheté par un fonds d'investissement.
1: Voilà, c'est-à-dire que bon, ils ont été rachetés et ça a coulé par la suite, puisqu'ils ont mis en place des gens qui étaient très forts, certainement en termes de finances, mais absolument pas en termes de gestion commerciale.
0: Vous savez, moi-même, en son temps, j'ai fait un troisième cycle, n'est-ce pas ? Donc, un troisième cycle à la fac de droit sur la franchise, les concessions, tout ce problème-là. Et la franchise m'avait effectivement passionné, car c'est un extraordinaire levier, et ça devrait, pour celui qui veut s'engager dans le commerce, justement lui éviter effectivement toutes ces surprises quant aux achats, quant à l'installation, quant à la gestion, quant à la marge, surtout les produits avec la centrale d'achat, etc. Donc on est dans un environnement qui apparaît plus protecteur et qui rassure effectivement donc celui qui veut se lancer. Donc les franchises, il y en a des très bonnes, il y en a qui chutent en cours de route. Vous étiez dans celle-là et vous étiez effectivement quelqu'un qui voulait toujours arriver à mieux faire et vous l'avez fait. Je vois votre franchise, elle était sur la région, elle était vraiment très bien tenu par vous, avec d'excellents produits, et puis ça a déraillé, puisque vous n'aviez plus les produits et plus le soutien logistique, etc. Donc je comprends, mais là où votre problème est particulier, monsieur, quelle est votre situation dans le cadre maintenant de ce chômage, puisque votre société, elle a éclaté en vol, vous avez les engagements sur le dos, bravo, c'est ça, être chef d'entreprise, on s'engage, et on met tout on risque tout. Alors dites-moi, quelle est votre situation aujourd'hui, comme vous étiez un gérant vaillant et combattant ?
1: Bien, écoutez, en tant que gérant de société, j'ai droit à rien du tout. C'est-à-dire que j'ai aucune allocation. Heureusement, ma femme était salariée de cette même société, donc on a son chômage pour survivre.
0: Ouais.
1: Étant en caution de tous les prêts bancaires, qui étaient quasiment arrivés à échéance, mais quand même, il y a eu des découvertes en cours de route sur la fin. On me réclame l'ensemble des fonds.
0: Il
1: y a également une maison en cours de remboursement et n'ayant plus les revenus, je ne peux plus payer ma maison. Donc en fait, si vous voulez, tout part. Alors je reste avec zéro et surtout avec des dettes.
0: Là,
1: donc,
0: vous êtes carrément cloué. Vous êtes cloué sur la croix, n'est-ce pas ? Et vous voulez vous libérer. Vous voulez aller dans la rédemption.
1: Voilà, c'est ça.
0: Voilà. Mais vous y arriverez, donc, monsieur.
1: J'aimerais pouvoir rebondir, puisque j'ai quand même un âge qui me permet de rebondir. J'ai encore un peu d'avenir devant moi. Même si j'aurais pas les moyens de monter une société aussi importante que celle que j'avais jusqu'à présent, puisque de toute manière, maintenant je suis noté partout, Banque de France, etc., et que le chef d'entreprise, une fois qu'il y a eu un souci, même si je ne suis pas la cause à la base, je peux oublier pour avoir... Je n'aurai plus de prêt, je n'aurai plus aucune confiance au niveau bancaire.
0: C'est tout à fait vrai, monsieur Régis. C'est ça, effectivement, qui est grave, et actuellement, vous êtes dans une situation d'attente, car vous ne maîtrisez pas 100% la situation. J'ai cru comprendre, vous essayez de vendre la maison, le moment est dur, les amateurs vous courent pas après. C'est vrai ?
1: Non, c'est une période qui est difficile, y compris pour vendre une belle maison, même à un prix,
0: Donc,
1: qui est intéressant pour l'acheteur.
0: Effectivement. Donc c'est un problème d'ensemble où on voit l'écroulement total, et où l'on a peur pour ses proches, sa femme et ses enfants, au fond. Hein.
1: Oui, bien sûr. Et puis, ce qui est très inquiétant, c'est que, quand j'ai déposé le bilan, le mandataire m'a expliqué que nous avions la chance d'être en Alsace et que l'on pouvait faire une faillite civile. Suite à quoi je vous ai contacté. Le seul problème, c'est que les banques ne réagissent pas suffisamment vite, puisqu'il faut une condamnation pour faire le dossier. Et donc, ça fait un an que je suis cloué.
0: Oui, monsieur Régis, aussi long.
1: Et je ne peux pas rebondir.
0: Monsieur Régis, même si.

0: Vous aviez 35 milliards de dettes d'euros, c'est bien. Et personne ne vous a poursuivi, donc il n'y a aucun jugement ou une injonction de payer ou donc une contrainte par corps pour la RSI, etc. Toutes ces belles choses de torture. Eh bien, ma foi, vous êtes encore un homme potable et qui n'est pas insolvable, malgré le poids de ces dettes qui, dans votre tête, pèserait ce poids. Donc, c'est vrai ?
1: Oui.
0: Et demain, oui, vous pourrez... Oui. Donc, admettons, mais ça se fera, il n'y a aucun doute là-dessus, mais il faut bien vivre durant ce temps. On ne peut pas faire de projet, on a peur pour ses meubles, on est dans le dénuement et on vit comme un nomade à l'intérieur de sa maison dont on a déjà fait le deuil, n'est-ce pas ? Et on aimerait bien vite prendre la valise et dire « Allez, au revoir, et allez ailleurs. Hein. » Car vous êtes un homme très courageux, battant, vous n'êtes pas vieux, et vous avez envie de rebondir. Mais sachez que le jour où vous avez une liquidation, eh bien, vous l'aurez dans votre contexte, le dossier devrait être bien façonné et tout, pour mettre en relief tout ce dont vous avez accouché aujourd'hui. Eh bien, dès lors, quand vous aurez le jugement, il faudra par la suite un jugement de clôture. Avec le jugement, il y aura l'ouverture, une clé, et un jour, il faut la fermeture. Car durant tout ce temps, vous ne pourrez pas être commerçant à votre compte, n'est-ce pas ? Ni gérant d'entreprise, vous voyez ? Donc, qu'est-ce qu'on fait dans ces cas-là ? Eh bien, on en parlera, je vous dirai quelques idées, mais bon... Il faut être prudent, et donc pour l'immédiat, on espère qu'on arrive, que le dossier mature comme un bon Munster qui commence à devenir puant pour vous libérer. Alors, on se verra sans doute bientôt. Je vous dis bon courage, Régis.
1: Merci, Monsieur Fenel.
0: Au revoir.
1: À bientôt.
2: Merci pour votre témoignage.
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2: Vous écoutez Radio Crésus avec une spéciale entrepreneur et nous avons un nouveau témoignage, celui de Joseph. Bonjour Joseph.
4: Bonjour.
2: Voilà, vous êtes sur Radio Crésus et nous vous écoutons. Exprimez-nous votre situation, la situation dans laquelle vous vous trouvez aujourd'hui. Quelles sont les difficultés auxquelles vous devez faire face ?
4: Eh ben en fait, moi j'ai une entreprise moyenne. J'ai eu des difficultés il y a quelques années, j'ai fait un déficit. Et ce déficit, je n'ai pas réussi à résorber. J'ai refait un déficit il y a 2 ans. Je me suis mis en redressement judiciaire. Tout allait bien, je suis sorti du redressement, et puis à ce moment-là, je me suis fait matraquer par les banques, une fois sorti du redressement, et puis je n'ai pas réussi à relever la tête. Donc en fait, un redressement, c'est bien, mais après, tout le monde fonctionne, et puis on n'arrive pas à s'en sortir.
0: Bonjour Monsieur Joseph Michel Knoll.
4: Bonjour.
0: Je vous ai entendu, on s'est déjà rencontré. Votre cas est très intéressant car on parle de redressement judiciaire, c'est-à-dire à un moment donné, je crois c'était courant 2011, vous dites stop, je n'en peux plus, mais je n'ai plus les moyens de respecter les engagements ou les charges, n'est-ce pas, qui sont assez lourdes. Vous aviez une petite entreprise avec quelques personnels, donc c'est pas toujours évident. Et c'est une entreprise qui est spécialisée dans un décor d'état du bâtiment. Or, on sait bien que le bâtiment est aussi en chute. C'est donc un critère important. Il n'est non seulement en chute, mais les marges aussi se réduisent.
4: Tout à fait.
0: Vous êtes d'accord avec moi ?
4: Ah oui.
0: Voilà. Donc... L'intéressant pour, par exemple, pour les juristes autour de la table, c'est d'entendre dire que c'est bien, on peut avoir un redressement judiciaire qui est le palier avant la liquidation judiciaire.
4: Tout tout à fait. Mais moi, je croyais que ça allait me sauver, hein, le redressement. J'y ai cru. Hein.
0: Oui, oui. Et voilà, justement, nous allons en parler. Donc, vous avez, donc, après les périodes d'observation qui ont été, je crois, rallongées dans votre cas, il a pu s'établir...
4: J'étais un an,
0: il a pu s'établir un plan de redressement qui, normalement, vous sort de la situation provisoire. Et donc, vous devriez payer, selon un plan, les dettes anciennes tout en respectant les nouveaux engagements.
4: Exactement.
0: Voilà. Or, alors, là, c'est le point intéressant pour les auditeurs et pour le juriste, c'est la pratique du vécu. En réalité, quelles sont les personnes qui n'ont pas respecté le plan? Vous auriez pu le respecter. Pourquoi il a coulé? Hein?
4: En fait, on me demandait, moi j'ai un plan d'apurement où j'ai, première année, 1% de remboursement. Je crois jusqu'à les trois premières années, c'est de 1 à 3%.
0: Ouais.
4: Le problème, c'est que la première année, donc je devais, en termes de chiffres, je devais rembourser 3 000 euros la première année, et je suis arrivé à 60 000.
0: Et comment cela?
4: Comment ça? Parce que la banque a fonctionné.
0: Elle a fonctionné avec votre accord ou pas?
4: Ah, pas du tout. Ils se sont servis, je leur devais un prêt. Ils se sont servis, ils ont pris une fois, en plus sans prévenir, hein, ils prenaient une fois 4 prélèvements, ce qui fait 6 000 euros, une fois 6 ou 7. Voilà, ils se sont régalés, ils faisaient vraiment comme ils le sentaient. Il y avait de l'argent sur le compte, ils servaient.
0: Donc, dès que vous aviez une rentrée, etc., aussi.
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5: Bonjour à tous, bienvenue sur Radio Crésus. Aujourd'hui, nous allons à nouveau débattre avec des gens qui ont des problèmes financiers assez importants, en compagnie de deux juristes que vous commencez à connaître. Je voulais parler bien sûr de Michel Knoll et Cathy Neuboer. Nous retrouvons également à la technique le célèbre Olivier Legras et le non moins connu moi-même, Christophe.
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1: Crésus, la radio qui vous aide. On va essayer de vous aider. Vous écoutez Radio Crésus sur radiocrésus.fr. Nous avons habituellement des invités en direct au téléphone et aujourd'hui, nous avons une personne qui veut nous donner un témoignage assez important sur ce qu'elle vit depuis pas mal d'années, qui s'appelle Valérie. Bonjour Valérie.
2: Bonjour.
1: Alors vous êtes un peu dans le pétrin depuis pas mal d'années, racontez-nous comment ça a commencé.
2: Ben, ça a commencé en 2005, donc suite à 3 attaques cérébrales successives, en tant qu'artisan déménageur, donc on travaillait en couple, mon mari a dû cesser son activité et donc s'est retrouvé à l'hôpital à long terme. Et suite à cela, le système bancaire a commencé à limiter les cartes bancaires pour le gasoil des véhicules, les chèques, a demandé petit à petit au fil des mois à ce qu'on recouvre le fonds de roulement et le découvert autorisé. Donc de fil en aiguille, on s'est tout doucement retrouvé surendetté et avec des sommes importantes à rembourser.
1: Vous étiez une grosse entreprise ou une petite entreprise ?
2: On tournait, ça fait 22 ans d'activité, on tournait à peu près entre 20 et 25 personnes.
1: Et comment vous faites aujourd'hui ? Vous êtes propriétaire ou vous avez des loyers à payer ?
2: Alors il est vrai que je suis propriétaire, mais lors du coma de mon mari, une donation avait été faite à mes 3 enfants. Et je suis actuellement en audience et en plaidoirie contre la banque qui ne veut pas faire valoir cette invalidité pour déclaration de faux et signature de faux au niveau du dossier d'assurance concernant ce prêt immobilier.
1: Crésus vous suit depuis combien de temps ?
2: Crésus me suit depuis 2005. Il faut savoir que les démarches, je les ai entreprises moi-même. Avant, je ne connaissais pas du tout Crésus. Et c'est par le moyen de la mairie de Schiltigheim, le médiateur de la République, que j'ai rencontré M. Kiel, qui après m'a orienté sur Crésus. Mais il est vrai que j'ai fait énormément de démarches par moi-même, ce qui m'a valu aussi beaucoup de désavoirs.
1: D'accord, mais vous êtes combative. On sent quand même une certaine rage quand on vous entend.
2: Oui, j'ai un caractère un petit peu bien trempé, c'est-à-dire qu'au début, j'ai essayé de sauver tant bien que peu l'entreprise familiale, en sachant que j'avais quand même 2 de mes enfants qui étaient majeurs qui travaillaient avec moi. J'avais des neveux, nous sommes une grande famille. Et rien que pour satisfaire mon époux quelque part qui était très, très gravement malade, j'avais envie de sauver cette entreprise et je me suis battue fortement. Mais il est vrai qu'après, je me suis retrouvée quand même toute seule contre un système bancaire qui, quand ils se présentaient au tribunal, ils avaient 5-6 avocats. Moi, j'étais toute seule avec mon avocat, unique avocat, et ça a été très difficile. On est encore à ce jour en audience et tout n'est pas clôturé. Même la liquidation et la procédure collective n'est pas clôturée à ce jour depuis 2005.
1: Mais comment vous faites pour vivre actuellement ? Vous avez un revenu ?
2: Alors moi-même, je me suis retrouvée en tant que demandeur d'emploi. Donc j'ai remplacé des petits CDD, mais j'ai 45 ans et à 45 ans, je fais partie des seniors et donc je ne trouve plus de travail à ce jour. Donc je vivote. Je sais que si j'avais pas ma maman qui me permettait de pouvoir nourrir ma famille fin de mois, je n'y arriverais pas.
1: Cathy, est-ce que vous rencontrez souvent des gens en telle détresse comme ça et qu'est-ce que vous donnez en général comme conseil
3: Disons, le premier conseil qu'on est obligé de leur donner, c'est de leur dire d'essayer de tenir le coup. Bon, ça peut sembler idiot, mais beaucoup de gens baissent les bras dans des situations pareilles et se laissent aller. Et madame a le bon réflexe, c'est-à-dire elle continue de se battre. D'ailleurs, quand je l'ai vue tout à l'heure, comme j'ignorais que c'était elle qui avait ce dossier, je ne pensais pas du tout qu'elle pouvait être dans une telle détresse. Parce que ce qui m'a frappée, c'est son esprit de combativité. Donc ça, c'est le premier conseil, qu'elle reste comme elle est, qu'elle continue. Maintenant, après, les procédures en justice sont très, très longues. Depuis 2005, une liquidation, ça ne me choque même plus, c'est ça qui est terrible. Parce que j'ai l'habitude de voir des délais pareils. J'ai vu une liquidation durer 17 ans. Mais bon, rassurez-vous, ça ne vous arrivera pas parce que ça vous arrivera pas à ce stade-là parce que c'était quelque chose de beaucoup plus compliqué que ça. Il y avait encore autre chose derrière. Mais il faut se battre point par point, pied par pied, ne jamais aller à chaque audience. C'est vrai qu'il ne faut jamais louper une audience. Il faut toujours rester derrière. Il faut suivre. Mais vraiment, c'est du ligne par ligne, virgule par virgule. Vous y arriverez. Ça, ce ne sera pas un problème. Mais souvent, en face, vous avez l'impression qu'il y a des gens... On a l'impression, par cas, qu'en face, ils sont de mauvaise foi. Parce que, la banque essaie de ne pas payer. Hein. C'est aussi simple que ça. Je crois qu'il ne faut pas chercher beaucoup plus loin. Et donc, ils vont essayer de trouver tous les arguments possibles et imaginables pour essayer d'éviter de rembourser le plus petit sou. Et souvent, quand les procédures sont terminées, bah, et que les paiements arrivent, parce que c'est souvent ce qui arrive, c'est déjà trop tard et ça c'est terrible.
1: En fin de compte, c'est une guerre d'usure.
3: Oui, c'est une guerre des nerfs, tout à fait.
1: Que vous vous sentez épuisée, rancunière, enragée, les choses avancent, vous sentez que les choses avancent ou vous avez l'impression que vous faites du surplace ?
2: Actuellement, je suis au stade, je vous l'ai précisé tout à l'heure, entre la haine et la colère, et je crois que c'est ce qui me fait tenir parce que j'ai une rage en moi qui me fait que je vais de combat en combat au quotidien, et la plus petite parcelle ou la plus petite infime chose qui est réussie est pour moi quelque chose de bénéfique. Après, je crois que je me bats aussi surtout pour ma famille, parce que mon mari n'est plus en état médical de se présenter ou d'agir en conséquence. Mes enfants sont encore très jeunes et je crois que en fin de compte, je supporte tout l'aspect familial, il est sur mes épaules et je me bats. Je crois qu'avant tout, je me bats pour eux. Je me bats pour eux, mais en même temps, il y a une haine et une colère. Et même si, comme le disait madame tout à l'heure, même s'il faut que je me batte 20 ans, je crois que je vais me battre 20 ans. Même s'il faut que je vienne à des procédures ou autres sans rien sur moi ou ne plus manger. Mais j'irai jusqu'au bout. Parce que je pense que c'est aussi important pour d'autres personnes qui sont dans le même état que moi, même des fois pire, et qui n'ont plus cette envie ni physique ni morale de se battre et de s'accrocher. Ça, c'est dommage.
1: Vos enfants ont quel âge ?
2: Mon fils a 23 ans, ma fille a 19 et le petit dernier 14. Et ils sont tous à la maison.
1: D'accord. Est-ce qu'ils vous aident dans ce combat ? C'est-à-dire, est-ce qu'ils vous encouragent ou ils sont complètement désespérés aussi ?
2: Mes deux aînés travaillaient dans l'entreprise, donc c'est très difficile pour eux. La maladie fait qu'ils ont une haine en eux, ils sont un petit peu révoltés. Il y a une révolte intérieure et ça se sent. Donc il faut aussi que je gère tout ça. Parce que ce sont des enfants qui ont vu leur papa faire énormément d'heures de travail pour en finir où on en est. Donc je sais qu'ils ont une façon de voir les choses. Ce sont des enfants révoltés, mais j'essaye de gérer tout ça et de leur faire comprendre que dans la vie, il n'y a pas que ça et qu'il y a aussi des choses positives.
1: Oui, donc l'idée, c'est que vous êtes au fond du trou et que vous allez en sortir bientôt.
2: Je ne sais pas quand est-ce que j'ai pas de date et même vis-à-vis de mes avocats, j'en ai eu quand même 4 d'affilée. Je veux dire, je ne sais pas quand est-ce que tout ça va être fini, même au niveau de la liquidation, sachant que mon fils est également en liquidation judiciaire parce que ce jeune homme, lorsque son papa était mis en liquidation judiciaire, a voulu reprendre l'entreprise de son papa et il a tenu 2 ans. Donc j'ai 2 procédures collectives que je gère avec les dettes qui s'en suivent, c'est-à-dire les huissiers qui se présentent au quotidien, les échéances que je donne mensuellement. Donc je gère le père et le fils et c'est très très difficile, très difficile. Donc actuellement, nous sommes tous actuellement demandeurs d'emploi.
1: Et vous Valérie, comment... La question quand même, c'est difficile et intime on va dire. Est-ce que vous avez un soutien ? Est-ce que vous avez des amis qui vous soutiennent ?
2: Lorsque vous êtes en liquidation judiciaire, et je veux dire 20 ans dans le déménagement, vous ne trouvez plus personne. Les gens claquent la porte de peur que vous ne demandiez qu'un centime. Ce n'est pas de ma personnalité, même lorsqu'il n'y avait plus rien à manger à la maison, je me suis toujours débrouillée par mes propres moyens, même au niveau familial. Et on se sent, c'est vrai qu'on se sent seul. On se sent seul, on se sent abandonné, il y a personne autour, tout le monde vous fuit. C'est un petit peu comme si vous aviez une maladie contagieuse et on évite. Parce que les gens ont peur également, pas seulement que vous leur demandiez de l'argent, mais ils ont peur d'être concernés un jour par ce souci-là. Les gens que je côtoyais étaient beaucoup des artisans de petites et moyennes entreprises, donc des commerçants en variante, restauration, transport ou autre. Mais ce sont des gens, une fois que vous êtes dans le malheur, ils sont tellement angoissés que ça leur arrive, qu'ils vous repoussent. Il y a une angoisse réelle. Après les amis, et ben c'est là que vous arrivez à comptabiliser sur une main les gens qui restent. Et moi, je peux vous dire qu'en fin de compte, à ce jour, il ne reste personne. Mais c'est pas ce qui m'empêche d'aller de l'avant.
1: Oui, je comprends bien. C'est-à-dire que vous vivez à la campagne ou vous êtes en ville ?
2: Je réside en zone industrielle de Bischheim. C'est-à-dire que suite au nombre de camions que j'avais, j'ai dû donc investir dans une zone industrielle. J'y suis pour le moment. Je ne sais pas combien de temps. Étant donné que les procédures, ça va aller à l'encontre des procédures, mes enfants sont propriétaires de cette maison et mon fils est en liquidation judiciaire. Et la banquière a eu la bonne et heureuse idée derrière mon dos à l'âge de 20 ans de lui faire signer une caution personnelle. Et sachant qu'il a une part de cette maison. Donc il y a des risques que cette maison soit vendue aux enchères très prochainement, étant donné que le jugement délibéré a eu lieu le 14 avril.
1: Dans votre quartier où vous vivez personnellement, les gens du quartier connaissent votre histoire ? Ils savent, vos voisins, vos proches
2: Je suis quelqu'un, je n'ai pas honte de ce que j'ai pu vivre ou autre, et certaines personnes sont largement au courant. Vous savez, lorsque les costumes noirs avec les chemises blanches arrivent devant chez vous, vous avez tous les voisins qui se précipitent aux fenêtres et qui regardent. Il y a eu des ventes aux enchères des camions. Moi, je n'ai plus rien. Mes meubles ont été pris. J'étais en entreprise personnelle, donc les biens propres et biens professionnels sont confondus, donc tout est parti. Donc dans ces cas-là, vous amusez un petit peu les alentours, tout le monde est aux fenêtres, tout le monde regarde ce qui se passe, après tout le monde en déduit ce qu'il veut. Mais la plupart des personnes de la zone industrielle où je réside sont tous au courant que j'ai été mise en liquidation, sachant que dans la rue, je ne suis pas la seule qui a été mise en liquidation depuis cette date-là, malheureusement.
1: Quand vous vous projetez dans l'avenir, quand vous vous voyez dans 10-20 ans, vous vous voyez où ?
2: Dans 10-20 ans ? En espérant que j'ai toujours mon mari à côté de moi parce que l'aspect médical ne s'améliore pas. Je pense que... J'essaye de voir l'avenir positivement, mais je pense que je vais redémarrer, en fin de compte, comme un jeune qui a 20 ans. Je vais redémarrer complètement à zéro. Je suis à la recherche d'un emploi. Je ne sais pas où je vais aller au niveau habitat parce que du jour au lendemain, je peux perdre la seule chose, c'est-à-dire le toit que j'ai sur la tête. Donc, je ne sais pas. Je vais redémarrer à zéro. C'est ce qui est le... Je pense que pour moi, à 45 ans, le plus difficile, c'est de refaire une vie comme quand on a 20 ans, c'est-à-dire trouver son appartement, retrouver un emploi. Et c'est d'autant plus difficile lorsqu'on a 45 ans. Et malheureusement, c'est la réalité des choses à notre époque.
1: Vous recherchez quel type d'emploi ?
2: Normalement, je suis donc cataloguée, comme on dit, à la CEDIC en tant que cadre. Donc, j'ai un poste de direction, mais je suis sincère, j'ai postulé dans des postes de vente, dans des postes de femme de ménage. Dans l'immédiat, c'est de retrouver un poste de travail et non pas de regarder le salaire. Il faut que je sorte ma famille de cet état actuel. Et il est vrai que je ne fixe pas ma démarche par rapport au poste que j'avais à l'époque. De toute façon, c'est pas possible.
1: Valérie, est-ce qu'on peut passer un message à l'antenne en demandant si une entreprise entend votre témoignage et qu'elle souhaite vous rencontrer pour une embauche ? Est-ce qu'on peut demander qu'ils appellent Crésus Alsace ?
2: Non.
1: Et qui demande Valérie,
2: suite
1: à votre témoignage, pour vous donner un petit coup de pouce.
2: Tout à fait, il n'y a pas de problème.
1: D'accord. Vous voudriez ajouter quelque chose ?
2: Je voudrais juste ajouter que toutes les personnes qui subissent actuellement une liquidation judiciaire, je parle de tous mes collègues aussi, petites et moyennes entreprises, artisans, quels qu'ils soient, qu'ils se battent, qu'ils s'acharnent, qu'ils laissent qui laissent pas le système juridique les accaparer et les démoraliser totalement. Il faut se battre dans la vie, et quel que soit l'âge qu'on a. Je sais que j'ai des collègues artisans qui sont pas loin de la retraite, et je sais que c'est très très difficile lorsqu'on a 57 ou 58 ans de recommencer une vie à zéro, parce que bien souvent on n'a pas non plus la chance de garder son conjoint ou autre, parce que souvent ça entame des divorces et beaucoup de difficultés familiales. Mais moi, ce que je leur dis, c'est accrochez-vous et puis battez-vous.
1: C'est un message d'espoir et de force que vient de nous donner Valérie, et c'est très bien d'entendre ça. Vous écoutez Radio Crésus, on vous remercie Valérie, et
2: merci.
1: On vous souhaite bon courage en tout
2: merci
1: cas.
2: Merci beaucoup.
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1: Crésus, vous écoutez Radio Crésus sur radiocrésus.fr. Notre numéro de téléphone du standard, c'est le 03 88 16 19 69. Nos studios se trouvent à Strasbourg, dans la capitale alsacienne, si vous écoutez Radio Crésus, par exemple, à Hong Kong. Bonjour, comment allez-vous, Michel ?
2: Très bien. Bonjour, messieurs, mesdames, messieurs.
1: Nous avons un nouveau témoignage au téléphone, n'est-ce pas, Michel ?
2: Oui.
1: Alors, bonjour, Janine, comment allez-vous ? Janine ?
3: Merci.
1: Oui, parlez vraiment très près du téléphone afin qu'on puisse bien entendre votre témoignage.
3: D'accord.
1: Donc, nous sommes en studio, Michel Knoll est à mes côtés. Allez-y, parlez-nous de votre situation.
3: Je suis un peu impressionnée.
2: Oh, mais non, on s'amuse un peu, ma Janine. Hein. Vous avez 80 ans, vous avez encore la vie devant vous, vous avez une petite casserole que vous aimeriez bien voir se réduire. Hein.
3: Ah oui, oui, même disparaître complètement, je dirais.
2: Oui, oui, c'est tout à fait normal. Vous avez travaillé durant 43 ans et demi, vous oui. avez un petit budget. Vous vous occupez encore d'un petit-fils qui a des problèmes et qui rame pour trouver un emploi dans oui. un moment très difficile où les emplois ne vous courent pas après. Il faut leur courir après sans avoir
3: oui,
2: souvent
3: ça,
2: la chance de les trouver. Donc, vous êtes une mère courage à double titre. Et donc, on a déjà fait le budget ensemble. On a oui. vu qu'avec vos revenus de 1300 euros, un loyer de 574 euros en milieu HLM, eh bien, il ne vous reste pas grand-chose pour vous retourner, hein ?
3: Non, non.
2: Et en plus, vous aidez ce petit-fils pour qu'il ne perde pas les pédales, eh bien, c'est un travail de citoyenneté que vous faites en plus, hein ? Et ça, ça mérite d'être souligné. Donc, vous êtes convoqué, c'est bien le 12 mai, hein ? Devant le juge de l'exécution. Donc j'ai tous les documents et nous avons déjà fait le budget ensemble. Et donc je vais vous rappeler au courant de la semaine pour le finaliser et vous l'envoyer. Et donc pour le 14, vous vous ferez très belle, très simplement, comme vous l'êtes. Vous parlez très bien, vous avez une très jolie voix. Pour que le juge vous prête l'oreille la plus attentive, hein, avec
3: d'accord.
2: le budget qu'on lui donnerait en main propre. D'accord,
3: d'accord.
2: Parce
3: d'accord.
2: que vous n'êtes pas une personne de mauvaise foi. Si vous avez des dettes, c'est que vous aviez été trompé par un marchand de meubles dont vous avez à peine vu les couleurs et qui s'est fait payer deux fois. Bref, vous aviez été escroqué.
3: Oui,
2: et
3: voilà,
2: comme c'est des
3: ça.
2: Vieilles histoires, eh bien, vu votre âge, le juge, en quelques mots simples, on arrivera à résumer la situation et pour qu'effectivement, vous voyant vous et en chair et en os, avec votre petit budget et votre personne, qui est remarquable, eh bien, il faut que vous ayez confiance en vous-même pour le convaincre lui-même. Vous voyez ?
3: D'accord, d'accord.
2: D'accord ?
3: Oui. Monsieur Knoll, j'ai oublié de vous signaler quelque chose tout à l'heure quand on a fait le point. Je vous ai parlé de l'Internet.
2: Oui, j'ai dans le téléphone, là, les 45, hein ?
3: Non, dans le téléphone fixe, j'ai 69,71 € chaque deux mois.
2: Ah, dans le téléphone, 69,71 €.
3: Oui.
2: Et après ?
3: C'est 9 télécoms.
2: Et après, vous avez encore en plus le portable ?
3: Il y a deux portables, oui.
2: Deux ?
3: Oui, deux portables, les deux portables que vous m'avez donnés tout à l'heure.
2: Eh bien, dis donc, vous êtes comme un ministre, deux portables.
3: Eh bien, il y en a un qui n'est pas à moi.
2: Et le petit-fils, quoi ?
3: Oui.
2: Eh, vous faites de trop pour ce garnement, hein ? On ne peut pas donner plus qu'on a, vous savez, il ne faut pas vous trop gâter ce gamin non plus. Hein.
3: Oui,
2: il a quand même déjà 28 ans.
3: Oui.
2: Donc, vous ne pouvez pas aller faire des miracles et vous substituer au bienfaiteur universel, madame.
3: Oui, je sais.
2: Non, là, il faudra sans doute revoir la question, mais on en parlera. Hein.
3: D'accord,
1: oui, c'est un grand
3: d'accord.
1: garçon à 28 ans.
2: Tout à fait. D'accord, madame, donc le budget, c'est bien. Vous réfléchissez encore dessus et au courant de la semaine,
3: oui.
2: je vous rappelle, vous prenez le téléphone quand on vous appelle.
3: Oui, oui, bien sûr.
2: Parce que des fois, j'ai eu de la peine, mais
3: oui,
2: vous êtes comme un chat derrière le téléphone à observer qui c'est, hein. Et vous connaissez maintenant les numéros de Strasbourg, hein ?
3: Oui, oui, oui.
2: Allez,
3: oui.
2: bon courage et bon week-end.
3: Monsieur
2: Réfléchissez encore un peu et on va tâcher d'enlever un peu les épines pour que vous soyez en grande forme ce jour-là. Mettez tout bien dans votre dossier, on refera le point dans le détail.
3: D'accord, Monsieur Knoll, merci beaucoup.
2: Au plaisir, Jeannine.
3: Pour votre appel.
2: Au revoir.
3: Je vous remonte vraiment le moral, merci.
2: Au revoir, madame.
3: Bonne journée, au revoir.
2: Au revoir.
1: Merci, Jeannine. On vous souhaite bon courage pour la suite et merci à Michel Knoll qui vous aide et qui vous soutient. 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On écoute un peu de musique.
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1: Vous écoutez Radio Crésus, nous avons un nouveau témoignage au 03 88 16 19 69. Il s'agit d'une autre Valérie. Bonjour Valérie, comment allez-vous ?
2: Ça va très bien, merci.
1: Alors Valérie, parlez très proche du téléphone car on vous entend très très très faiblement.
2: Bonjour.
1: Bonjour Valérie, je suis à côté de Michel Kneul et de Cathy Neboer. Allez-y, parlez-nous de vos problèmes.
2: Mes problèmes, c'est comme beaucoup de gens, j'ai déposé un dossier de surendettement. C'était une accumulation de crédit, voilà.
3: Bonjour Valérie, c'est Michel Kneul.
2: Oui, bonjour monsieur.
3: Donc on a déjà fait le point, vous avez 2390 à peu près de revenus, vous travaillez tous les deux, vous êtes sans doute un couple charmant en union libre et vous aviez un enfant d'une première union qui vit aussi avec vous, donc 2300 de revenus avec un enfant qui fait des études, là qui est encore à l'école, et puis surtout des dettes très conséquentes. Ces dettes, au fond, sont liées au fait du crédit facile, hein, je crois.
2: Oui, du crédit facile, mais c'est vrai que bon, je ne me suis pas rendu compte au fil du temps de l'accumulation de la somme. Après, je me suis retrouvée dans un engrenage où on prend des crédits pour en payer d'autres. C'est la fin, c'est ça.
3: Oui.
2: Donc, j'ai déposé un dossier de surendettement, et donc il y a un créancier qui a fait un appel.
3: Bien sûr, parce qu'au fond, pour 180 000 euros de dette, la Banque de France a raison. A déterminé une capacité de 95 euros, ce qui est beaucoup d'argent pour vous, mais très peu pour les créanciers, puisque par an, ça ferait à peu près 1 000 euros, et sur 10 ans, ça ferait à peu près donc 10 000 euros, vous voyez. Donc sur 180 000 euros, ils récupèrent collectivement 10 000 euros, ce qui est fort peu. Mais ma foi, si des fois il n'y a pas de plan de surendettement, par la saisie, vous devriez payer un peu plus. J'ai l'avocate près de moi, maître Cathy. Elle peut prendre le relais et vous parler du principe de la saisie. Vous savez dont nous avions parlé, hein ? D'accord. Cathy ?
4: Oui, alors, effectivement, si le plan devait se rejeter, vous risquez de vous retrouver avec des saisies qui seraient des saisies sur salaire à ce moment-là, puisque vous êtes salariés tous les deux. Bon, ces saisies sont en fonction d'un barème annuel qui est réactualisé tous les ans. Et sur votre salaire, ça devrait donner quelque chose dans les 165 euros à peu près. C'est vrai que ce sera sans doute une voie que les créanciers utiliseront si le plan est rejeté. Hein. Ça, il ne faut pas non plus se voiler la face. Donc ça, c'est le risque que vous encourez pour le moment.
2: Tout à fait, non, mais moi, de toute façon, je suis bien consciente que c'est tenu. Oui, je suis tout à fait consciente de ce que c'est tenu. Hein. Je n'ai jamais été compte, mais le problème, d'après ce qu'on m'a dit, c'est que ce serait une saisie à vie. Quoi. Donc c'est ça qui me tient. D'après ce qu'on m'a dit, ce serait une saisie à vie.
4: Oui, parce que de toute façon, très honnêtement, je ne vois pas comment avec cette somme-là, on arriverait à écluser le montant total des dettes. Hein. Ça risque d'être une saisie à vie, oui.
2: C'est un petit peu peur, quoi. C'est normal, parce que bon, j'ai un enfant qui m'a levé, et j'ai beaucoup de... C'est vrai que dans une certaine panade, mais bon, j'espérais que la commission sur endettement pourrait m'aider. Mais c'est vrai que si c'est rejeté, voilà.
3: Hein. Valérie, donc il ne faut pas vous nourrir la peur, madame. Pour l'instant, ce n'est pas encore rejeté, puisque vous allez passer devant le juge de l'exécution. La veille ou 8 jours avant que vous passiez, on fera une révision tous les deux, d'accord ? Avec un budget.
2: Il y a déjà devant le juge.
3: Ah, hein ? Ah, vous attendez la délibération pour le 14 mai, hein ?
2: Voilà, tout à fait.
3: Donc, eh bien, on se rappelle dès que vous avez l'ordonnance ou le jugement. À ce moment-là, on se rappelle, on fera le point. Quitte à redéposer un dossier ultérieurement, il est vrai, vous avez très bien senti la nuance. Avec un dossier de surendettement, vous finiriez au bout de 10 ans, alors qu'avec une saisie, vous ne finissez pas. Maintenant, s'il y a des changements dans votre union, pour une raison ou pour une autre, la pire étant le décès, ben, on refait un plan et les choses sont de nouveau différentes de ce qu'elles sont aujourd'hui. Donc, la saisie ne sera pas non plus éternelle, vous voyez ? Elle sera limitée forcément dans le temps et puis sera révisable et puis ça ne nous empêche pas de refaire des dossiers, quitte à faire deux dossiers séparés le cas échéant, un pour votre ami et un pour vous. Mais nous verrons tout ça dans le temps. Je pense, Valérie, on gardera le contact encore quelques temps.
2: Je m'en doute.
3: D'accord. Alors, je vous remercie beaucoup de votre témoignage. Et je vous dis à bientôt. Hein.
1: Merci, merci de votre témoignage, Valérie. 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
1: Vous écoutez radiocrésus.fr, nous avons un nouveau témoignage au téléphone, celui de Carole. Bonjour Carole, comment allez-vous ? Alors, vous nous appelez de France, vous êtes dans une région, vous n'êtes pas en Alsace, vous êtes dans une région en France, et donc Michel Knoll vous a suivi, et il connaît bien votre dossier, il est juste à côté de moi dans le studio. Racontez-nous un peu ce qui se passe dans votre vie.
2: Alors en fait, on a un gros problème de surendettement. Mmh. Là, on a même des huissiers qui sont venus à la maison faire des relevés, etc. Il a même fallu qu'on trouve un arrangement avec un, parce que sinon il s'est lissé. Donc en fait, on a fait un dossier en Banque de France, un premier qui avait été accepté et qui malheureusement, un créancier a fait recours et on a perdu en justice. Et là, en décembre, on a fait un autre dossier de surendettement qui lui a été refusé avec pour motif, en fait, situation a changé.
1: D'accord. Vous êtes venu à Crésus Alsace comment ?
2: En fait, c'est une amie de ma maman qui lui a donné des noms d'associations qui aidaient les gens comme ça pour sortir du surendettement, pour essayer de trouver des solutions. Et j'avais appelé une autre association, je ne me rappelle plus du nom, qui m'a en fait renvoyé sur le...
1: D'accord. Alors Michel, comment on peut faire pour aider cette dame ?
3: Oui, bonjour, Carole. Je rappelle un peu, vous travaillez tous les deux, vous êtes mariés, vous avez deux enfants, un de 7 ans et un de 3 ans. Et vous êtes un jeune couple très dynamique et vous avez donc un travail, vous dans l'enseignement, je crois, votre mari dans une profession intellectuelle liée au logiciel, etc. Donc tout cela est très bien, vous avez un revenu d'ailleurs au-dessus de la moyenne, qui flirte avec les 4500 pour les deux à peu près. Hein. Vous avez un logement où vous êtes locataire, où vous payez un loyer de 800 francs, et quand on rajoute...
1: 800 euros.
3: Oui, oui, 800 euros. J'ai dit quoi, 800
1: francs, oui.
3: Oh,
1: oui,
3: mon Dieu, je tombe sur mon disque dur des francs encore, vous voyez.
1: Pas grave, c'est pas grave.
3: Donc, avec l'ensemble des charges, y compris ce loyer, d'un 9,5, vous arrivez grosso modo à 2700, et en calculant les revenus moins ces charges, on arrive à une possibilité, d'une capacité de remboursement de 1681 euros. Pour un ensemble de dettes de 120 000. Donc, vous, si vous aviez un plan avec un montant approximativement proche de ce chiffre, qui est la capacité réelle, mais là, vous n'avez plus droit aux cigarettes, ni aux vacances, etc., en l'espace, effectivement, de 6 ans, les dettes seront quasiment absorbées. Maintenant, il y a eu un plan où il y a eu un refus. Hein. Opposition, donc, d'un des créanciers. Le GEX y suit, ce qui est malheureux, les juges de l'exécution suivent souvent sur le fondement de la mauvaise foi, etc. Est-ce que vous vous êtes bien défendu quand vous étiez devant le juge à l'époque ?
2: J'avais fait un appel à une avocate, je ne sais pas si elle m'a bien défendu.
3: Vous savez, j'ai l'avocate de Crésus, maître Cathy, près de moi, elle va prendre tout à l'heure le relais. Mais les avocats sont bons si le client est bon. Et quand on se remet passivement à un avocat, en général, ça ne donne pas grand-chose de bon. Et j'ai même eu des cas de polytechniciens, etc., qui sont imbus encore de leur vérité, même s'ils ont aujourd'hui 73 ans, etc. J'ai des exemples, vous voyez. Eh bien, ce n'est pas bon. Ce n'est pas bon. Le client, il faut qu'il soit fort, qu'il soit positif, hein, qu'il ait en somme... qu'il ait des testicules, presque, je dirais, vous voyez.
1: Oui, dans le cas d'une femme, c'est un peu difficile, Michel.
3: Ah, bon, c'est vrai, vous voyez. Hein. Oh, maintenant, dans la modernité, hein, toutes les images sont possibles. Donc, on va intégrer tout ça. Bref, si vous devez repasser un jour devant juge, quel qu'il soit, il faut bien vous préparer, même si vous avez la meilleure avocate du monde, il faut quand même que vous soyez présente et que vous avez la maîtrise de la situation. Parce que vous êtes à un deuxième recours, hein. En décembre, vous n'avez pas encore le jugement, hein. Et vous payez actuellement dans les 2000 euros.
2: Oui.
3: Donc vous payez plus que par exemple la capacité, donc vous êtes quasiment étranglé. Hein.
2: Ah, oui.
3: Est-ce que vous avez quand même la joie de vivre ?
2: Ah, oui.
3: Toute la famille, vous voyez, vous n'avez que des qualités positives, vous êtes bien marié, lui aussi est bien marié, vous avez deux petits-enfants qui sont au fond le ciment de votre joie de vivre. Donc c'est quand même merveilleux. Ça, c'est des points extraordinaires. Et le reste, à mon avis, va être réglé. Donc, Maître Cathy, qui va prendre le relais, elle vous dira que dans le pire des cas, ben, il y aura des saisies. Des saisies qui seront, elles, perpétuelles. Je vais passer le relais à Maître Cathy, et après, je vous reprendrai avec plaisir. Hein?
4: Bonjour, madame. En fait, je voulais d'abord commencer par rebondir sur ce que disait Michel. C'est vrai que c'est très important d'avoir un dossier structuré quand on est avocat. Parce qu'il y a des gens qui arrivent et qui nous donnent alors un paquet de feuilles. On est dans, voilà, maître, ça c'est mes problèmes. Alors bon, ceux-là, je leur dis, écoutez, vous rangez, vous rentrez chez vous, vous allez ranger votre dossier. Ne serait-ce que par ordre de créancier. Parce qu'on se retrouve parfois 3-4 rappels d'un même créancier. On se dit que c'est un seul et même créancier. On s'aperçoit après qu'en fait, non, il y avait deux prêts auprès de ces organismes. Donc la première chose importante quand vous allez voir votre avocat, c'est de structurer votre dossier. Si vous avez 3 prêts, même si c'est le même organisme, ayez le réflexe de les séparer. Je demande aux gens de faire des espèces de bordereaux. Ils me notent dessus, par exemple, prêt un tel, entreprise un tel, société un tel, qui mettent le montant. Parce que si déjà vous nous ramenez un dossier, je ne dis pas vous personnellement, mais en général les gens qui viennent consulter pour ce genre de problème de surendettement viennent avec un dossier qui est complètement déstructuré, qu'eux ne s'en sortent pas, comment voulez-vous qu'un avocat, lui, explique à un magistrat une chose que son client n'a pas su lui dire exactement. Donc il faut toujours être très structuré quand on va voir son conseil. Partant de là, lui, il arrivera à structurer votre dossier, à convaincre le juge. Parce que c'est quoi un jugement ? On va voir un juge, lui expliquer son histoire en essayant de le convaincre que c'est nous qui avons raison. Et pour y arriver, il faut quelque chose derrière, il faut que votre avocat ait des biscuits. Donc, effectivement, si les plans ne sont pas acceptés, vous risquez d'avoir des saisies, vous en aurez, puisque vous avez une certaine capacité à pouvoir rembourser. Mais je dirais, si jamais le plan est rejeté, il y a une autre solution, c'est d'essayer de discuter encore une fois individuellement avec chaque créancier et de lui donner ne serait-ce qu'un petit quelque chose par virement automatique. Ça permet souvent d'éviter la saisie et de régler un bon mot du problème.
3: Et donc c'est bien, donner un petit morceau par-ci, par-là, mais vous avez quand même combien de créanciers vous avez, Carole ? 10 créanciers, donc chaque créancier c'est comme un loup. Ils veulent le maximum, donc ils vont se déchiqueter sur votre joli corps, donc ça serait bien dommage. Hein? Donc un petit morceau, ils voudront...

0: saisie, quel que soit le montant des dettes, n'est-ce pas, eh bien, elle ne peut pas dépasser les montants qui sont fixés dans le barème des saisies. Hein.
1: Quand je parle de saisie, c'est l'immobilier.
0: Oui, ben, la plus importante, c'est le saisie sur salaire, voyez, puisqu'ils peuvent le prendre à la source. Ça, c'est de l'argent. Ils peuvent bien sûr prendre aussi la saisie sur meubles, mais encore faut-il que ce soit des meubles de certaines valeurs et qui ne composent pas le mobilier d'usage courant domestique. Vous voyez, les lits des enfants, etc., la cuisine, les frigidaires. Non, tout cela est protégé par la loi. En revanche, si vous avez une armoire chapeau de gendarme ou une commode Louis XVI authentique, là, franchement, vous ne pourriez pas les sauver. Il faudrait les enlever avant, madame. Hein?
2: Voilà, il faut les cacher.
0: Voilà. Donc, ça, vous avez très bien compris. En revanche, il y a une saisie, eh bien, la saisie est perpétuelle, les intérêts ne sont pas plafonnés, donc on est dans un système où le paiement est quasiment le montant des intérêts. Ça, c'est grave. Et là, on ne s'en sort pas. Il faut refaire régulièrement des plans si la situation familiale change, si la situation professionnelle change. Donc, ça, tôt ou tard, on arrivera à voir ce que vous souhaitez. Si, même si ce n'est pas maintenant, on ne lâchera pas le morceau. Ben, vous serez comme les créanciers. De l'autre versant de la colline, vous en tant que débiteur, vous allez aussi vous acharner pour avoir tôt ou tard ce que vous souhaitez, puisqu'avec un plan, il est vrai, en 10 ans la question est réglée, et vous en l'espace de 6 ans, on pourrait quasiment passer l'éponge, et les intérêts sont stoppés et tout, donc c'est ça la solution qu'il nous faut, tôt ou tard. Vous pouvez compter sur nous, Carole, et c'est avec grand plaisir qu'on continuera à se fréquenter téléphoniquement, puisque vous n'êtes pas à la porte à côté, vous êtes de l'Île-de-France, mais c'est toujours avec grand plaisir hein, qu'on se retrouvera pour faire le point. D'accord ?
2: C'est nous qui vous remercions, Carole. Merci de votre témoignage sur radiocresus.fr.
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1: Crésus, c'est 24 heures sur 24 sur le web, sur radiocrésus.fr. La radio qui vous aide en compagnie de Cathy Neuboer et Michel Knoll. Et nous avons un autre témoignage tout de suite, celui de Marc. Bonjour Marc.
2: Bonjour.
1: Dans quelle situation vous vous trouvez aujourd'hui ?
2: Qu'on a énormément de mal à rembourser nos créanciers. Nous avons appelé la Banque de France qui nous propose de refaire un plan de surendettement, donc le rééchelonner certainement. Mais c'est vrai que c'est extrêmement lourd, c'est très stressant parce que on dit qu'on n'y arrivera jamais, quoi. Mais on a trois enfants. Actuellement, je suis en accident de travail parce que je me suis fait opérer de la cheville. Et voilà, donc c'est très lourd, quoi.
3: Oui, bonjour Marc, c'est Michel Knoll.
2: J'ai
3: très bien entendu vos explications qui sont corroborées par les notes que j'avais prises concernant votre budget qui est de à peu près, vous travaillez tous les deux, vous êtes un bon couple avec trois jeunes enfants de 9, 6 et 2 ans et demi et vous avez des revenus à tous les deux à 3 000 €. Vous êtes certes en arrêt de travail pour accident de travail, donc il y a maintien du salaire, vous avez été opéré de la cheville. Et je souhaite que vous retrouviez de nouveau de bonnes chevilles pour bien pouvoir reprendre le travail. Oui. Vous avez moins de revenus maintenant qu'en l'époque où vous étiez en région parisienne.
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1: Vous êtes toujours sur Radio Crésus pour ce nouveau Flash Info Conso. À présent, les délais de prescription. Il arrive souvent que l'on vous réclame une somme d'argent plusieurs années après la réalisation d'une prestation de service ou suite à la résiliation d'un contrat. Peut-on vous réclamer un paiement éternellement ou l'obligation s'éteint-elle après un certain temps? Pour répondre à cette question, il faut se pencher sur les règles dites de prescription et Marilyn Wächter, responsable juridique de la Chambre de consommation d'Alsace, va nous apporter un éclairage. Marilyn, qu'est-ce qu'un délai de prescription?
2: Alors, la prescription, en fait, est une règle de droit qui va permettre, selon la situation, de tenir compte du temps écoulé, soit pour éteindre un droit ou au contraire pour créer un droit. Donc, on fait généralement une différence entre une prescription dite extinctive. Dans ce cas, elle va sanctionner un créancier qui ne réagit pas pendant un certain temps et éteindre ses droits. Ou alors, on peut aussi parler d'une prescription acquisitive qui va transformer une situation de fait en situation légale et permettre l'acquisition d'un bien ou d'un droit. Alors, quand on parle de recouvrement de créances, on va plutôt se concentrer sur la prescription dite extinctive et pas sur la prescription acquisitive.
1: Existe-t-il des délais de prescription de durée différente?
2: Alors, en effet, la réglementation a mis en place plusieurs durées qui doivent être prises en compte en matière de prescription. Donc, dans le domaine de la consommation, trois types de durées vont être à prendre en compte.
1: Alors, pouvez-vous éclairer nos auditeurs sur ces trois types de durées?
2: Tout d'abord, il existe un délai de 5 ans. C'est le délai de prescription qui est dit de droit commun et qui va s'appliquer à toutes les situations dans lesquelles la loi n'a prévu aucun autre délai particulier. Ce délai de 5 ans va notamment s'appliquer dans le cadre des ventes entre particuliers. Parallèlement, la loi prévoit également un délai général de 2 ans qui va s'appliquer quand un professionnel vendeur de biens ou prestataire de services réclame un paiement à l'un de ses clients. Ce délai s'applique notamment en matière d'assurance, de facture de gaz ou d'électricité ou alors pour des frais de séjour hospitalier. Et enfin, certains domaines de la consommation vont bénéficier de délais particuliers. Par exemple, pour les factures de téléphonie et d'Internet, le délai de prescription ne sera que d'une année.
1: Et comment se calcule ce délai de prescription?
2: Alors, ce délai va avoir un mode de calcul précis qui va commencer à partir du lendemain du jour où le paiement aurait été dû et qui va se terminer au bout d'un nombre d'années de prescription, donc 5 ans, 2 ans ou durée réduite. Ça se termine donc à la même date, à minuit. Donc si nous prenons un exemple, on va prendre l'exemple d'une facture d'achat pour laquelle le délai de prescription sera de 2 ans, qui va être émise par exemple le 15 février 2013. Le délai de prescription pour le compter, on va partir du lendemain, donc du 16 février 2013, et il se terminera le 16 février 2015, donc 2 ans plus tard, à minuit.
1: Et quelle est la conséquence de l'arrivée à échéance du délai de prescription?
2: Alors, puisque l'on parle des prescriptions extinctives, l'arrivée à échéance du délai va empêcher le créancier de réclamer un paiement à son débiteur, même dans le cas où le paiement est réellement dû. Donc, une fois que ce délai est échu, l'obligation de paiement va complètement s'éteindre et la somme est définitivement perdue pour le créancier.
1: Est-il possible d'interrompre un délai de prescription?
2: Alors, lorsqu'on parle d'interruption du délai de prescription, cela suppose l'effacement total du délai qui s'est déjà écoulé et son remplacement par un nouveau délai de même durée. Donc, par exemple, un an va s'écouler lorsqu'un délai de prescription de 2 ans est en jeu. Un événement interruptif de prescription va se produire. Donc, l'année écoulée dans cet exemple ne sera plus prise en compte et un nouveau délai de 2 ans va commencer à courir. Alors évidemment, cette interruption ne sera possible que dans certains cas admis par la loi.
1: Et quels sont les événements qui permettent d'interrompre une prescription?
2: Alors, la prescription, dans ce cas, ne pourra être interrompue que par un acte officiellement reconnu. Ce sera notamment le cas pour l'établissement d'un procès-verbal, la saisine d'un tribunal ou encore la réalisation d'un acte d'instruction. En revanche, il faut faire attention car l'envoi d'un recommandé avec accusé de réception au créancier ne peut pas interrompre la prescription.
1: Et peut-on suspendre un délai de prescription ?
2: Alors, la suspension de la prescription suppose que l'écoulement du délai est stoppé durant une certaine période et reprendra par la suite lorsque l'événement qui a donné naissance à la suspension aura cessé ses effets. Le délai déjà écoulé dans ce cas ne sera pas effacé comme pour une interruption, mais reprendra son cours au stade où il a été interrompu. Comme pour une interruption, une suspension n'est possible qu'en dans les cas délimités par la loi.
1: Et quels sont les événements qui permettent de suspendre une prescription ?
2: Alors, en matière de consommation, il va exister principalement deux causes qui permettent de suspendre une prescription. D'une part, la prescription sera suspendue quand le créancier est dans l'impossibilité d'agir pour réclamer la somme qui lui est due, par exemple suite à un cas de force majeure. Ça va être le cas quand un professionnel fait face à un incendie criminel qui l'empêche temporairement de suivre son activité économique. D'autre part, le délai de prescription peut aussi être suspendu lorsque le débiteur saisit un conciliateur de justice ou un médiateur. Et cette prescription sera suspendue pendant toute la durée de la conciliation ou de la médiation.
1: Merci beaucoup Marilyn pour toutes ces informations. À bientôt sur Radio Crésus.
2: Merci.
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1: Bonjour et bienvenue sur Radio Crésus pour cette nouvelle émission consacrée aux entrepreneurs. Aujourd'hui en France, un Français sur trois serait prêt à créer sa propre entreprise contre 42% au niveau mondial. Et aujourd'hui, malheureusement, la création d'entreprise est utilisée comme une arme contre le chômage, quelquefois à tort. Crésus reçoit des personnes, des entrepreneurs pour les aider et les soutenir dans leur démarche administrative. Et nous, aujourd'hui, nous allons recueillir des témoignages d'entrepreneurs qui ont dû faire face à des difficultés dans leur parcours entrepreneurial. Alors aujourd'hui, nous recevons Alice. Bonjour Alice.
2: Bonjour.
3: Plus fort.
1: Alors, on vous écoute. Est-ce que vous pouvez nous parler de votre situation?
2: Oui, alors donc c'est une entreprise, une petite entreprise de travaux publics et qui a été créée malheureusement au mauvais moment, enfin quand il y a eu la crise, et qui depuis le début traîne une perte. Et finalement, suite à un défaut de paiement d'un de ses clients, est en train de déposer le bilan.
1: D'accord.
3: Oui, bonjour Alice, Michel Knoll.
2: Bonjour.
3: Vous allez
2: bonjour,
3: bien?
2: Oui, merci, et vous?
3: Alors, les choses ne s'améliorent pas comme ça, non. Sur un coup de dé ou de baguette magique. Il n'y en a pas encore. Hein. Donc, notre thème est sur la création d'entreprise, qui est quand même une chose relativement délicate parce qu'on ne l'apprend pas à l'école. À l'école, on ne forme pas les gens à devenir entrepreneurs, malheureusement. Mais ils auraient besoin d'une formation et d'un apprentissage pour s'établir à leur compte. Je crois dans votre cas, vous et votre époux est un parfait technicien, vous étiez parfaitement rodé à tout cela, mais on peut dire que votre entreprise est relativement petite, fragile, vous n'êtes pas soutenu au point effectivement de dire « ok, on passe l'orage ». Non, il suffit d'un coup d'épée, un client relativement important qui ne vous paye pas et les échéances sont coupées, d'accord?
2: Les banques,
3: qu'est-ce qu'elles disent dans ces cas-là?
2: Les banques, elles coupent tous les crédits. Hein. C'est
3: ouais,
2: pas compliqué.
3: Ouais.
2: Elles rejettent tous les chèques et elles coupent tous les crédits.
3: Est-ce que vous ne pouviez pas faire de bénéfices comme ça magiquement? Parce qu'on estime toujours le chef d'entreprise est un homme très riche et qu'on peut le pomper. Il y en a même maintenant les politiques qui disent « j'aime l'entreprise ». Ok, comme on aime l'entreprise France, mais on voit bien le résultat est aussi déficitaire. Alors, parlez-moi un peu de tout ce que vous ressentez dans cela.
2: La première chose, et c'est ce qu'on entend le plus souvent, c'est qu'il y a trop de charges sociales.
3: Oui.
2: Qu'il n'y a pas de liberté au niveau des embauches, quoi. Les contrats sont trop contraignants.
3: Oui.
2: On ne peut pas licencier comme on veut.
3: Oui.
2: C'est pas dans le but de licencier les personnes, c'est dans le but de s'adapter à l'activité de l'entreprise. Ça, c'est pas possible. Donc, du coup, c'est vrai qu'on n'ose pas embaucher parce qu'on a peur après d'être coincé. Voilà, c'est tout.
3: Tout à fait.
2: Quand ça va pas avec un salarié,
3: pourquoi ces idées qui me paraissent tout à fait normales à une personne normale, pourquoi sont-elles pas ressenties au niveau de ceux qui devraient nous gouverner?
2: Parce que je pense qu'ils n'ont pas du tout l'expérience d'entreprise. Ils devraient passer tous par des. Ils devraient tous avoir des entreprises ou au moins avoir été se former en entreprise, je pense. Et puis en fait, il y a aussi. On a l'habitude de taper sur les patrons, quoi, c'est tout. Alors au lieu d'aller contre ça, et ben non, on en rajoute encore plus. Les patrons, c'est tous des mauvais, quoi.
3: Oui, absolument. Ils gagnent de l'eau. L'argent sur le dos des autres. Il y a donc ce fameux ballon en l'air, là, avec tout ce que les patrons reçoivent, là, qu'est-ce qu'il en est exactement? Comment on appelle ce processus-là, politique qui a été lancé, où on dit les patrons reçoivent de l'argent, 40 milliards.
4: Les parachutes dorés.
3: Hein? Non, pas les parachutes dorés, ça c'est pour la retraite, mais pas pour les patrons, mademoiselle. Les parachutes dorés, c'est pour les anciens énarques qui sont dans des entreprises qui ont fait faillite. Alors, on leur donne autre emploi, ou alors, quand ils vont à la retraite, ils ont un parachute doré parce qu'ils reçoivent une retraite qui n'a plus rien à voir avec la retraite des petits entrepreneurs ou petits artisans qui, eux, sont écrasés littéralement, toutes circonstances. Non, les parachutes dorés, c'est aussi pour les députés, ils ont des bonnes retraites, hein. Les fonctionnaires, ils ont la retraite sur les 6 derniers mois. Vous, travailleurs dans le civil, vous l'avez sur les 25 années. Donc, il y a quand même des différences. Il n'y a pas tellement d'égalité qu'on veut bien prôner partout. Et voilà, ça m'énerve. Donc, vous qui avez joué l'entreprise, c'est quelque chose d'horrible. Parce que quand on est comme ça dans les difficultés, on doit avoir des sueurs froides en se levant le matin. On n'arrive même plus à dormir. Hein.
2: Oui, tout à fait.
3: Enfin, on pourrait parler des heures et des heures. Vous avez eu, vous, une question précise encore, Madame Alice?
2: Non. Bah, la question, en fait, c'était, en fait, le gouvernement nous promet toujours qu'il va aider les entreprises et en fait, bah, en réalité, c'est jamais le cas parce que de toute façon, les banques ne suivent jamais, quoi.
3: Non,
2: et ça, je ne sais pas comment ça se résoudra un jour, ça.
3: Oui, ce fameux cadeau aux entreprises dont tous les syndicalistes parlent, sauf M. Leparon, il a eu ses cadeaux lui-même. En général, ils se les font à eux-mêmes, vous savez. Alors, pour l'entreprise, c'est le fameux dispositif 6, je crois, mais qui donnera des effets, si tout va bien, qu'en 2017. Donc, il faut d'abord donner de l'argent avant que l'État puisse en restituer, puis l'État en dit après moi le déluge. C'est à peu près ça. Mais Alice, vous me faites penser, Alice, au pays des merveilles. Là, ça me ramène à l'enfance et un monde, effectivement, qui est extraordinaire, dont on est sorti, on entre dans un autre monde. Eh bien, nous verrons bien, Alice. Espérons que nous trouverons de nouveau beaucoup de choses merveilleuses en cours de route et on se reverra sans doute. Et d'ici là, bon courage. Au revoir.
2: Merci. Au revoir.
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1: Alors, aujourd'hui, sur le sujet de l'entrepreneuriat, on peut se demander quel est l'avantage de devenir auto-entrepreneur plutôt que de monter une entreprise. Monsieur Knoll, je vous écoute.
3: Ah, vous me posez la question.
1: Oui.
3: Bien, c'est très gentil, hein, ça me donne l'occasion de parler. Donc, la question se pose quand on est au chômage et nous voyons des personnes donc chômeurs qui veulent en sortir. On a même vu des gens qui ont créé une petite profession libérale et qui pensaient que la clientèle viendrait d'elle-même, automatique, parce qu'ils savent leur sujet, qu'ils le connaissent. Mais les gens, effectivement, qui sont la clientèle, qui sont plus ou moins sensibles à tel et tel marketing de produits de grande consommation ne sont pas forcément sensibles aux produits qu'on dirait d'intelligence, n'est-ce pas, qu'on leur propose. Donc nous voyons ces gens venir vers nous et ils ont effectivement un problème parce que leur projet, leur prévisionnel, ou bien il n'existait pas, ou il était au contraire tout à fait inadapté à la réalité. Car quand on veut créer une chose, on est aussi dans le rêve. Et on aimerait que le rêve se réalise. Or, on ne peut pas commander aux circonstances. D'autant plus que les gens y comptent leurs sous. Aujourd'hui, ils apprennent l'esprit budgétaire grâce à Crésus, grâce à toutes les différentes expressions que développe Crésus avec le génie créatif de son directeur, M. Kiel, qui met toutes sortes de produits, de concepts au point afin d'élargir cette notion de gestion de budget. Mais vous, alors, les créateurs d'entreprises, pourquoi auto-entrepreneur? Pourquoi entreprise? Pourquoi société? Dites-moi, qu'est-ce que vous en pensez, vous, qui êtes une jeune juriste pleine déjà d'expérience auprès de Crésus? Comment trouvez-vous cela? Vous leur posez des fois les questions? Pourquoi vous avez fait ci ou ça?
1: Moi, on m'a déjà répondu plusieurs fois que c'était une solution au manque d'emploi, au chômage. C'était la solution.
3: Ah bon?
1: Ah oui.
3: Pour quel emploi? Pour quelle forme de concept d'entreprise?
1: C'était vendeur de voitures.
3: Non, mais je veux dire, quelle forme d'exploitation?
1: Auto-entrepreneur. Auto-entrepreneur, on considère ça comme une solution.
3: Oui.
1: Au chômage.
3: Auto-entrepreneur, ça paraît effectivement intéressant, sauf que les chiffres d'affaires sont limités.
1: Voilà.
3: Quels sont-ils pour celui qui vend des produits, par exemple?
1: Pour celui qui vend des produits, c'est 82 200 euros.
3: Oui, 82 200 euros. À votre avis, quelqu'un qui fait l'achat-vente, à votre avis, un petit épicier, il a quelle marge, à votre avis, sur le prix de vente? Voyez.
1: À votre sur avis. Le prix de vente, aucune idée.
3: Ah ben c'est ça les idées qu'il faudrait avoir et qui manquent aux Français et d'ailleurs à tous les interlocuteurs qui reçoivent ces braves créateurs d'entreprises pleins de foi dans l'avenir de leur concept. Eh bien, un petit épicier, il fait au maximum du 30-40%. Donc, ce n'est pas énorme. Admettons, parce qu'il y a beaucoup de déchets, beaucoup de choses qu'il jette, peut-être il fait les poubelles pour vendre, je n'en sais rien. Mais il faut drôlement se démerder. Hein. Admettons, il fait du 40% sur le taux de marque, donc sur le prix de vente. S'il arrive au claquer, donc il ferait effectivement donc, sur 80 000 en chiffre arrondi, fois 40, donc ça nous ferait du 32 000 donc, de marge brute, qu'on nomme ça. Hein. Avec les 32 000, donc, on le taxe à combien au taux forfaitaire d'auto-entrepreneur puisqu'il fait l'achat-vente? Ça fait combien, madame?
1: Donc l'achat-vente, c'est 15% du chiffre d'affaires qui a été réalisé.
3: Alors, 15% sur
1: 32 000.
3: Oui, ça fait combien en chiffre rond? Ça fait près de 5 000. Hein?
1: Oui.
3: D'accord. Mmh. Admettons donc, prenez un papier et additionnez. Donc 5 000, donc c'est pas mal. 5 000, il a combien de loyers? Un petit loyer d'un troquet, ça coûte à peu près 1 000, hein? D'accord? D'accord? Donc
1: oui.
3: Ça fait à peu près 12 000, d'accord? Donc, il a l'électricité, le chauffage, d'autres charges, admettons 250 par mois, ça fait, c'est pas beaucoup, ça fait 3 000. Il faut qu'il aille prendre ses marchandises et tout, donc il fait des kilomètres. Il a une petite camionnette, donc admettons qu'elle est payée, sinon c'est encore différent. Mais cette camionnette, lui, coûte aussi avec l'assurance et tout, l'essence, etc. Admettons en chiffre rond, 400 euros par mois, ça fait donc aussi dans les 5 000, hein, d'accord? Ce brave monsieur, donc, et des frais généraux divers, des timbres postes, du téléphone, assurance, n'oublions pas. L'assurance aussi n'est pas gratuite. Il faut qu'il ait l'assurance pour la voiture, il faut qu'il ait une assurance de perte d'exploitation, incendie et tout cela. Admettons, au bas mot, il en a pour 1500, donc ce n'est pas grave. Donc on a pris très, très large là, mais tout en oubliant sans doute des choses. Et il travaille tout seul, il se lève le matin, il va à l'automarché, à marché-gare, etc. Alors ça fait 7, 10, 15, 15, 16. Donc, il fait exactement 26 500 euros de frais généraux, d'accord? Pour 30 000 euros, donc, de marge brute. Vous êtes d'accord avec moi?
1: Oui, oui.
3: On a fait la marge brute, on a fait effectivement à peu près un schéma de ce qui devrait être fait en prévisionnel, quels sont mes frais, et après, vous l'avez en comptabilité, on appelle ça le compte de résultat. Alors, le compte de résultat, c'est effectivement le chiffre d'affaires, moins les 26 000. Et là, j'ai oublié une chose, vous voyez, j'attendais que vous me fassiez la remarque, on n'a pas payé la marchandise.
1: Oui.
3: Ah. Ah. Alors, dites-moi combien revient la marchandise. Bon, il se démerde bien, il a fait donc 30 000 euros de chiffre. La marchandise, admettons, il s'est démerdé hein, pour faire les poubelles, comme je dis. Donc, admettons, normalement, la marchandise devrait revenir à peu près à 15 000 euros. Il s'est démerdé.
1: Donc, la moitié
3: À peu près 7 000, admettons. 7 000 la marchandise, vous voyez. Mais c'est des points qu'on oublie. Et quand je dis, effectivement, les gens ne font pas ces calculs-là, c'est qu'effectivement, ce n'est pas fait. Si vous leur demandiez, c'est très intéressant quand vous les recevez pour leur demander.
1: Il n'y a pas de prévisionnel qui est fait.
3: Oui, mais souvent, ils disent oui, mais il est mal fait. Alors, ce monsieur qui gagne, effectivement, qui gagne, parce qu'en France, on confond chiffre d'affaires et bénéfices. Moi, j'ai vu ça dans des contrôles fiscaux de jeunes contrôleurs. Pour eux, le chiffre d'affaires, c'était le bénéfice. Le patron s'en met plein la poche. Voilà une des idées fondamentales qui m'a heurté dans ma jeunesse, quand j'étais jeune expert comptable. Et puis, je suis devenu, bien sûr, juriste. Et puis, quand j'étais à la création de Crésus, j'ai bien vu progressivement ces choses, en réalité. Je pensais à l'époque que le surendettement serait réglé en quelques mois ou une ou deux années. Ben, ça donnait lieu à une profession où il faut être drôlement pointu aujourd'hui. Il faut avoir des connaissances aussi bien financières, comptables que juridiques. Vous le voyez bien. Hein? Donc, alors ce type, on a fait les additions. Ben, les marchandises qu'il a rachetées au rabais en faisant les poubelles au marché-gare, en se levant 3 heures du matin, vous voyez, en venant après la fermeture, etc., pour prendre des restes, eh bien, il a 33 500 de frais et d'achat pour 30 000 euros, effectivement, d'encaissement. Donc il est déficitaire. Donc ce type-là déjà va taper dans les crédits à la conso, il va taper dans son crédit bancaire, il aura un découvert, et après un an et demi, il vient voir Crésus, je n'en peux plus. D'accord ?
1: Oui.
3: Et il aura encore fait un prêt en faisant appel au... La banque aura dit fait de la caution de la belle-mère, la belle-mère a une maison, elle signe, et c'est le début effectivement d'une série du problème du surendettement tel que le voyons dans la réalité. Or, personne n'a jamais fait le point sur tous ces drames, nous les voyons jour le jour, on peut les décrire en long et en large. Vous êtes d'accord, madame ?
1: Bien sûr.
3: Votre prénom, c'est madame ?
1: Amélie.
3: Amélie, la fameuse Amélie, bien, vous êtes très célèbre, Amélie. Donc, c'est vu. Je vous remercie. Vous avez d'autres questions ?
1: Non, c'était clair.
3: Vous voyez les choses et vous-même, pas de questions ?
4: Tout est clair.
3: Maître Hatzmann, hein, future avocate, bravo. Et vous, chambre des consommateurs, vous avez des gens... Pardon ?
5: C'était très clair.
3: Vous venez avec... Vous avez des gens qui viennent avec ces problèmes dont nous avons fait la démonstration ?
5: Ça nous arrive effectivement d'avoir des contacts avec des auto-entrepreneurs, bien qu'au niveau consommation, on ne soit pas censé les traiter, puisqu'ils ne rentrent pas dans la définition légale d'un consommateur, hein, puisque c'est en dehors de toute activité libérale, artisanale, commerciale, etc. Donc on essaye de les aiguiller avec de la base, on va dire, et puis très souvent, on les envoie chez vous, à Crésus.
3: Oh, merci madame. Grâce à vous, Crésus peut survivre.
5: On sait surtout qu'ils seront très bien conseillés.
3: Ouais. Eh bien merci, nous en sommes très heureux. Et nous disons la même chose, nous envoyons beaucoup de gens chez vous, parce que nous ne sommes pas aussi compétents que vous dans tout ce qui concerne ces points de litige à la consommation, surtout aussi les banques et tout, hein, les organismes de crédit, etc., qui se sont déjà un peu assagis, je crois. Vous l'avez remarqué ?
5: Ces derniers temps, ça va un petit peu mieux, généralement, ce sont des effets de vague. Hein, donc, on sait qu'il y aura un retour en arrière à un moment donné.
3: Ouais. Merci. On va encore un peu croiser le fer, un peu tout à l'heure, on verra. Sur des sujets qui tournent autour de ces problèmes. Merci.
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1: Bienvenue sur Radio Crésus. Nous enchaînons sur le thème de l'entrepreneuriat avec Sénol. Bonjour Sénol.
6: Bonjour.
1: Bonjour. Alors, est-ce que vous pouvez nous expliquer un peu ce qui vous est arrivé dans le cadre de votre entreprise ?
6: On nous a donné un projet au niveau de la gare de Strasbourg. Donc, nous a vendu ça avec l'arrivée du tramway, du TGV, pardon.
1: Oui.
6: On nous a promis un grand passage avec plus de 50 000 personnes par jour dans la gare. Et finalement, on était très, très, très loin du compte. S'il y avait 2000 personnes qui passaient à l'endroit où on était, c'était beaucoup déjà.
1: D'accord. Donc, l'endroit était mal situé. C'était au sous-sol de la gare, c'est ça ?
6: Exactement. Au niveau moins 1 de la gare. Donc, suite à ça, ils nous ont rajouté la ligne du tram C en haut. Donc, plus personne ne descendait pour prendre le tram A ou B. Donc, ce qui fait que ça a été déserté complètement, quoi.
1: D'accord. Donc, parce qu'il y avait le tram, il y avait une autre ligne de tram dehors, c'est ça ?
6: Ils ont rajouté le tram C au niveau de la gare en haut.
1: D'accord.
6: Donc, ça nous a totalement plombé notre activité.
1: D'accord. Il y avait un manque de passage. Et le loyer aussi était assez élevé ou...
6: Oui. On avait un loyer de 3000. Moi, j'avais un loyer de 2300, pardon.
1: D'accord.
6: 2300 euros hors taxe. TTC, pardon. Et on a essayé de le négocier. Ils n'ont rien voulu savoir. Ils ont dit que c'était ça où il fallait partir.
1: D'accord. Et donc, vous avez essayé de tenir combien de temps ? Vous avez tenu combien de temps au sous-sol de la gare ?
6: J'ai tenu 4 ans. 4 ans.
1: 4 ans, d'accord.
6: Au bout de 4 ans, on était au bout du rouleau, quoi. On n'en pouvait plus.
1: Donc c'est au bout de 4 ans, vous vous êtes rendu compte que vous y arriviez plus ou c'était c'était avant et vous avez quand même essayé.
6: Déjà avant, mais on s'est dit peut-être que ça va s'améliorer, peut-être qu'on pourra quand même tenir un peu plus et finalement non. Donc on avait aussi de gros problèmes de poussière dû au tramway aussi.
1: Oui.
6: Donc à chaque fois que le tramway est freiné, donc il lâche du sable et donc on avait beaucoup de poussière, donc il fallait nettoyer pratiquement toutes les 2 heures, il fallait passer un coup de chiffon.
1: D'accord.
6: Voilà, donc au niveau de l'hygiène, c'était pas ça non plus.
1: Oui, au niveau du sous-sol, il y a eu quelques infiltrations d'eau, il y a eu...
6: Oui, on a eu, la première année, tout de suite quand on a ouvert, on a eu tout de suite des inondations.
1: D'accord.
6: La verrière n'était pas étanche, donc voilà, c'était catastrophe sur catastrophe.
1: Et au niveau de l'assurance, il y avait...
6: Rien, pratiquement rien, il y avait pratiquement rien. Quoi. Ils sont venus, ils ont constaté quelques trucs, il y avait pratiquement rien. Donc on était livrés à nous-mêmes là-bas, hein. tout simplement ça.
1: Oui, donc il faut rappeler que c'était un restaurant, hein, donc c'est pour ça que vous me parlez des conditions d'hygiène qui étaient pas super.
6: Pour la restauration, c'est pas super super. Hein. Surtout que c'est très important.
1: Oui, c'est très important. Donc, là, c'est un point à pas négliger, oui, c'est sûr.
6: Oui, un gros problème sanitaire de toute façon là-bas. Ça a été en partie réglé, mais c'est.
1: Et pourtant, il y a encore quelques restaurateurs qui sont encore là-bas pour l'instant.
6: Ben, hein. Il reste que Paul. Hein. Tout le monde a fermé.
1: D'accord.
6: Il reste Paul, c'est une biscuiterie, quoi. Sinon, tout le reste a fermé. Il y avait un cordonnier, lui a fermé la première année.
1: Oui.
6: Et il y avait la boutique du voyageur, c'était une petite épicerie qui faisait internet aussi. Ça a fermé. À côté de moi, il y avait un autre restaurant qui s'appelait. J'ai oublié le nom maintenant.
1: Un autre restaurateur
6: oui, oui.
1: ou non
6: oui, oui. Oui, il a aussi fermé, hein, donc il reste que Paul, quoi, qui lui est plus fort au niveau économique que nous, quoi, donc lui il a pu tenir.
1: D'accord. Oui, bon là après, s'il n'y avait pas de passage, c'est sûr que c'est difficile de tenir comme ça. Même 4 ans, c'est quand même une.
6: Ouais, c'est un exploit déjà.
1: Oui, je suis d'accord avec vous. Ouais. Mais. Pour en revenir au sujet principal de l'entreprise, il y a eu des difficultés après personnellement.

0: C'est caution pour cette société?
1: Oui, moi, ma femme et mon papa.
0: D'accord, donc
1: C'est
0: ça a
1: une
0: entraîné aussi
1: société
0: des difficultés à ce
1: funéraire
0: niveau-là.
1: familiale, donc voilà, on s'est tous passés caution.
0: Oui, donc vous avez été
1: Et
0: poursuivi donc,
1: voilà, on a été
0: personnellement.
1: poursuivi par la banque parce qu'il me restait un crédit de 40 000 euros à peu près.
0: D'accord.
1: Donc voilà, j'ai eu les huissiers, j'ai eu tout eu, quoi. Je suis droit là, total.
0: Oui, donc après la suite de cette affaire, ça a été de faire donc une liquidation civile puisqu'on est en Alsace.
1: Voilà.
0: D'accord.
1: Donc c'est une amie qui m'a dirigé vers vous.
0: D'accord.
1: Et ça m'a énormément soulagé parce que franchement, je voyais pas comment j'allais faire. 700 euros par mois de crédit, c'était pas possible quoi.
0: Oui,
1: J'avais
0: en
1: pas le droit
0: plus
1: au chômage, je
0: sans
1: n'avais pas le droit de travailler
0: chômage.
1: pendant 8 mois.
0: Oui.
1: C'était vraiment dur, dur, très dur.
0: D'accord. Donc là, vous avez fait la liquidation de la société, vous avez fait la liquidation civile. Et donc là,
1: Exactement.
0: aujourd'hui, la situation s'est améliorée?
1: C'est amélioré, oui. Donc je retravaille.
0: D'accord.
1: Ça va mieux.
0: Dans la restauration aussi?
1: Non, non, non, je suis peintre aujourd'hui.
0: D'accord.
1: Ça n'a plus rien à voir, quoi.
0: Oui, bon, je pense que vous avez pas apprécié l'expérience non plus, donc.
1: Non, j'ai pas plus difficile, donc j'ai pris ce qu'il venait et voilà.
0: Oui, je
1: J'ai des
0: comprends, je
1: amis
0: comprends.
1: qui c'est un ami qui m'a qui m'a pris avec lui, quand je travaillais avec un ami.
0: Oui.
1: C'est sa société, donc voilà. Heureusement qu'il était là. Et heureusement que vous étiez là aussi.
0: Oui. Il y a Monsieur Kneu qui voudrait vous indiquer quelques informations.
1: D'accord.
2: Oui, bonjour Monsieur Sénal.
1: Bonjour Monsieur Paul.
2: C'est toujours un plaisir de vous rencontrer et de vous
1: Merci.
2: parler,
1: Le
2: car
1: plaisir est partagé.
2: au premier contact, j'ai été de suite frappé par votre correction et votre engagement. Vous étiez vraiment un type que je pensais qui
1: Allô, je
2: était.
1: vous reçois pas.
2: Qui est,
1: Allô.
2: oui, allô, vous
1: Oui,
2: entendez?
1: là je vous entends.
2: Oui, vous êtes une personne qui est à même d'être un chef d'entreprise, parce que vous êtes avant tout un grand travailleur. Et un type qui est très correct et qui a le sens de ses responsabilités, de ses engagements. Et vous aviez préparé votre coup en créant votre entreprise et vous n'aviez aucun doute. Vous aviez une absolue confiance parce qu'elle était basée sur ce que vous êtes, vous, en tant que personne. Mais vous avez eu le sentiment d'être trahi, n'est-ce pas?
1: Exactement, exactement.
2: D'une part, la banque qui vous a rien dit, elle dit seulement amenez les cautions. Voilà, vous signez là. Est-ce qu'on a expliqué à votre papa et à votre femme ce que ça veut dire être caution?
1: Pardon?
2: Est-ce qu'on leur a expliqué ce que caution veut dire et ce à quoi ça peut entraîner?
1: La caution, c'est on s'engage à rembourser quoi qu'il arrive les dettes.
2: Oui, mais la banque ne leur a pas expliqué, non?
1: Pardon?
2: La banque ne leur a pas expliqué ce à
1: Non, non, non, on nous a
2: quoi
1: fait
2: ils ont
1: signer, on
2: dit,
1: nous a dit voilà,
2: vous signez le
1: c'est ça.
2: papier, point final, hein?
1: Voilà, exactement.
2: Donc, je pense qu'il faudrait beaucoup de pédagogie, vous qui êtes maintenant un ancien chef d'entreprise qui a l'expérience, pour partager votre expérience. C'est d'ailleurs le sens de notre émission radio. C'est afin que d'autres personnes puissent profiter de votre expérience, vous voyez.
1: Je vous
2: Donc,
1: entends plus, monsieur Paul.
2: oui, mais là, ce n'est pas ma cause. Hein, c'est donc, voilà, c'est la radio, c'est le téléphone. Ça va mieux?
1: Ça va mieux là.
2: Voilà.
1: Voilà.
2: Mademoiselle Amélie m'a aussi donné son micro. C'est une femme de partage, hein, c'est bien. Voilà. Donc, personne n'a expliqué quoi que ce soit. Vous y allez, vous foncez, terminé. Vous aviez fait
1: Exactement.
2: un prévisionnel à l'époque?
1: Oui, on a été un prévisionnel, mais comme dit, c'était parce que l'arrivée du TGV, c'est de la poudre aux yeux, quoi.
2: La poudre aux yeux. Vous aviez un cabinet d'experts comptables?
1: Non, non, juste un comptable.
2: Oui, mais il est souvent bon d'avoir un expert comptable quand on crée une entreprise. Hein. C'est le médecin d'entreprise, il faut encore choisir un bon, parce que dans tous les domaines, au point de vue juridique, au point de vue médical, au point de vue financier, banquier, etc., il faut toujours choisir les bons interlocuteurs, parce
1: Exactement.
2: qu'il y a à boire et à manger dans tout cela. Toujours est-il, on vous a conseillé le concept de SARL. Hein.
1: Oui.
2: Et en réalité, vous étiez le gérant majoritaire et vous deviez le fameux RSI. Hein?
1: Voilà.
2: Vous avez le RSI vous laisse des bons souvenirs. Hein? On est bien couvert comme chef d'entreprise, n'est-ce
1: Non,
2: pas?
1: trop, trop bien.
2: Presque comme un fonctionnaire. Hein?
1: Oui.
2: Vous pouvez tomber malade et tout. Vous n'avez même pas de jour de rupture, comme on appelle ça cette journée-là, la
0: Délai de
2: journée,
0: carence.
2: le délai de carence. Un travailleur du privé a 3 jours de délai de carence. Le fonctionnaire n'en a plus. On l'a enlevé, on a estimé que ces pauvres méritaient bien d'être malins 37 jours par an. C'est la moyenne qui a été
1: Exactement.
2: calculée que j'ai lue dans la presse.
1: C'est
2: Bon,
1: ça.
2: c'est comme ça, c'est bien.

0: Et donc le RSI vous a fait beaucoup de misère, hein?
1: Exactement.
0: Moi, ça me fait toujours penser le RSI à une grande mitrailleuse qui est placée au sommet d'une montagne. Vous êtes dans la plaine et on vous tire dessus, on vous tue comme des lapins.
1: Voilà, la chair à canon.
0: Parce que les lapins, on les voit tous les jours venir chez nous à Crésus et ils sont tous effectivement très gravement blessés. Et vous êtes un homme qui s'est guéri parce que vous êtes un homme qui sort de l'ordinaire, ça, franchement. C'est bien de trouver des gens comme vous parce que c'est ça qui crée le fondement d'une société, sinon tout part en couille, comme on dit, hein.
1: Exactement.
0: Est-ce que vous auriez envie de recréer une entreprise demain?
1: Ça me tenterait, oui, ça me tenterait.
0: Oui, parce que vous êtes entrepreneur né dans l'âme.
1: Merci.
0: Et vous avez quand même pu vous rendre compte que c'est difficile, hein. On n'a pas le salaire fixe.
1: Exactement.
0: Hein.
1: Non, on n'a pas de salaire fixe, on n'a pas de garantie, on n'a pas de sécurité.
0: Voilà. Voilà. Et ceux qui vous ont vendu le produit, n'est-ce pas, en disant, voilà, faites votre restaurant à 2300 euros par mois, hors taxes, etc., eux, ils ne se sentent pas responsables. Hein? Parce que l'inondation vient du ciel, etc. Donc, c'est le bon Dieu qui est responsable.
1: Oui.
0: Ou autre chose. Tout le monde est irresponsable, sauf vous. On a voulu vous couper la tête, hein, parce qu'il faut bien tenir quelqu'un. Hein? Donc, vous êtes le petit lapin de la plaine qu'on tire. En tout cas, c'est très bien. Vous avez protégé votre femme, vous avez protégé votre papa, qui est aussi un homme extraordinaire. Et en le voyant, j'ai compris que le fils est de qualité. Voilà. Merci. Vous avez autre chose, Émilie, à dire?
2: Amélie, non, c'est bon. Moi, je suis toujours le dossier du papa qui a été caution.
0: Oui, le papa est aussi, donc le dossier est prêt. Hein,
2: voilà,
0: etc.
2: Le dossier a été déposé.
0: Mais
2: donc
0: n'en
2: on
0: parlons
2: attend...
0: pas trop,
2: non.
0: Puisqu'il n'est pas encore reçu. Hein.
2: Voilà.
0: Très bien. OK. Voilà, monsieur Sénol, je crois que c'est tout. On se dit un grand salut et à bientôt. Hein.
1: Bonne journée, merci pour
2: à
1: tout.
2: Bientôt.
0: À bientôt.
1: Au revoir.
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0: Allô?
4: Allô, c'est Monsieur Pénop, Manuel Pénop.
0: Ah, bonjour, oui, Philippe, ça va bien? Voilà, on va être très rapide, il n'y a pas de problème. Vous êtes un garçon très courageux, je vous ai vu une fois, je vous ai vu au téléphone. Vous aviez monté votre entreprise en toute confiance. C'est une micro-entreprise avec un petit chiffre d'affaires. Et vous avez tenu plusieurs années et vous n'avez quasiment pas de dette. Hein. C'est vraiment extraordinaire de voir avec quel courage et engagement vous avez fait cela. Vous avez une binationalité franco-allemande, on peut dire, hein?
4: Moi, je suis nationalité allemande, pas franco.
0: Franco, oui, mais avec les racines toujours allemandes aussi, hein?
4: C'est ça.
0: Voilà, non, formidable. J'ai relevé ça et votre courage, hein, et vous frotter aux réalités. Mais il y en a des réalités qui deviennent presque un cauchemar. C'est pourquoi vous avez décidé à un moment donné d'arrêter. Mais il est très difficile d'arrêter, hein, un petit commerce, si petit soit-il, parce qu'on a toujours des chaînes quelque part au pied, hein. En particulier ce problème du RSI, hein, qui est effectivement une invention qui est mortuaire, hein. Donc, est-ce que vous allez arrêter cela? Vous êtes en pleine reconversion, je vous félicite, hein, parce que vous êtes un garçon qui sait qu'il faut tout le temps apprendre, toute la vie, et qu'il faut avoir de nouveau d'autres visions en tête, hein, quand on voit qu'une chose ne marche pas. D'accord?
4: Mm-hmm.
0: Est-ce que vous auriez envie de refaire une entreprise vous-même?
4: Oui,
0: demain, vous auriez envie de créer une autre entreprise quand celle-là sera liquidée?
4: Non, je suis apprentissage, salarié.
0: Oui, je sais, vous apprenez un métier et vous parlez aussi bien le français que l'allemand. Donc c'est le gros avantage. Hein. Et donc, d'ici peu de temps, vous serez donc un employé à temps plein avec un salaire quand même fixe et une sécurité, hein. Tandis que quand on est à son compte, on vit dans l'insécurité, une petite peur, hein, parce qu'on ne sait pas comment on va s'en sortir. Hein.
4: D'accord.
0: On est comme dans le maquis. Hein. En tout cas, écoute, j'espère vous voir bientôt, parce que vous êtes un bon exemple, vous êtes un peu timide, mais vous êtes un grand travailleur. Je vous remercie de votre témoignage. À bientôt. Hein. Au revoir.
4: Merci.
0: Au revoir.
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2: Nous poursuivons cette émission spéciale entrepreneuriat avec William. Bonjour William.
5: Bonjour.
2: Bonjour, est-ce que vous pouvez nous parler un peu de votre entreprise, des problèmes que vous avez eus ?
5: Alors écoutez, je présume que les problèmes que j'ai rencontrés sont ceux de tous.
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6: Bienvenue sur Radio Crésus pour ce Flash Info Conso avec Marilyn Wächter de la Chambre de Consommation d'Alsace. Bonjour Marilyn.
7: Bonjour.
6: Et Régis Alter à l'antenne de Crésus. Aujourd'hui, la thématique est l'assurance automobile. Que faire si l'on refuse d'assurer votre véhicule ? L'assurance responsabilité civile automobile est obligatoire en France. Il est illégal de faire circuler une voiture, une moto ou un scooter sans cette assurance. Paradoxalement, les sociétés d'assurance sont libres d'assurer qui elles souhaitent. Il est donc parfaitement possible pour un assureur de refuser d'assurer un automobiliste. Dans un tel cas, il existe une procédure précise qui permet de respecter l'obligation légale d'assurance. Alors Marilyn, à qui s'adresser si l'on est confronté à un refus d'assurance ?
7: Lorsqu'un automobiliste va être confronté à un refus d'assurance, il va falloir s'adresser à une autorité administrative indépendante qu'on appelle le Bureau central de tarification.
6: Alors quel est le rôle du Bureau central de tarification ?
7: En fait, il a pour rôle de fixer le montant de la prime d'assurance contre laquelle une entreprise d'assurance va avoir l'obligation d'assurer une personne qui souhaite circuler avec un véhicule. Donc ça veut dire que le Bureau central de tarification peut imposer à un assureur de garantir un automobiliste contre une prime qui bien souvent va être majorée. Donc ça veut dire aussi qu'il est compétent que pour des assurances obligatoires. Donc la responsabilité civile uniquement en France, qui est la seule obligatoire pour les véhicules. Le Bureau central ne pourra pas être contacté pour les assurances facultatives, comme par exemple les protections juridiques, les garanties dommages corporels du conducteur ou les dommages au véhicule comme le vol ou le bris de glace.
6: Alors dans quel cas une personne peut-elle saisir le Bureau central de tarification ?
7: Alors il y aura plusieurs cas de figure qui pourraient être envisagés, mais ils seront toujours liés en fait au refus d'assurance préalable par une société d'assurance. On peut donner quelques exemples, effectivement. Lorsqu'une assurance va refuser de garantir une personne parce qu'elle estime qu'elle ne correspond pas à sa clientèle, par exemple parce que le malus est trop important, hein. Aussi, on va pouvoir contacter ce bureau central quand on va avoir eu un problème de résiliation de son précédent contrat d'assurance parce qu'on avait trop de sinistres ou parce qu'on a coûté trop cher à son assurance, hein. Ça peut être aussi un motif de saisine lorsque le contrat d'assurance a été annulé par l'assurance pour ce qu'on appelle une fausse déclaration ou une omission. On n'a pas transmis toutes les informations nécessaires. On pourra aussi contacter le Bureau central de tarification quand une assurance ne répond pas à une demande d'inscription dans un délai maximum de 15 jours.
6: Alors dans ces cas, comment saisir le Bureau central de tarification ?
7: Oh, il s'agit d'une procédure qui est absolument formaliste. Et avant de pouvoir envoyer concrètement son dossier, il va falloir passer plusieurs étapes. Des étapes au cours desquelles on va réunir plusieurs documents. Vous avez notamment l'obligation d'obtenir ce qu'on appelle le relevé d'information. Donc c'est un document qui va récapituler tous les sinistres d'un automobiliste pendant les 5 dernières années d'assurance. C'est un document obligatoire pour le bureau central, hein, qui va lui permettre d'évaluer la situation. Autre document absolument nécessaire, c'est ce qu'on appelle la formule de souscription. C'est en fait un questionnaire, hein, qui va devoir être rempli par le candidat à l'assurance, si on veut, qui va réunir l'ensemble des informations, les coordonnées, le véhicule assuré, le nombre de sinistres antérieurs. Alors, il est important de remplir ce document avec honnêteté, parce qu'il faut savoir que le contrat d'assurance peut être annulé si la personne qui veut s'assurer a fait de fausses déclarations volontairement ou même involontairement d'ailleurs. Et ce qu'il faut retenir également avant de pouvoir envoyer son dossier au bureau central, c'est qu'il va falloir avoir obtenu de la part d'un assureur soit un courrier dans lequel il refuse explicitement d'assurer, ou alors il va falloir pouvoir établir qu'on a fait une demande d'assurance mais que l'assureur n'a pas répondu dans un délai de 15 jours.
6: Très bien. Alors, que se passe-t-il une fois ces étapes préalables franchies ?
7: Alors, une fois qu'on a la preuve que l'assureur n'a pas voulu assurer cette personne, la personne qui a cette preuve a 15 jours maximum pour envoyer tout son dossier au bureau central de tarification, obligatoirement par lettre recommandée avec avis de réception. Et là aussi, il va encore falloir joindre des documents à l'envoi.
6: Alors justement, quels sont les documents nécessaires à adresser au bureau central de tarification ?
7: En plus de ceux qu'on a déjà évoqués, hein, la formule de souscription, le relevé d'information, le courrier de refus, il y a encore 4 autres documents qui devront obligatoirement être fournis au bureau central. Donc vous avez un devis qui doit être donné par l'assureur auprès duquel on souhaite s'inscrire, une copie de la carte grise, une copie du permis de conduire, et si on a déjà malheureusement été condamné pour conduite en état d'alcoolisme, il va falloir mettre une copie du jugement dans son courrier au bureau central.
6: Alors, sur la durée de prise de décision, justement, à quel moment le bureau central de tarification rendra-t-il sa décision ?
7: Alors, il va falloir être un peu patient. La procédure devant le bureau central va durer environ 2 mois. Et une fois que le bureau central a pris sa décision, il doit en faire part à l'assuré potentiel dans un délai maximum de 10 jours. Alors, il faut savoir que les décisions qui vont être rendues par le bureau central vont s'imposer à l'assureur qui aura été choisi. L'assureur n'ayant pas tellement la possibilité de refuser ce que va lui imposer à ce moment-là le bureau central, l'assureur pouvant être sanctionné s'il refuse, ça peut aller jusqu'à un retrait d'agrément pour l'assurance, donc c'est quand même une sanction assez lourde. Donc c'est assez contraignant aussi pour l'assureur, cette procédure. Lorsque l'assuré a eu la décision du bureau central, il peut effectivement s'adresser directement à l'assureur choisi, qui devra établir un contrat conformément à la prime proposée par le bureau de tarification. Et le contrat entre en vigueur pour une durée minimale d'un an.
6: Alors pour conclure, Marilyn, quel conseil donner à nos auditeurs ?
7: Alors je pense que la chose la plus importante à retenir en matière d'assurance automobile, effectivement, c'est que même si ça met un peu de temps entre le moment où on sollicite un assureur et où on peut être concrètement assuré, il faut surtout éviter de rouler avec un véhicule qui n'est pas assuré, parce que rouler sans assurance va impliquer des sanctions très lourdes en droit français, notamment une amende de 3 750 €, le fait de pouvoir voir son permis de conduire annulé ou suspendu, et il y a pas mal d'autres sanctions complémentaires qui peuvent aussi être envisagées, donc ça c'est quelque chose qu'il faut absolument éviter, d'autant plus qu'on peut aussi être responsable et devoir indemniser la victime si malheureusement on renverse quelqu'un.
6: Merci beaucoup Marilyn Wächter, vous êtes sur Radio Crésus pour ce Flash Info Conso. À bientôt, merci.
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1: Bienvenue sur Radio Crésus pour ce nouveau point, le point d'expert qui traite de la thématique du dossier de surendettement, du surendettement tout simplement, et de la psychologie du surendettement. Il faut savoir que le surendettement est une notion que nous arrivons tous facilement à comprendre. Elle renferme cette idée que l'endettement est tel que nous ne pouvons plus l'assumer et que nos dettes restent impayées. Cette approche est purement mathématique et par une simple soustraction, je comprends que mes ressources ne me permettent plus de couvrir mes dépenses. Mais le surendettement a des effets qui dépassent bien largement la dimension arithmétique parce qu'il concerne des personnes dans toute leur individualité et aussi dans toute leur complexité et leur environnement de vie. On peut dire qu'il existe une psychologie du surendettement. Aujourd'hui, Radio Crésus vous propose de mieux comprendre ces aspects psychologiques du surendettement. Et nous avons invité Monsieur Laurent Konopinski, qui est psychologue, directeur psychologue, addictologue plus précisément, et qui a souhaité s'exprimer à Radio Crésus sur notre invitation sur cette question-là. Alors, Monsieur Laurent Konopinski, est-ce que vous pouvez vous présenter en deux mots ?
2: Oui, bonjour, merci pour cette invitation. Donc, mon premier métier est le métier de psychologue clinicien, que j'ai toujours pratiqué au sein de cet établissement que je dirige maintenant depuis plus de 10 ans, qui est l'AFPRA, spécialisé dans la prévention des addictions. Nous avons développé un accompagnement des enfants, des adolescents, des jeunes adultes, la communauté éducative sur des enjeux liés à la prévention des conduites à risque. Et nous occupons également de personnes en situation de vulnérabilité, que ce soit par rapport à la situation sociale, la situation de l'emploi, la situation de santé. Et nous aidons ces personnes à formuler une demande d'aide pour faire en sorte de régler les problématiques de santé qui peuvent freiner l'employabilité et l'insertion sociale. Nous avons aussi accompagné un certain nombre d'entreprises à mettre en place des programmes de prévention des conduites à risque et des conduites addictives au sein de l'environnement de travail.
1: D'accord. Alors c'est vrai que chaque jour à Crésus, nous accueillons des personnes en grande difficulté budgétaire qui sont psychologiquement anéanties par le surendettement et qui ont, on le constate, perdu toute énergie pour faire face. Alors comment peut-on comprendre leur situation ?
2: Alors le terme d'anéantissement est intéressant parce qu'il interroge d'entrée de jeu. Cet anéantissement, cette perte d'énergie totale n'arrive pas du jour au lendemain. Donc la question que cela me pose d'entrée de jeu, c'est quelles sont les étapes qu'on a loupées en amont, qu'est-ce qu'on aurait pu repérer plus tôt qui aurait permis d'éviter d'arriver à une situation aussi dramatique de perte d'énergie et d'anéantissement. C'est-à-dire que ça nous interroge sur les processus collectifs de prévention que nous pouvons mettre en place, de repérage plus précoce de ces situations de surendettement qui se construisent dans le temps, qui se dégradent progressivement. Qu'avons-nous loupé, que nous aurions pu repérer plus tôt pour éviter que les personnes en arrivent à ces extrêmes de perdre leur santé physique et mentale en lien avec cette problématique ? Alors, pour éclairer néanmoins qu'on puisse en arriver à un tel extrême sur le plan psychologique, petite anecdote, au Moyen Âge, le magistrat, face à quelqu'un qui n'était plus en capacité de régler ses dettes d'argent, prononçait une additio, c'est-à-dire une contrainte par corps, c'est-à-dire on condamnait la personne à régler sa dette par le biais des travaux forcés, et l'on disait à l'époque que la personne était remise comme esclave à ses créanciers. Alors si aujourd'hui on ne prononce plus d'additio, je pense que cette image de l'esclavagisme est intéressante parce que cette problématique envahit tellement l'espace psychique de la personne, envahit tellement, prend tellement la tête, qu'il y a une forme d'esclavagisme de la pensée. C'est-à-dire qu'à un moment donné, le problème occupe tout le champ, le jour, la nuit, avec des impacts très très importants sur l'image aussi que la personne peut avoir d'elle-même, un sentiment d'impuissance, d'échec personnel, d'impossibilité à entrevoir une issue favorable à sa situation. Et donc il en résulte un impact extrêmement important sur l'image que peut avoir la personne d'elle-même. Cette image se dégrade et ça va avoir des conséquences extrêmement importantes, pas seulement sur la santé dans la tête, mais également sur la santé physique et sur la santé sociale. On a parfois des problématiques conjugales, familiales qui en résultent, une difficulté, si vous voulez, à tenir globalement la barque dans tous les secteurs du jeu. Et donc cet impact très très important peut déboucher sur des maladies comme la dépression qui peut, dans ces situations, parfois conduire jusqu'à des actes désespérés et des suicides. Donc là, on est dans la forme extrême de cet anéantissement, Et je crois que nous devrions réfléchir, et je crois que à Crésus, vous l'avez déjà bien saisi, sur l'importance de pouvoir agir aussi en termes de prévention et de repérage précoce de ces situations qui, encore une fois, ne s'installent pas du jour au lendemain.
1: Alors c'est vrai qu'à Crésus, on est très sensible à la détection précoce et on essaie de mettre en place effectivement des outils, des moyens d'identifier et d'aider les personnes à identifier leurs problématiques le plus tôt possible pour éviter ces cas extrêmes finalement de détresse psychologique, parce qu'à un moment donné, la pression est telle que les personnes sont méconnaissables, je dirais. Quand on les reçoit la première fois dans nos bureaux, dans nos locaux, et quand on les voit effectivement quelques semaines après, elles sont transfigurées parce qu'elles ont pu effectivement reprendre, je dirais, le sens de leur vie, et qu'en arrivant chez nous, elles sont complètement, je dirais, morcelées par la multiplicité des problèmes auxquels elles ne peuvent pas répondre. Et je crois qu'effectivement, il y a vraiment un travail de prévention à mettre en œuvre. Alors, c'est une problématique, un phénomène de surendettement qui touche près plus d'un million de nos concitoyens. C'est un dossier déposé toutes les deux minutes en France. Je vous pose la question, quel est le rôle, voire la responsabilité aujourd'hui de notre société dans ce qui arrive à nos concitoyens relativement au surendettement et à l'impact psychologique que ça peut représenter ?
2: C'est vrai, je crois qu'il est nécessaire de s'interroger sur le rôle de notre société, c'est-à-dire aussi sur comment nous faisons société les uns avec les autres, parce que nous pouvons renforcer les facteurs de protection par rapport à ce type de problématique, mais nous pouvons aussi, si nous n'y prenons garde collectivement, aggraver les facteurs de risque. Et force est de constater que nous sommes dans un monde mondialisé qui a ouvert le champ des possibles, en particulier en matière de consommation. Et donc le tempo général est quand même un tempo consumériste, c'est-à-dire une société qui favorise tous azimuts et sans mesure, d'une certaine manière, les comportements de consommation. Ce qui induit aussi une pensée où exister, se sentir exister, passe pour les uns et les autres de plus en plus par la question de l'avoir. Si c'est tellement important, quand le nouvel écran tip-top technique sort, de le posséder tout de suite, c'est aussi parce que ça entretient pour les uns et les autres le sentiment d'appartenance à la société. C'est-à-dire que ce qu'on perd peut-être un petit peu de vue, dans un monde moderne qui a érigé l'individu en modèle absolu, c'est que ce modèle absolu de l'individu, c'est-à-dire qu'on serait finalement responsable d'être le meilleur tout seul à chaque instant et sans attendre, c'est une construction de la modernité, ce n'est pas une réalité. Ce qu'on a peut-être perdu de vue, c'est qu'un être humain tout seul, ça n'existe pas. Chaque être humain existe en lien avec d'autres. D'ailleurs, on arrive dans le monde pas fini et on est dépendant de quelques autres pour devenir un être humain. Et ça, c'est vrai tout au long de la vie. Et je pense, quand on parlait tout à l'heure de l'anéantissement, enfin de ces personnes que vous retrouvez dans des états de déconstruction, qui se sont perdus de vue, je pense que la première chose qui va effectivement les aider, c'est l'écoute bienveillante que vous leur proposez. C'est-à-dire vous les réintégrez par cette écoute bienveillante dans un statut d'être humain au même titre que vous le partagez avec eux. Et je pense que ça, c'est vraiment la première marche de la reconstruction.
1: Alors c'est clair que la dimension humaine est prédominante dans l'accueil que nous menons à Crésus, et ça pose une autre question, celle de la place de la dignité humaine dans la problématique du surendettement. On sait que le regard de l'autre, le jugement, a des conséquences, je dirais, catastrophiques sur l'image, vous parliez de l'image qu'on peut avoir de soi, et aussi sur cette volonté de se sortir de la difficulté. Ça nous met dans une forme d'immobilisme, de torpeur. Et donc cette question de la dignité, que peut-on en dire ?
2: Oui, tout à l'heure j'écoutais les témoignages et vos interventions par rapport aux créateurs d'entreprises. Et je me disais, en fait, on est dans un raisonnement sociétal où si la personne ne maîtrise plus son rapport à l'argent et arrive dans une situation de surendettement, c'est forcément qu'on a affaire à un mauvais usager d'un bon système. Et on est peu critique vis-à-vis du système, mais on va être très inhumain vis-à-vis de la personne. Et là, il y a peut-être un rééquilibrage effectivement à opérer, parce que si on ne sort pas la personne de l'esclavage du processus de consommation, quand c'est derrière un processus de consommation qui peut être interrogé par rapport à la problématique du surendettement, on ne lui permet pas de retrouver cette dignité, c'est-à-dire ce statut d'être humain. Il me semble aussi important de souligner qu'il faut pouvoir donner une chance, une vraie chance, raisonnable et raisonnée, à la personne de pouvoir acquitter sa dette. Qu'elle ne puisse pas se la trimballer, j'entendais tout à l'heure, pendant des décennies, et finalement de ne jamais plus sortir du statut de surendetté.
1: Oui, 23 ans, on a effectivement un témoignage qui fait état d'un problème de paiement de dette qui traîne, oui, depuis 23 ans. Et c'est vrai qu'on peut se demander comment on peut vivre cette situation.
2: C'est hors de proportion, c'est du coup inhumain.
1: Oui, et quand on parle d'esclavage, d'esclavagisme, hein, c'est cette nouvelle forme aujourd'hui d'esclavage. Alors c'est vrai qu'on est dans une société qu'on dit libre, effectivement, qu'on dit individualiste, où on a la liberté de faire beaucoup de choses, mais en fait, ça semble dans certaines situations à l'heure tout ça.
3: Je pense, si vous permettez,
2: je vous en prie,
3: qu'il faut en tant que endetté, surendetté, qui est acculé dans les rings, dans le ring, n'est-ce pas, et qui n'arrive plus effectivement à se remettre en situation de combat, il faut que la solution émerge aussi de lui, qu'il prenne confiance en lui-même et qu'il n'attende pas tout de l'extérieur. Un bon conseiller peut faire beaucoup de bien, aussi bien donc le psychologue que le juriste, que toute autre personne qui a du cœur, surtout, hein, dans la mesure où elle n'est pas technicienne du conseil, donc appropriée. Ce qu'il faut, c'est surtout donc la compréhension et l'empathie, donc se mettre à la place de l'autre quand vous l'avez en face de lui. Et en somme, faire la démarche avec lui et lui laisser la propriété de son dossier, afin qu'on lui donne une sorte de main invisible, afin de lui permettre d'accoucher lui-même de son mal, de son problème, et qu'on l'accompagne à démêler ce paquet surprise afin que les nœuds se défassent. C'est ce que dirait monsieur le psychologue, n'est-ce pas ? Une démarche donc, on arrive à se dépouiller de tout ce qui est merdique et lourd. Et que progressivement, nous, d'une façon technique, nous défrayons le chemin afin qu'on puisse de nouveau faire émerger le soleil, afin qu'il y ait de l'espoir. Les gens qui se bagarrent 23 ans, c'est aussi des gens qui croient dans le système légal et qui pourront être entendus, parce qu'il y aurait des solutions avant même d'arrêter tout si on veut, mais c'est un choix. C'est souvent des gens qui croyaient jusqu'au bout que les choses allaient s'arranger. Donc là, c'est encore autre chose, parce que personne ne vous oblige à subir durant 23 ans,
1: c'est vrai.
3: Même pas durant un an. Demain, vous vous mettez en entreprise ou n'importe quoi, et vous déposez le bilan 6 mois après, et vous êtes en liquidation. Que vous soyez en cette situation ou telle autre, on peut régler toutes les situations. Il y a longtemps, en France, il n'y avait pas la liquidation pour les particuliers. Encore aujourd'hui, elle n'existe pas, sauf en Alsace. En revanche, les professions libérales dans les autres départements, alors qu'on pouvait les liquider en Alsace-Moselle, c'était pas possible. Donc, un docteur, un conseiller, quel qu'il soit, ou un avocat, des notaires, des huissiers, c'est des gens que nous avons traités ici, et que nous avons liquidés ici, en Alsace-Moselle. Eh bien, en vieille France, comme on dit, les autres départements, il n'y avait pas cette possibilité. Aujourd'hui, elle existe. Aujourd'hui, la cessation de paiement s'applique aussi à ces professions, ce qui n'était pas le cas avant. Mais avant, on en avait certains, on a travesti le jeu à travers une activité commerciale ou d'artisan. Mais il faut que les gens puissent toujours être acteurs de leur vie, et toute la vie on est un acteur à condition de bien en être conscient et de pouvoir jouer plusieurs rôles. Parce qu'on n'est pas figé dans un rôle unique, sinon effectivement on perd cette adaptation. Stabilité qui permet aussi de nous tirer d'affaires. Donc, nous avons eu des cas où les gens ont très bien compris le jeu et ils ont nettoyé leur situation. Donc, voilà, il n'y a rien de rigide. Il n'y a que nous qui sommes frigides et rigides. Voilà, merci.
1: Merci Michel Knull. Alors, c'est vrai que Crésus est très sensible à cette question de la responsabilité, finalement, de la manière de reprendre sa vie en main. Et c'est dans cet esprit-là, effectivement, que nous œuvrons, je dirais, quotidiennement. Alors, c'est vrai que vous parliez de la dette, Laurent Konopinski, sur cette symbolique de la dette, peut-être même. Et pourquoi est-il important? Pourquoi est-il important d'embrasser la problématique du surendettement de façon globale et de ne pas limiter finalement cette question du surendettement au traitement de la dette impayée?
2: Mais pour aller dans le sens de ce que disait M. Knoll à l'instant, je crois que ce qui est important, c'est d'aider la personne à sortir de ce sentiment d'opprobre, de reproche qui pèse de manière extrêmement culpabilisante sur elle à partir du moment où on estime qu'elle n'a pas su maîtriser sa relation à l'argent. C'est-à-dire que ça met la personne un peu dans la focale d'un regard où elle n'aurait plus la capacité finalement à réagir, elle aurait perdu ses ressources. Donc une approche qui part plutôt de l'idée que la personne, certes surendettée, est en difficulté, mais reste malgré tout le premier expert de la situation dans laquelle elle est. Et donc va pouvoir, avec notre aide et le regard bienveillant qu'on peut porter sur elle, se reconnecter avec toutes les ressources qui l'habitent pour pouvoir reconstruire et assainir sa situation si on lui permet de trouver des solutions proportionnées et raisonnables.
1: Oui.
2: Donc la globalité de l'accompagnement est nécessaire parce que aussi les dégâts de ces situations de surendettement affectent tous les secteurs du jeu. La santé dans la tête, la santé physique, la santé sociale. Et donc si on ne regarde pas globalement la situation, si on ne repose pas globalement la situation, en tenant en compte à la fois des aspects psychologiques, des aspects financiers bien sûr, des aspects sociaux, des aspects de santé physique, eh bien on risque de ne traiter finalement que le symptôme et pas l'ensemble de ses causes.
1: Et c'est exactement ce qui peut se passer lorsqu'on dépose un dossier de surendettement par exemple, puisque là les commissions de surendettement ont vocation à traiter, je dirais, une problématique budgétaire, on va dire mathématiques, hein, comme on disait en introduction, et ne prend en compte les autres aspects que de façon marginale, ce qui fait qu'à un moment donné, effectivement, on se retrouve avec des redépôts de dossiers parce que les situations n'ont pas pu être tenues comme prévu, arithmétiquement parlant, on va dire. Et vous avez raison, je crois que la globalité, c'est embrasser la personne dans toute sa complexité. Dans toute sa complexité. Et ce à quoi on s'attache à Crésus, à travers effectivement notre écoute active, mais également à travers nos partenaires, puisque je crois que c'est important aussi de travailler en réseau et de pouvoir orienter aussi vers les professionnels, vers les personnes qui sont aptes à répondre à la diversité des demandes.
2: Donc effectivement, la réussite de l'accompagnement est... Finalement, la prévention de la rechute dans le même problème passe pour nos organisations où quand on élabore une réponse d'accompagnement qui puisse tenir la route, ça nous oblige à réinventer l'intelligence collective, à la retrouver, à nous y reconnecter, à admettre nous-mêmes spécialistes d'une question qu'on ne sera pas efficace tout seul et donc de savoir nous connecter les uns aux autres pour pouvoir ensemble aller plus loin.
1: Oui.
2: C'est vrai que tout seul, on va certainement plus vite, mais c'est ensemble qu'on ira plus loin. Et si on veut ramener la personne à pouvoir dérouler un chemin de vie où elle va pouvoir se sortir de ce statut de personne surendettée et se regarder comme quelqu'un qui peut finalement reconstruire un projet de vie qui ne passe plus par le surendettement, ça nous demande à nous aussi d'assumer le fait que tout seul, on n'y arrivera pas forcément et d'avoir cette intelligence à capitaliser de manière mutualisée nos compétences pour pouvoir proposer des réponses diversifiées à des situations qui sont, somme toute, toujours singulières.
1: Tout à fait. Écoutez, Monsieur Laurent Konopinski, je vous remercie vivement pour votre intervention et je terminerai sur le mot de la fin qui est le credo finalement de Crésus pour l'année 2013. C'est « Ensemble, nous vaincrons l'exclusion ». Merci.
2: Merci beaucoup.
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1: Bienvenue sur Radio Crésus pour un nouveau Flash Info Conso avec Marilyn Wächter, responsable du service juridique de la Chambre de consommation d'Alsace, et à l'antenne Régis Alter, directeur adjoint de Crésus Alsace. La thématique d'aujourd'hui, le rachat de crédit. Nous voyons aujourd'hui de plus en plus de publicités vantant les bienfaits du rachat de crédit. Les ménages en difficulté de paiement sont souvent tirés par ces rachats présentés comme la solution miracle à leur endettement excessif. Alors, est-ce vraiment la solution ?
2: Le rachat de crédit, qu'est-ce que c'est ?
1: Mais un rachat de crédit, c'est une opération financière qui consiste à souscrire un crédit qui englobe généralement l'ensemble des créances du ménage.
2: Qu'est-ce qu'on peut racheter ?
1: Le rachat de crédit, comme son nom l'indique, permet de racheter des crédits, qu'il s'agisse de crédit à la consommation ou de crédit immobilier. Il est aussi possible d'intégrer des arriérés de charges ou toute autre somme à payer. Et il faut savoir que le rachat peut être soit partiel, soit total.
2: Quels sont les avantages d'un rachat de crédit ?
1: Alors les avantages sont multiples. Le rachat de crédit permet d'avoir un seul et unique crédit au lieu de plusieurs. Une seule et unique mensualité à rembourser par mois. Un seul organisme à rembourser. Ça permet d'augmenter le pouvoir d'achat et le reste à vivre, et sa vocation à améliorer finalement la trésorerie. Ça permet également d'épargner et finalement d'équilibrer son budget.
2: Alors le rachat de crédit présente également des inconvénients. Quels sont-ils ?
1: Alors c'est vrai que le rachat de crédit a aussi des inconvénients, notamment des frais importants à la constitution du dossier. Il faut savoir que même si on paye des mensualités réduites suite au rachat de crédit, on augmente finalement son endettement en souscrivant un tel crédit. Il suffit de s'en convaincre en voyant le coût final du crédit. Généralement, ce crédit est beaucoup plus cher. Donc finalement, on échange plusieurs dettes à court terme contre une dette à long terme et qui vous coûtera beaucoup plus cher. Donc voilà. Voilà pour l'information de ce Flash Info Conso. À très bientôt sur Radio Web Crésus.
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1: Bonjour à tous et bienvenue sur Radio Crésus pour un nouveau Flash Info. Aujourd'hui, achats de fêtes et marchés de Noël, être attentif pour éviter les pièges. Les achats sur les marchés de Noël et à l'occasion des fêtes de fin d'année sont souvent l'occasion de se faire plaisir et de céder un coup de cœur. Malheureusement, l'achat impulsif ne s'avère pas toujours satisfaisant et la relation avec le vendeur peut parfois s'envenimer. Dans ce contexte, il est utile de s'informer pour vous permettre de passer de bonnes fêtes de fin d'année. Je fais mes achats de cadeaux en boutique ou au marché de Noël. Est-ce que je dispose d'un délai de rétractation ?
2: Alors non, en fait, l'achat effectué en boutique ou sur le marché de Noël ne dispose jamais d'aucun délai de rétractation. Ces achats sont fermés définitifs dès que vous procédez au paiement. Ça veut dire aussi que vous ne pourrez pas y renoncer, sauf si le vendeur est d'accord.
0: 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Il est 19h. 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
3: Bienvenue sur Radio Crésus pour ce nouveau Flash Info Conso. Aujourd'hui, zoom sur les contrats de service ou de vente conclus hors établissement commercial. Le démarchage à domicile, aujourd'hui qualifié de contrat conclu hors établissement commercial, est considéré comme une pratique à risque, bien qu'il paraisse banal. En effet, le consommateur est sollicité chez lui alors qu'il n'a pas l'intention d'effectuer un achat et se trouve ainsi pris au dépourvu. Connaître la réglementation en la matière est important afin d'éviter de subir un préjudice.
2: Oui, donc alors pourquoi est-ce que le consommateur est protégé dans le cadre d'un contrat conclu hors établissement commercial ?
1: La protection qui est mise en place par la loi est fondée sur le fait que le consommateur se trouve placé dans une situation d'infériorité psychologique. En effet, il manque de recul sur la situation puisqu'il n'a pas pu se renseigner préalablement sur le produit et qu'il n'a pas eu l'occasion de comparer les prix. Par ailleurs, la situation du consommateur est fragilisée par les techniques commerciales utilisées.
2: Et quelles sont les personnes protégées par la réglementation pour les contrats donc conclus hors établissement ?
1: Alors, seules les personnes physiques qui concluent un contrat pour leurs besoins personnels sont concernées par cette réglementation. Donc, cela signifie que les personnes morales, comme les sociétés ou les associations, ne peuvent pas bénéficier du dispositif de protection. Sont également exclues les personnes physiques qui concluent un contrat pour un besoin professionnel.
2: Et quelles sont les situations qui bénéficient de cette réglementation ?
1: La protection en matière de contrat conclu au rétablissement ne s'applique que lorsque le consommateur est démarché à son domicile ou sur son lieu de travail. Également, lorsque le consommateur est sollicité dans des lieux qui ne sont pas en principe dédiés à la consommation, à la commercialisation. Par exemple, les parkings de supermarchés ou les excursions promotionnelles. Et la protection fonctionne également lorsque le consommateur est invité nominativement à retirer un cadeau dans un magasin. Attention, car les foires et les salons ne bénéficient pas de la protection. Il est notamment impossible de se rétracter pour ce type d'achat.
2: Et comment le consommateur est-il informé dans le cadre de cette protection ?
1: Alors la loi du 17 mars 2014 oblige le professionnel à fournir un certain nombre d'informations au consommateur avant même la signature du contrat. Ainsi, le professionnel devra informer le consommateur de plusieurs éléments. Alors, les caractéristiques essentielles du bien ou du service proposé, le prix du bien ou du service ou des informations nécessaires à son calcul, la date de livraison, son identité et ses coordonnées et l'existence de garanties légales. Ces informations doivent être fournies sur un support durable. Leur absence peut entraîner la nullité du contrat. Par ailleurs, le professionnel doit également remettre un exemplaire du contrat au consommateur.
2: Le démarchage à domicile est-il autorisé pour tout type d'activité commerciale ?
1: Alors non, il existe des cas dans lesquels le démarchage est interdit, à savoir le démarchage dans le cadre de la vente de matériel pédagogique d'enseignement, en cas de démarchage en vue de délivrer des consultations juridiques ou de rédiger des actes, le démarchage en vue de proposer des services d'obsèques, à l'exception des formules de financement, et enfin, le démarchage en vue de vendre des produits vétérinaires et pharmaceutiques.
2: Alors on sait que la protection en matière de contrat conclu hors établissement prévoit notamment le bénéfice d'un délai de rétractation. Comment cela fonctionne-t-il ?
1: Alors le délai de rétractation en matière de démarchage à domicile est de 14 jours. Donc pour calculer le délai, on ne tient jamais compte du jour de signature de la commande. Le décompte va débuter dès le lendemain. Tous les jours comptent, mais si le délai expire un samedi, un dimanche ou un jour férié, le décompte sera prolongé jusqu'au premier jour ouvrable suivant.
2: La réglementation prévoit également des dispositions particulières pour le paiement des achats effectués dans le cadre d'un contrat conclu hors établissement.
1: Effectivement, il est en principe interdit de demander un paiement au client durant les 7 premiers jours du délai de rétractation, et ce sous quelque forme que ce soit, en espèces, en chèques, autorisation de prélèvement ou encore à compte. Il existe des exceptions à cette interdiction de versement d'une contrepartie financière. Donc c'est la souscription à un abonnement à un journal quotidien, la souscription d'un contrat de service d'aide à domicile, l'achat effectué lors d'une réunion de vente à domicile, par exemple les réunions Tupperware, ou la commande de travaux d'entretien et de réparation réalisés en urgence à la demande du consommateur. Si le professionnel ne respecte pas ces modalités, il pourra être sanctionné d'un emprisonnement de 2 ans et de 150 000 euros d'amende.
3: Merci beaucoup pour toutes ces informations. Merci à Marine Vechter, responsable de la Chambre de consommation d'Alsace.
2: Merci.
3: Merci à Amélie Imbert, juriste fédérale du réseau Crésus.
1: Merci.
3: À bientôt.
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2: Vous êtes sur Radio Crésus pour ce nouveau Flash Info Conso avec Marilyn Wächter.
3: Bonjour.
2: De la Chambre de Consommation d'Alsace et Régis Alter de Crésus. Alors aujourd'hui, la thématique est l'assurance automobile, le système du bonus-malus. Il faut savoir que, bien sûr, les personnes qui possèdent un véhicule soumis à l'obligation d'assurance paient chaque année une cotisation, une prime d'assurance, que celle-ci sera modulée en fonction de divers facteurs, notamment le coefficient de réduction-majoration, appelé familièrement bonus-malus. Marilyn, pouvez-vous nous parler de ce bonus-malus ?
3: Oui, alors, de manière simple, hein, le bonus va correspondre à une réduction de prix sur la cotisation annuelle d'assurance, hein, lorsque aucun accident n'est survenu pendant l'année d'assurance. Et au contraire, le malus, lui, va correspondre à une augmentation de cette cotisation d'assurance en cas de survenance d'un accident responsable.
2: Et qui est concerné par cette règle du bonus-malus ?
3: Alors, dans le code des assurances, on trouve une liste précise des véhicules qui sont soumis obligatoirement à ce système du bonus-malus. C'est une liste qui couvre quasiment tous les véhicules dits terrestres à moteur, donc les voitures, les motos, etc. Il y a cependant certaines exceptions, comme les véhicules de collection s'ils ont plus de 30 ans, ou alors les véhicules légers comme les cyclomoteurs, les motos de moins de 125 cm³ ou les quadricycles à moteur.
2: Alors pouvez-vous nous expliquer comment se calcule le bonus ?
3: Alors le bonus va se calculer selon un système qu'on appelle coefficient de réduction-majoration, qui est fixé à 1 au départ lorsqu'une personne va s'assurer. Donc pour chaque année sans accident, l'assureur va appliquer une réduction qui est de 0,5%. Donc si on veut prendre un exemple, après un an d'assurance, le coefficient va être de 1 moins 5%, donc 0,95%. Donc il faut savoir que le coefficient de réduction-majoration va toujours être arrondi d'office et arrêté à la deuxième décimale. Donc par exemple, après 2 ans d'assurance, on devrait en principe avoir un bonus-malus qui est de 0,9025, donc c'est relativement difficile à retenir et à intégrer, on va tout simplement l'arrondir à 0,90. Et de manière générale, quel que soit l'historique d'assurance d'une personne, le bonus ne peut jamais être inférieur à 0,50. Il faut quand même savoir que c'est un chiffre qu'on va atteindre au bout de 13 ans d'assurance sans déclaration de sinistre.
2: Et comment se calcule le malus ?
3: Alors, le malus va lui aussi se faire en référence au système de coefficient de réduction-majoration. Donc, chaque accident dont l'assuré va être responsable va donner lieu à une majoration qui est de 25%. Donc la majoration, elle, par contre, ne sera que de 12,5% si la personne n'est que partiellement responsable du sinistre. Alors, par exemple, pour la première année d'assurance, si on a un accident dont l'assuré est responsable, le malus va être de 1 plus 25%, donc 1,25%. Pareil, il va y avoir un arrondissement et un arrêté à la deuxième décimale. Donc par exemple, au bout de 2 ans, on va arrondir à 1,56. Et quel que soit là aussi l'historique d'assurance d'une personne, le malus ne pourra jamais être supérieur à 3,50. Ça correspond quand même à 350% de la prime de référence.
2: Alors est-ce qu'il existe des exceptions à ces règles de calcul ?
3: Oui, alors il y a 3 situations dans lesquelles les règles vont être adaptées. La première, c'est l'assuré qui possède un bonus maximal, donc de 0,50, depuis au moins 3 ans, va conserver son bonus après le premier accident responsable. Donc le malus ne sera appliqué que si un autre accident responsable survient sur une nouvelle période de 3 ans. La deuxième situation particulière, c'est lorsque l'assurance couvre un véhicule utilisé pour un usage tourné ou bien tout déplacement. Ça concerne notamment les VRP, les taxis, les médecins qui font des tournées. Dans ce cas-là, la réduction appliquée pour le bonus est de 7% et pas uniquement de 5%. Et la majoration appliquée va être de 20% et au lieu de 25%. Et la dernière règle particulière, c'est une règle dite de descente rapide. Alors c'est un système qui prévoit qu'après 2 années de consécutives sans accident, le coefficient de réduction-majoration ne pourra être supérieur à 1. Donc par exemple, un automobiliste qui avait un coefficient de 1,56, après 2 années, normalement, devrait être à 1,40. Avec cette règle de descente rapide, il passe directement à 1.
2: Et quels sont les accidents qui donnent lieu à malus ?
3: Alors, le malus, normalement, ne peut être appliqué que pour les accidents dits responsables. Donc, ça signifie que si la cause de l'accident est liée à un cas de force majeure, bon, une avalanche, une chute de pierre ou autre, ou si l'accident est entièrement imputable à un tiers ou même à la victime, normalement, aucun malus ne peut être appliqué. Ce sera la même chose d'ailleurs lorsqu'un véhicule est endommagé alors qu'il est en stationnement par un tiers non identifié. Dans ce cas-là, sa responsabilité ne peut pas être engagée, il n'y a pas non plus de malus. Alors attention, parce que lorsque vous prêtez un véhicule à une personne qui va causer un accident avec ce véhicule, c'est bien vous qui allez subir le malus, puisqu'il est attaché au contrat d'assurance et non pas au conducteur.
2: Voilà, alors quelle est la période prise en compte pour le calcul du bonus-malus ?
3: Alors cette période, en fait, se fait en fonction des sinistres survenus ou non pendant 12 mois consécutifs qui doivent précéder de 2 mois l'échéance annuelle du contrat. Alors concrètement, ça veut dire par exemple pour un contrat qui a une échéance annuelle au 1er octobre, qu'on va prendre en compte les sinistres qui sont survenus entre le 1er octobre et le 31 juillet de chaque année, puisque le 31 juillet correspond aux 2 mois avant l'échéance annuelle. Donc dans ce cas de figure, si on est responsable d'un accident au mois de juin, il sera pris en compte au niveau du calcul pour l'année en cours. Par contre, si on était responsable d'un accident dans cet exemple au mois de septembre, il serait reporté sur le calcul de l'année suivante.
2: Et y a-t-il des situations particulières de prise en compte du coefficient de réduction-majoration ?
3: Oui, effectivement, il existe 3 situations dans lesquelles le coefficient sera pris en compte de manière particulière. La première situation, c'est lorsqu'une personne change de véhicule ou achète un véhicule supplémentaire. Dans ce cas-là, à ce moment-là, la cotisation d'assurance est calculée en fonction du coefficient de réduction-majoration du premier véhicule, en fait. Évidemment, ce transfert de réduction-majoration ne sera applicable que si on conserve les mêmes conducteurs sur ces différents véhicules. Le deuxième cas particulier, c'est l'interruption ou la suspension d'un contrat d'assurance. Pour une raison X ou Y, on peut être amené à demander une suspension à son assureur. Le taux de réduction-majoration appliqué à l'échéance précédente reste acquis dans ces cas-là. Attention cependant, parce que la suspension ou l'interruption supérieure à 3 mois ne pourront pas permettre d'appliquer le moindre bonus. Par contre, les malus, eux, pourront être calculés sur cette période. La dernière situation particulière, c'est lorsqu'on change d'assureur. En principe, le coefficient de réduction-majoration reste acquis dans ce cas de figure.
2: Eh bien, merci Marilyn pour toutes ces informations précieuses, pour ce Flash Info Conso qui vous a été présenté par Crésus et la Chambre de Consommation d'Alsace. À bientôt.
3: Merci, à bientôt.
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1: Bonjour à tous et bienvenue sur Radio Crésus pour un nouveau Flash Info Conso. Aujourd'hui, les aides et financements à la création d'une entreprise. En effet, que ce soit pour créer ou reprendre une entreprise, l'entrepreneur peut avoir besoin de fonds pour démarrer ou poursuivre l'activité. En France, un grand nombre d'aides sont proposées aux entrepreneurs désireux de se lancer dans l'entrepreneuriat.
2: Alors, si je souhaite créer mon entreprise, existe-t-il des prêts adaptés à ma situation ?
3: Alors, il existe le prêt à la création d'entreprise qui est destiné à financer la première installation, que ce soit en création ou en reprise, pour un créateur d'entreprise. Donc, ce prêt va aller de 2 000 à 7 000 euros pour une durée maximum de 5 ans, sans nécessité de garantie ou de caution personnelle. Donc, c'est pour les entreprises qui sont en cours de création ou qui sont créées ou reprises depuis moins de 3 ans. Donc, elles sont concernées donc les entreprises de tout secteur d'activité, sauf quelques exceptions, comme les entreprises agricoles ou les intermédiaires financiers. Pour les entreprises qui n'ont pas déjà bénéficié d'un financement bancaire égal ou supérieur à 2 ans, et pour les entreprises dont les besoins de financement n'excèdent pas 45 000 euros hors taxes. Donc, pour ce prêt à la création d'entreprise, le chef d'entreprise ne doit pas contrôler une autre société ni être dirigeant d'une autre entreprise. Il ne doit pas non plus faire l'objet soit d'une mesure d'interdiction bancaire ou d'être fiché au fichier des incidents de remboursement des crédits aux particuliers, le FICP, ou encore être coté défavorablement par la Banque de France. Donc, vous pouvez vous adresser aux banques ainsi qu'à des structures qui vont vous aider pour le prêt à la création d'entreprise, par exemple les chambres de commerce et d'industrie ou encore les chambres de métier et de l'artisanat.
2: Et si je suis demandeur d'emploi, quelles sont les aides auxquelles j'ai droit ?
3: Si vous touchez l'aide au retour à l'emploi, vous disposez de plusieurs aides possibles pour créer votre entreprise. Il y a tout d'abord donc l'aide aux chômeurs créateurs ou repreneurs d'entreprise, qu'on appelle l'ACRE, qui va permettre une exonération des charges sociales pour 1 an. La demande va se faire auprès du Centre de formalité des entreprises à l'aide d'un formulaire que l'on peut retrouver sur Internet, au plus tard dans les 15 jours qui suivent la déclaration d'entreprise. Il y a ensuite l'ARCE qui est l'aide à la reprise ou à la création d'entreprise. Elle correspond à 50% du montant du reliquat de vos allocations à la date de début de l'activité, qui pourra être versé si la personne a obtenu l'aide au chômeur, créateur ou repreneur d'entreprise, donc l'ACRE. L'aide sera versée en 2 fois, le premier versement au début de l'activité et le second 6 mois après. Par contre, si vous choisissez cette aide, il n'y aura plus d'allocations qui seront versées.
2: Et puis-je bénéficier d'un prêt à taux zéro pour la création de mon entreprise ?
3: Alors, il existe un dispositif qui est appelé NACRE, donc Nouvel Accompagnement pour la Création et Reprise d'Entreprise, qui est destiné aux personnes qui sont sans emploi ou qui rencontrent des difficultés pour s'insérer durablement dans l'emploi. Par exemple, ce sont des personnes au chômage ou qui bénéficient des minimums de droits sociaux. Cette aide va permettre, dans un premier temps, d'aider au montage du projet. Ensuite, viendra une aide financière par un prêt à taux zéro, qui peut aller de 1 000 à 10 000 euros pour 5 ans maximum. Et enfin, il y aura un suivi de l'entreprise qui peut aller jusqu'à 3 ans après la création de celle-ci. Il faut savoir que dans cette aide, le prêt à taux zéro doit nécessairement être couplé avec un autre prêt bancaire, dont la durée et le montant est au moins égal.
2: Alors, j'ai entendu qu'un fonds de garantie peut m'aider, mais à quoi cela correspond-il ?
3: Alors, un fonds de garantie va permettre de faciliter et de sécuriser l'accès au crédit bancaire tout en permettant à l'entrepreneur de ne pas se porter caution personnelle. Alors, l'organisme va se porter caution dans un prêt de création ou de reprise d'entreprise. En cas de défaillance de l'entrepreneur, l'organisme couvrira les échéances du remboursement du prêt, mais se retournera contre l'entrepreneur pour obtenir le remboursement.
2: Justement, est-il judicieux de me porter caution pour une société ?
3: Alors, il faut faire attention de ne pas se porter caution sans connaissance de cause. Et si vous devenez caution, vous vous engagez à régler les dettes de la société sur vos biens personnels, si celle-ci ne peut plus payer ses créanciers. Faites attention et veillez bien à ce que votre engagement soit fixé à un montant précis. Il faut aussi vérifier s'il s'agit d'une caution solidaire ou d'une caution simple. La caution solidaire va permettre de poursuivre la caution sans avoir préalablement poursuivi le débiteur, alors que la caution simple permet à la caution de n'intervenir qu'en dernier recours lorsque le débiteur n'a pas pu payer. Dans la plupart des banques, pour un prêt, il y aura l'exigence d'une caution pour accorder un crédit. Vous pouvez aussi vous rapprocher d'organismes de caution, par exemple OSEO.
2: Et existe-t-il des cas d'exonération de cotisation ?
3: L'ACRE, donc justement dont on a parlé tout à l'heure, permet d'être exonéré des charges sociales pendant un an. Il y a aussi la possibilité de s'installer dans une zone franche urbaine en embauchant un ou plusieurs salariés. Dans ce cas-là, il y aura une exonération des cotisations patronales. Par exemple, zone franche urbaine à Strasbourg, il y a le quartier de Haute-Pierre. Il y a aussi une exonération temporaire d'impôt sur les bénéfices. Donc si l'entreprise est établie en zone franche urbaine, donc il y aura 100% d'exonération sur 5 ans. Encore si l'entreprise est dans un bassin d'emploi à redynamiser ou encore si l'entreprise est déclarée comme entreprise innovante.
2: Bien, merci pour toutes ces précisions et à bientôt pour un nouveau Flash Info Conso.
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1: Vous êtes avec Radio Crésus, avec un flash info conso présenté par Régis Alter à l'antenne et Marilyn Wechter de la Chambre de consommation d'Alsace. Nous arrivons avec un sujet sur les huissiers de justice. L'huissier de justice exerce une profession souvent source de crainte et d'appréhension. Cette peur et cette impopularité sont principalement dues à une méconnaissance de cette profession, de ses règles et de ses limites. Il est donc essentiel de disposer des informations principales concernant les droits et obligations de la profession d'huissier. Marilyn, qu'est-ce qu'un huissier de justice ?
2: Alors, l'huissier est un officier public et ministériel. Alors, ça signifie qu'il est titulaire d'une fonction qui lui est attribuée par l'État et qu'il est nommé par décision d'un ministre. Dans le cas présent, il s'agit du ministre de la Justice. Alors, l'huissier exerce une profession libérale et il doit obligatoirement avoir la nationalité française, ne jamais avoir été condamné pénalement ou disciplinairement, et évidemment, il ne doit pas avoir déposé de dossier de faillite personnelle.
1: Alors, pouvez-vous nous expliquer quelles sont les missions d'un huissier de justice ?
2: Le champ d'action d'un huissier de justice est assez vaste, mais on peut le diviser principalement en deux types de missions. D'une part, l'huissier peut agir en dehors de la prise de toute décision de justice. Dans ce cas, sa mission sera surtout une mission de conseil et de constatation. Mais d'un autre côté, il peut aussi agir suite à la prise d'une décision de justice. Dans ce cas, il est plutôt l'auxiliaire des tribunaux.
1: Alors, quel est le rôle d'un huissier de justice dans un cadre extrajudiciaire ?
2: Lorsque l'huissier agit sans pouvoir se prévaloir d'une décision de justice, son rôle est multiple et il ne sera pas uniquement centré sur le recouvrement de sommes d'argent. Donc, dans un contexte extrajudiciaire, l'huissier va pouvoir apposer des scellés ou effectuer un inventaire suite au décès d'une personne, mais il pourra aussi accomplir des actes d'information pour lesquels l'envoi d'un simple courrier recommandé avec accusé de réception n'aurait pas été suffisant. Ce sera le cas notamment pour notifier un licenciement ou pour le recouvrement de loyers impayés. Mais dans ce même cadre extrajudiciaire, l'huissier va aussi établir des constats d'après ce qu'il observe, donc soit en se rendant dans un lieu précis, ou alors en effectuant des captures d'écran sur un ordinateur ou sur un téléphone mobile. L'huissier peut aussi faire des constats dans le cadre d'un état des lieux pour un contrat de bail. Et enfin, toujours dans ce cadre hors décision de justice, l'huissier peut délivrer des sommations de payer à un débiteur. Dans ce cas, il ne pourra pas pénétrer chez ce débiteur sans son accord ou effectuer des saisies.
1: Et quel est le rôle d'un huissier de justice dans un cadre judiciaire ?
2: Alors, dans un tel contexte, l'huissier d'abord dispose d'une décision de justice et il est chargé de la faire exécuter. Dans ce cas, il doit procéder aux saisies et éventuellement aux expulsions nécessaires à la réalisation de la décision du tribunal. Donc, si jamais la personne qui a été condamnée en justice se montre réticente, dans ce cas-là, l'huissier va demander le concours des administrations pour obtenir des renseignements complémentaires sur le domicile, sur l'employeur du débiteur, sur son compte bancaire, etc. Et il peut aussi, dans ce cadre, demander l'appui des forces de l'ordre, donc la police ou la gendarmerie.
1: Un créancier peut-il faire appel à n'importe quel huissier de justice sur le territoire français ?
2: Non, en fait, la fonction de justice implique le respect de règles de compétences territoriales. Donc il ne peut pas agir valablement s'il n'intervient pas sur une commune qui dépend du tribunal de grande instance compétent pour la ville où l'huissier a domicilié son étude. Donc toute action qui est effectuée en dehors de sa compétence territoriale sera une action sans effet.
1: Et dites-moi, quand est-ce qu'un huissier peut-il saisir le mobilier d'un débiteur ?
2: Alors, une saisie de mobilier va intervenir lorsque l'huissier possède une décision de justice qui condamne un débiteur au paiement d'une somme et que les revenus de la personne ne sont pas suffisants pour procéder au paiement. La saisie doit permettre de procéder au remboursement intégral de la dette. Donc dans ce cadre, dans un premier temps, l'huissier va se rendre chez le débiteur pour dresser un inventaire du mobilier,

0: jamais être saisi par un huissier. Alors, ce sera le cas des vêtements, du linge de maison, ainsi que tous les meubles de rangement. Mais c'est également le cas de la literie, des tables et des chaises pour la prise des repas en commun. Ce ne seront pas non plus saisissables tout ce qui est alimentation et les objets de ménage nécessaires pour la conservation, la préparation et la consommation des aliments en question. C'est également le cas pour les produits nécessaires aux soins corporels et à l'entretien de la maison. Ne seront pas non plus saisissables les appareils de chauffage ainsi que les machines à laver. Les livres et objets nécessaires à la poursuite des études ou à la formation professionnelle, ainsi que tout ce qui est objet d'enfant. L'huissier ne peut pas non plus saisir les instruments de travail nécessaires à l'exercice personnel de l'activité professionnelle du débiteur. Il ne peut pas non plus saisir les souvenirs à caractère personnel et familial. Il ne peut pas non plus saisir les animaux d'appartement ou de garde, ainsi que les animaux d'élevage et toute la nourriture nécessaire à cet élevage. Et enfin, il ne pourra pas saisir le poste de téléphone qui permet d'avoir un accès minimum à la téléphonie fixe ou mobile.
1: Voilà, donc nous constatons qu'effectivement la liste est assez longue, oui. Même s'il peut y avoir des exceptions après à cette non-saisie. Hein.
0: Tout à fait.
1: Alors comment un débiteur peut-il contester les actes d'un huissier ?
0: Une personne qui souhaite se plaindre du comportement d'un huissier de justice devra tout d'abord saisir la chambre départementale des huissiers de justice. Cette chambre départementale peut être saisie pour des motifs assez variés, donc par exemple l'absence de réponse aux correspondances qui sont envoyées par le débiteur, les refus répétés de rendez-vous par l'huissier, l'absence de compte-rendu, une difficulté pour établir les comptes. Elle peut aussi être saisie pour une réclamation concernant la taxation des frais ou encore l'absence totale d'explication par rapport à la procédure que l'huissier met en place. Et si le débiteur s'estime en plus victime d'une infraction, comme un abus de confiance, un faux en écriture, etc., il pourra également déposer une plainte ou saisir directement le tribunal compétent.
1: Merci beaucoup Marilyn pour toutes ces informations. Ce flash info conso de Crésus sur les huissiers de justice se termine. À très bientôt. Merci.
0: Merci, au revoir.
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1: Bonjour, nous accueillons aujourd'hui Michel Philippin, qui est un ami de Crésus de longue date. Et nous sommes très fiers d'être en partenariat
2: et
1: avec
2: de toi, Jean-Louis.
1: Merci beaucoup. En général, on se vous voit sur la radio, mais aujourd'hui, on va se tutoyer. On va faire une exception. Je te remercie infiniment de nous rendre visite à Strasbourg, au pays de la choucroute.
2: J'adore la choucroute.
1: Et parlons plus sérieusement. On va te présenter aujourd'hui le partenariat, enfin l'expérimentation qu'on conduit avec les acteurs économiques, parce que je crois beaucoup au partenariat avec les entreprises. Un des gros drames de la France, c'est qu'on cloisonne et que le monde de l'économie sociale tourne le dos à l'économie réelle, alors que l'un peut avoir besoin de l'autre. Et donc on va te présenter l'expérimentation de l'intermédiation qui consiste en fait, lorsqu'on a des clients, des publics fragiles, et ça c'est aux opérateurs économiques les détecter, au lieu d'attendre, comme nous le faisons à Crésus, que le ménage arrive et que la maison a brûlé, c'est d'essayer de les détecter un peu plus tôt, tous ces ménages en difficulté, lorsqu'ils sont notamment multidétenteurs, parce qu'en France, tu connais notre combat depuis plus de 10 ans, on a tardé à mettre en place un répertoire, un fichier positif, et donc d'essayer d'être une sorte de médiateur auprès des autres établissements financiers, parce que je me suis aperçu qu'il est difficile pour un seul acteur économique de reprendre l'ensemble de l'endettement d'un client, parce qu'il y aura un problème de risque et ce serait même déresponsabilisant. Alors, peux-tu nous dire quelques mots sur ce que tu ressens en matière de marché du crédit en France?
2: D'abord, sur le plan sur la problématique du fichier positif, tu sais que j'en suis historiquement un chaud partisan. Je pense, moi, qu'aujourd'hui, le monde a beaucoup évolué et les entreprises qui ne veulent pas admettre la transparence de leur action, la traçabilité de leur action, d'être jugées responsables si la preuve est apportée qu'elles n'ont pas fait quelque chose de correct, ça ne marche plus. Donc il faut...
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1: Aujourd'hui, un grand nombre de sociétés utilisent le téléphone pour vendre leurs produits. Si vous êtes démarché par téléphone, sachez que vous bénéficiez d'une protection particulière. Explication, Marilyn Wächter, responsable juridique à la Chambre de consommation d'Alsace.
2: La vente par téléphone est assimilée à un type spécifique de démarchage, appelé démarchage téléphonique, qui procure une protection particulière sur un certain nombre de points. Donc, d'une part, lorsque vous êtes démarché, il faut savoir qu'entre commerçant et particulier, l'accord verbal n'a aucune valeur particulière. Le commerçant, pour pouvoir considérer que vous êtes engagé dans le cadre de la vente, devra renvoyer une confirmation de l'offre faite par téléphone. Il devra vous la renvoyer écrite et vous ne pourrez être engagé qu'en contresignant cette proposition et en la retournant au commerçant. Une fois que cette opération a été faite, vous bénéficiez en plus d'un délai de rétractation de 7 jours qui part du jour de la signature du document. Donc effectivement, avoir à l'esprit que l'accord verbal seul n'est pas valable, contrairement à ce que certains commerçants essayent de laisser croire. Si malgré tout vous vous retrouvez confronté à un vendeur qui ne tient pas compte de cette réglementation et qui vous envoie tout de même la marchandise spécifiée, à ce moment-là, il faut simplement lui faire parvenir un courrier pour lui dire que vous n'avez pas souhaité recevoir cette marchandise, qu'aucun contrat n'existe entre vous et lui, et que vous tenez le matériel à sa disposition, mais ça n'est pas à vous en tant que client de supporter les frais de retour du matériel.
1: Pour de plus amples renseignements, vous pouvez contacter la Chambre de consommation d'Alsace au 03 88 15 42 42.
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